0: Nous venons d'écouter L'Octuor de Schubert par le Berlin Philharmonic Ensemble. Est-ce que c'est le fait d'entendre des chefs de pupille de l'Orchestre Philharmonique de Berlin? C'est un des trésors de l'histoire de l'humanité, Franz Schubert. On ne l'écoutera jamais assez. À très vite.
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2: Jérémie. Jérémie est un personnage assez bien connu de la Bible. En effet, il a été prophète, il a écrit un gros livre qui porte son nom et même un deuxième livre de poèmes qu'on appelle les Lamentations de Jérémie. C'est peut-être à cause de ça qu'on parle de Jérémiade quand quelqu'un se plaint et qu'il pleure. En tout cas, c'est un personnage qui a vécu assez longtemps et qui a connu maintes péripéties dans sa vie. Ce personnage était un fils de prêtre. Il habitait un village qui s'appelait Anatote, pas très loin de Jérusalem, dans le territoire de la tribu de Benjamin. Et lorsque Dieu l'a appelé à devenir prophète, il était encore très jeune, Dieu l'a prévenu que sa vie serait difficile, que les gens ne croiraient pas à ce qu'il dit, qu'il serait persécuté, menacé, mais que Dieu le protégerait de tout mal. Et c'est effectivement ce qui s'est produit. Il a d'abord commencé à l'époque du roi Josias, où là, il a eu un soutien, disons, assez positif de la part du roi, qui était un roi réformateur, qui a essayé de remettre au goût du jour, au sein du peuple de Jérusalem, la fidélité à Dieu. Mais après, les choses se sont gâtées. L'empire babylonien a pris de plus en plus de pouvoir, les rois se sont succédés à Jérusalem à un rythme très rapide, et pendant 41 ans au total, Jérémie a prêché la parole de Dieu pendant les 3 sièges de la ville de Jérusalem, jusqu'au moment de sa destruction totale, de la déportation de ses habitants, de l'incendie du temple. Et lui-même a pu rester là et finalement il a été emmené de force en Égypte où il est décédé. Alors c'est vrai que c'est vraiment une vie extrêmement mouvementée, difficile, faite de persécutions. Il a été jeté en prison à plusieurs reprises. On l'a même une fois jeté au fond d'une citerne boueuse dans laquelle il n'y avait pas beaucoup d'eau, mais une boue dans laquelle il s'enfonçait et dans laquelle il risquait de mourir étouffé. Enfin, c'est un homme qui a vécu vraiment une vie extrêmement difficile. Il a écrit un livre qui porte son nom et que l'on trouve bien sûr dans la Bible. Un livre qu'il a dû écrire à 2 reprises. Une première fois, il l'avait écrit en grande partie et envoyé pour le lire son secrétaire devant les adorateurs qui sortaient du temple. Son secrétaire avait donc été amené à la cour dans la maison du roi et sommé de lire le livre. Et à mesure qu'il lisait une page, eh bien les pages du livre de Jérémie étaient jetées au feu par le roi. Alors Jérémie a dit à son secrétaire Baruch, écoute, on va recommencer, on va réécrire ce livre et on va le compléter encore par d'autres messages que Dieu nous donne. Et c'est peut-être une des raisons pour lesquelles aujourd'hui, eh bien, on a 2 versions différentes de ce livre où les textes sont classés de façon un peu variante. Mais c'est quelque chose de très intéressant parce que voilà disons un témoignage de vie et d'intervention au sein du peuple d'Israël qui a été très mouvementé. Alors bien sûr, vous trouverez l'essentiel de l'histoire de Jérémie dans le grand livre qui porte son nom.
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0: Éric Denimal, bonjour.
1: Bonjour.
0: Nous sommes dans toute une série d'émissions consacrées à ce qu'est le protestantisme, dont la base de nos conversations est le livre que vous avez écrit, Le protestantisme pour les nuls. Est-ce qu'on pourrait revenir sur, en deux mots sur ce que signifie le protestantisme, puisque nous rentrons dans cette période de protestation avec cette émission aujourd'hui?
1: Oui, en quelque sorte. Qu'est-ce qu'il faut dire? Je pense qu'il faut dire que le protestantisme, c'est une volonté farouche d'être aussi fidèle que possible à l'Évangile et de trouver des pistes pour vivre cet Évangile aussi bien que possible en évitant les écueils dont l'histoire est riche et qui nous sont tout le temps présentés comme possibles à revivre aujourd'hui.
0: Alors, ça n'est pas protester pour critiquer, mais c'est plutôt contester l'endormissement dans lequel on pourrait être.
1: En fait, en protestant, c'est-à-dire en disant sa foi, en la montrant, en essayant de l'expliquer, on met en relief ce qui n'est pas la foi, ce qui n'est pas bien vécu, etc. C'est par contraste, en quelque sorte, que la différence et l'opposition éventuellement se manifestent. Ce n'est pas que le protestant veuille absolument contrecarrer quelque chose qui existe. C'est simplement qu'en vivant ce qu'il vit, il montre la différence qu'il y a entre ce qu'il vit et ce qu'il faudrait vivre.
0: Alors ça me rappelle ce que vous dites, une jolie expression que j'ai entendue de la part d'un de mes collaborateurs un jour, qui est un monsieur qui ne croit en rien, et qui, me parlant de sa vie, m'a dit « les choses ont changé à partir du moment où un jour je suis rentrée en moi-même ». Et cette vision très positive de l'analyse de lui-même a fait qu'il y a eu des changements qui se sont produits. Donc c'est vrai pour la religion comme c'est vrai pour la vie de tous les jours finalement.
1: Sans doute,
0: ça
1: oui.
0: Ça pourrait être aussi applicable.
1: Ça peut être applicable et puis en même temps, il faut avoir une référence qui soit autre que soi-même. Parce que c'est bien d'entrer en soi-même, mais est-ce qu'on est une bonne référence? Avoir une bonne référence, c'est avoir une référence qui vous dépasse, pas une référence au-dessus de laquelle vous êtes déjà. Donc il y a une grande différence, à mon sens. Ce que va montrer tout au long de sa vie et Jésus, c'est ça, c'est vous avez une référence qui vous dépasse, c'est celle de Dieu, mais vous pouvez aussi l'acquérir, elle peut même venir vivre en vous. Et donc ça, c'est une dimension complètement différente. Donc le christianisme est riche de cette réalité-là et il va essayer de vivre cette réalité-là, sauf que on a tendance à oublier la référence parce que l'on devient très vite sa propre référence.
0: Alors vous disiez, Jésus a dit, aujourd'hui la référence ce sont les paroles de Christ, donc ça n'est plus dans la tradition orale, c'est dans le texte.
1: C'est dans le texte, donc dans les évangiles, dans la Bible.
0: Dans quelle Bible?
1: Dans quelle Bible? Il n'y en a qu'une, il n'y a qu'une Bible.
0: Et combien de traductions?
1: Alors, par contre, il y a beaucoup de traductions. Je crois qu'en France, on est à une trentaine de traductions différentes, mais la plupart sont quand même très très proches les unes des autres. Il y en a qui sont un peu plus modernes, il y en a qui visent tel type de public, qui sont adaptés à tel autre niveau de culture, etc. Donc, mais l'essentiel est quand même le texte que nous avons.

0: aujourd'hui un texte qui est aussi fiable que possible, auquel on peut vraiment faire référence. Donc voilà, et donc la Bible, elle est la même que ce soit que l'on soit catholique ou protestant. Il y a peut-être parfois quelques petites différences, mais ce sont des différences qui n'entraînent pas véritablement de changement d'interprétation ou de théologie.
1: Alors les apôtres nous ont légué ces textes, ces paroles de l'Évangile, ils en ont rajouté eux-mêmes. C'est une Bible qui se construit, qui se transmet. Et puis voilà qu'arrive un empereur romain qui dit à un moment donné, écoutez, ça ne sera plus le texte biblique qui va être en quelque sorte la raison de votre conversion, mais ça va être mon désir que tout le monde devienne chrétien.
0: Oui, c'est là que l'on se rend compte que le message est devenu une religion et que la religion est devenue une religion d'État. Donc il y a un glissement là qui est assez dramatique. Et à partir de Constantin,
1: troisième siècle à peu près,
0: troisième siècle,
1: oui,
0: on est en 330
1: quelques,
0: à peu près,
1: quatrième siècle avant Jésus, après
0: voilà,
1: Jésus-Christ.
0: Après Jésus-Christ. Et donc Constantin va faire de son empire un empire chrétien. Ça veut dire tant pis pour tous les Jupiter et tous les autres qui avaient la place avant. Tant pis pour eux.
1: Et vous êtes obligé de vous
0: Et
1: convertir.
0: vous êtes obligé de vous convertir. Si vous voulez être de vrais sujets de l'Empire, vous devez être chrétien. Et là, on est dans quelque chose qui est parti de bonnes intentions, parce qu'effectivement, le message est un bon message. Le message de Jésus-Christ est un bon message. Si tout le monde le vit, si tout le monde l'adopte, alors on va vivre quasiment le paradis sur terre. Ça va être génial. Sauf qu'il y a toujours le message qui est là, et puis il y a celui qui porte le message, celui qui essaye de le vivre ou qui va peut-être même instrumentaliser le message. Le problème, c'est qu'à partir du moment où l'Église devient non plus un peuple persécuté, clandestin, qui doit survivre avec ses opinions, ce peuple-là va devenir la référence, va devenir le peuple patron, en quelque sorte, et va imposer progressivement sa vision des choses, sa lecture de l'époque, sa lecture de la société. Et l'on va, de la même façon que l'on a obligé, enfin que Constantin a obligé le peuple à se convertir au christianisme, l'empire chrétien, les royaumes chrétiens vont progressivement vouloir imposer ce message ailleurs, et on va partir en croisade, par exemple, qui est une autre façon de vouloir évangéliser, mais évangéliser par la force, évangéliser par la contrainte, évangéliser par le pouvoir. Et naturellement, ça va enrichir l'Église, mais ça va appauvrir le message.

0: Cette série d'émissions basée sur les études faites par Éric de Nimal sur le protestantisme se retrouve aux éditions First avec le titre suivant « Le protestantisme pour les nuls » où tour à tour, eh bien, on aura l'occasion d'évoquer l'histoire de la réforme et des églises protestantes, les expressions de la foi, les grandes familles du protestantisme, de même que les confessions et les déclarations de foi.
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2: Nos yeux, on les donnerait contre quoi ? Contre 1 000 francs ? Contre 100 000 francs ? Contre rien au monde. Nos yeux, c'est justement l'image de ce qui nous est le plus précieux, de ce à quoi on tient le plus. On dit, par exemple, « j'y tiens comme à la prunelle de mes yeux ». En fait, nos yeux, c'est 264 millions de cellules qui nous livrent les lumières, les formes, les couleurs du monde. Et tous ces voyages qu'on fait aujourd'hui. Je veux voir la Chine, nous allons voir le soleil de minuit. Tous ces voyages, c'est parce que nous avons des yeux. Un œil pèse 7,5 grammes. Donc mes deux yeux ensemble pèsent 15 grammes. Le poids d'une lettre. Quelle merveille pour le voyage de la vie que ce léger bagage. Et pourtant, Jésus disait « Vous avez des yeux et vous ne voyez pas ». C'est que derrière les yeux, pour qu'ils voient vraiment, il faut quelqu'un. Quelqu'un qui ait vraiment envie de voir, de comprendre, d'aimer. Au fond, pour une bonne vue, il faut deux choses. La merveille que représentent les yeux, mais aussi la qualité du regard.

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2: À propos, saviez-vous que votre enfant ne le fait pas exprès? Bon, ne nous mentons pas. Ici se pose la fameuse question du caprice. Est-ce que le caprice existe? En effet, n'est-ce pas de la comédie ou de la provocation, voire même de la manipulation? Déclarer qu'un enfant fait un caprice, c'est considérer qu'il a des exigences futiles et qui posent problème sans raison légitime. Nous ne comprenons souvent pas pourquoi il s'énerve de la sorte et ne se calme pas rapidement malgré nos explications. Selon notre propre humeur, nous pouvons être même fort agacés par son comportement. Et si ce type de comportement était plutôt une conséquence, une réponse ou une réaction? Et si ce que nous considérons comme une attitude problématique n'est finalement pas un comportement naturel et donc compréhensible chez un enfant dont le cerveau mature, tout doucement? Peut-on être affirmatif en disant que l'enfant nous provoque intentionnellement et est pleinement conscient de sa tentative de prise de pouvoir? En effet, le tout petit n'en a tout simplement pas les capacités intellectuelles. En effet, ces manifestations que nous prenons parfois si mal et qui nous insupportent sont des réponses de l'enfant à des situations bien trop complexes pour lui. Il se sent envahi par une tempête émotionnelle qu'il ne comprend pas et qui le bouleverse profondément. Imaginez-vous un peu en situation de bouleversement émotionnel. Crise de panique, peur ou crainte paralysante, angoisse ou inquiétude. Vous sentez dans ces moments-là comme un effondrement intérieur, un sentiment de solitude très fort. Votre vue se trouble et votre cœur bat la chamade. Vous pouvez dans ces moments crier, pleurer ou tout simplement fuir. Qu'appréciez-vous alors ? Quelqu'un qui vous fait la morale, qui vous blâme, qui vous juge ou qui vous crie dessus? Non, bien entendu. Vous avez envie plutôt de compréhension, d'écoute, de silence ou d'être rassuré. L'enfant est comme vous. Alors lui demander de se calmer ou le menacer d'une fessée ne lui fait pas vraiment du bien. Cela rajoute à sa confusion ou stress. Et peur s'entremêle et le plonge davantage encore dans un flou inquiétant. L'enfant est tout simplement en proie à un déferlement émotionnel, car son système nerveux est encore immature. Lorsqu'il est trop stimulé, il perd pied, comme par exemple dans une allée de magasin où sont exposées des centaines de friandises, il ne sait plus où regarder et son envie est décuplée, au point qu'il veut tout. Tout de suite. Du coup, il demande, exige, tape du pied et se sent emporté par un enchaînement de réactions qu'il ne comprend pas du tout. Surtout que face à lui, il a un parent qui cherche à le raisonner. Le sucre n'est pas bon pour toi. Tu en auras un en dessert. Tu viens d'en manger au goûter, etc. Or, cette surcharge émotionnelle doit s'exprimer. Cette énergie doit être extériorisée. Et la crise, justement, est son moyen d'évacuation. Dit autrement, c'est par la crise qu'il se calme. D'ailleurs, après ce tapage, l'enfant est tout calme. Vous vous dites alors qu'il a enfin fini sa comédie. Et cela ne fait qu'alimenter notre interprétation de l'événement. Ainsi, le rôle d'un adulte face à un tout petit en crise et de le prendre dans les bras, car l'enfant a besoin d'être contenu, calmé et sécurisé. Et lorsque la tornade émotionnelle qui le traverse sera passée, il reviendra tranquille. L'enfant n'a surtout pas besoin que nous cédions à ses exigences, des bonbons par exemple. Il a besoin que nous l'aidions à comprendre son cerveau qui se construit et ainsi à apprendre à gérer ce flux émotionnel. Il ne s'agit donc pas de céder ou pas. Il s'agit plutôt de comprendre son enfant dont le cerveau mature doucement.
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Alors ce qui serait bien, la chanson vous la connaissez pas, et comme je ne suis pas Bruel et que je peux manger encore ma pizza tranquille, j'aimerais bien que vous la chantiez avec moi. 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On va essayer, on verra bien, hein. C'est en bas Jean-Jacques. Hein.

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2: L'essentiel de l'actualité, la température moyenne en France a atteint 30 degrés ce mercredi. Nous avons donc vécu la journée la plus chaude jamais enregistrée depuis 1947. Et ce jeudi, ça s'annonce très compliqué également. 72 départements seront placés en vigilance rouge pour la canicule. Par ailleurs, si la canicule devait durer, le Premier ministre Sébastien Lecornu envisage un été sans vacances pour ses ministres. Météo France prévoit une légère baisse des températures à partir de vendredi. Un premier cas d'Ebola a été détecté en France. Il s'agit d'un médecin de retour d'une mission humanitaire en République démocratique du Congo. Le patient a été immédiatement isolé dans un service spécialisé et son état est stable. Une enquête est en cours pour identifier des cas contacts. Les parlementaires sont parvenus à un accord sur la loi de programmation militaire. Les députés et les sénateurs valident une hausse de 36 milliards d'euros du budget des armées d'ici 2030. Le texte doit encore être adopté fin juin avant une possible promulgation le 14 juillet. Enfin, les salles de cinéma enregistrent une forte hausse de fréquentation en France, environ 20% sur un an. En cause, une programmation très riche entre blockbusters et films familiaux, mais aussi avec la canicule, un effet refuge dans les salles climatisées.

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2: La commune de Thaon-les-Vosges porte la 5e édition de la fête de la musique et de la nocturne commerciale. Pour en parler, je suis en compagnie de Cédric Bernardin, chargé de développement territorial et manager du centre-ville de la commune. Et avec vous, nous faisons le point sur cet événement qui célèbre, je l'ai dit cette année, sa 5e édition. Avant d'en arriver là, rappelez-nous, qu'est-ce qui a poussé à organiser cet événement conjoint d'une nocturne commerciale en parallèle de la fête de la musique ?
3: Alors tout simplement, on a souhaité organiser un événement festif en lien avec l'association des commerçants qui venait de reconstituer un bureau. Et donc, on a souhaité organiser un événement à la fois pour fêter la musique et mettre en avant les commerces de proximité. D'où cette fête de la musique et nocturne commerciale.
2: Alors, cette date est un petit peu particulière puisqu'elle ne tombe pas sur l'événement national de la fête de la musique. On peut rappeler ce contexte également ?
3: Alors oui, tout à fait. Elle ne tombe pas le 21 juin comme l'événement national et international de la fête de la musique. Tout simplement parce que d'un point de vue culturel, avec Carole Dufour, adjointe au maire, on a souhaité proposer à des groupes et artistes de pouvoir se produire également à une autre date que le 21 juin, puisque bien souvent, les artistes vont dans des villes plus importantes et de taille plus importante et étaient demandeurs de pouvoir se produire à d'autres endroits à l'entrée de l'été et pouvoir se faire connaître. D'où le fait de proposer, nous, une fête de la musique autour du 21 juin, donc soit le vendredi qui précède, soit le vendredi qui suit l'événement national.
2: En dehors de cela, on va rappeler également que pendant l'événement national, il est possible pour tout musicien qui le souhaite de venir jouer dans les rues de la ville ?
3: Alors bien évidemment, on les invite à se rapprocher par exemple de nos bars et restaurants locaux qui les accueilleront avec plaisir. Et évidemment, si certains veulent venir se produire le 21 juin au soir, nous les accueillerons avec plaisir.
2: En dehors de cela, on va donc se concentrer sur cette date qui aura lieu, elle, le 26 juin. Rappelez-nous le programme et qu'est-ce qu'on va pouvoir y découvrir ?
3: Alors, le vendredi 26 juin, effectivement, on met un dispositif en place exceptionnel qui permet de rendre la rue principale piétonne et on va proposer plus de 12 spots de musique. Donc, on aura plus de 12 groupes et artistes qui vont venir se produire. Il y aura des groupes locaux de Thaon-les-Vosges et environ, des groupes un peu moins locaux qui viennent des Vosges et même certains qui viennent de Meurthe-et-Moselle et d'Alsace. Ça va se dérouler de 20h à minuit avec un concert inaugural à 19h devant l'auditorium Clémentine Delay où se produiront la chorale Cola Voce et l'école intercommunale de musique.
2: Et en parallèle de cela, vous le disiez, il y a donc la nocturne commerciale. Est-ce qu'il y a des choses particulières à préciser autour de cet événement ?
3: Alors oui, tout à fait. Nos commerçants ouvriront un peu plus tardivement. Et dû au fait que la rue sera rendue piétonne, les gens pourront également faire quelques achats. Donc bien entendu, on a des parkings gratuits à proximité. Ils pourront déambuler et faire quelques achats un peu plus tardivement qu'à l'accoutumée. Même peut-être pour certains, découvrir des nouveaux commerces. Au niveau de nos commerces, ils pourront les découvrir. Et il y aura quelques animations également pour les enfants, puisque c'est un événement qui s'adresse à la famille. Il y aura par exemple des manèges, des confiseurs.
2: Alors pour toutes les personnes qui veulent en savoir davantage sur cet événement, rappelez-nous, où est-ce qu'on peut se renseigner ? Un site internet, une présence sur les réseaux sociaux, etc.
3: Alors toutes les informations peuvent être trouvées sur notre site internet et nos réseaux sociaux. Et évidemment, si des gens veulent me contacter, ils peuvent prendre contact avec moi, soit via l'accueil de la mairie, soit directement sur ma page également Facebook.
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4: Le site culturel de Grand, la Gallo-Romaine, vient nous annoncer sa programmation pour le mois de juin. Et pour cela, nous sommes en compagnie de Sylvie Sigeon, qui est médiatrice culturelle. Alors, Madame Sigeon, on va vous demander de nous présenter dans un premier temps ce grand site archéologique.
5: Oui, alors le site de Grand est un site gallo-romain qui est composé d'un des plus grands amphithéâtres du monde romain et d'une des plus grandes mosaïques d'Europe. Donc ces sites sont in situ, autant pour l'amphithéâtre que pour la mosaïque. Donc il faut traverser le village pour voir les deux monuments antiques.
4: Alors au niveau des horaires d'ouverture de ces sites, comment se déroule la semaine pendant ce mois de juin ?
5: Alors pendant ce mois de juin, les sites, alors que ce soit l'amphithéâtre ou la mosaïque, sont ouverts de 9h30 à 13h et de 14h à 18h. Il faut compter, en visitant librement, environ 1 heure de visite, 1 heure, 1 heure 30, en prenant son temps.
4: Donc ça, c'est pour la visite libre. Et puis, si on veut en savoir un peu plus, si on veut se faire guider, avoir vraiment des informations plus fournies, est-ce que vous proposez des choses?
5: Alors, pour les visites guidées, c'est en cette période de l'année, avant l'été, c'est sur réservation à partir de 10 personnes.
4: En dehors de ça, le week-end, si on veut venir en famille ou si on a des enfants, est-ce que vous pensez que c'est accessible pour les petits?
5: Alors, c'est accessible pour tous, famille, enfants, grands-enfants. Nous avons une visite avec soit un dépliant explicatif, c'est un petit livret qui est assez complet. Nous avons également des pupitres dans les monuments, mais également sur tout un circuit qui mène de l'amphithéâtre à la mosaïque. Et nous avons également des audioguides.
4: Les audioguides, vous les avez en plusieurs langues?
5: Donc, mes audioguides sont disponibles en 3 langues, français, anglais et allemand.
4: Donc, ça permet à un grand panel de visiteurs de pouvoir profiter de vos informations.
5: Exactement.
4: On va vous demander de nous rappeler les modalités pour retrouver le programme de vos animations et puis peut-être un téléphone pour les personnes qui souhaiteraient en savoir davantage.
5: Alors, vous pouvez aller sur Facebook. Vous tapez Grand Dorémy, grand avec un G majuscule et Dorémy avec un D majuscule. Vous pouvez également retrouver les informations sur grandlagalloromaine.avauge.fr, tout en minuscule. Et vous pourrez également appeler au 03 29 06 77 37.
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1: Bienvenue dans ce bulletin de météo. On s'intéresse au temps de ce jeudi 25 juin, c'est le 176e jour de l'année, et on souhaite une bonne fête à tous les prospères. La chaleur continue de battre des records et l'alerte canicule historique se poursuit jusqu'à samedi. Les Vosges sont en vigilance orange. Ce jeudi matin, le ciel est dégagé partout dans le département, des plaines jusqu'au sommet. L'après-midi conserve ce plein soleil sur l'ensemble vosgien. En soirée, quelques nuages élevés gagnent l'ouest vosgien et la vallée de la Moselle, sans masquer le ciel. La nuit suivante reste calme. Côté température, la nuit reste très douce, les minimales s'échelonnent entre 20 et 22 degrés en plaine et sur le Piémont, autour de 21 degrés sur les Hautes-Vosges. Au plus chaud, les maximales culminent, 37 à 38 sur le cœur du département et l'ouest vosgien. Sur le massif de Gérardmer à Bussan, on relève de 32 à 33 degrés. Le vent souffle modérément avec des rafales à 30 km/h. Le lendemain vendredi, au réveil, le soleil brille et aucun nuage ne viendra le perturber sur l'ensemble des Vosges. Le ciel se voilera davantage sur la cité de Limages et cela dès l'après-midi. En hauteur, quelques nuages apparaissent et des averses faibles tombent en seconde partie de journée. Des orages pourraient éclater dans les Hautes-Vosges en soirée, les averses seront de plus en plus rares. Partout ailleurs, le temps reste beau malgré des passages nuageux à l'ouest. La nuit, le ciel est globalement clair. Les minimales remonteront, elles sont comprises entre 23 et 25 degrés sur le département. Les maximales fléchiront légèrement sans quitter le registre caniculaire, 35 à 37 degrés en plaine et de 31 à 32 degrés sur les massifs. Le ciel s'orientera au sud, modéré, avec des rafales atteignant 30 km/h l'après-midi. La chaleur intense se maintient samedi avec une rupture nette dimanche, passage d'orages parfois forts, puis chute des températures en début de semaine prochaine, avec des maximales ramenées autour de 23 à 25 degrés mardi. 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
1: Bienvenue dans ce nouveau magazine culturel qui sera consacré aujourd'hui à la 20e saison culturelle de Seine-Vosges. Pour en parler, je suis avec son directeur, le directeur de Seine-Vosges, c'est Jackie Castan, depuis 20 ans déjà. Bonjour Jackie.
2: Bonjour.
1: On vous accueille pour parler de cette 20e, mais avant d'entrer dans le détail et de dévoiler les ingrédients de cette 20e saison, j'aimerais qu'on puisse revenir un petit bilan rapide de la 19e qui s'est conclue il y a de cela quelques semaines.
2: On est très heureux parce qu'on a vraiment un rythme de croisière, hein, en termes d'abonnés, en termes de fréquentation, en termes de nombre d'actions culturelles. Et là, on voit pas de baisse. Hein. On a eu, nous, une petite baisse budgétaire, donc on craignait bien évidemment que ça ait des conséquences sur la fréquentation du public. On a réussi à quelques spectateurs près, grosso modo, à sortir d'une saison qui est dans la moyenne haute, c'est-à-dire notre rythme de croisière. On est sur un taux de fréquentation de 72%, par exemple. On sait, quand on se déplace un petit peu, comme je le fais dans un certain nombre de théâtres, un petit peu en France, un petit peu partout, que c'est plutôt rarissime. C'est-à-dire qu'il y a des théâtres qui fonctionnent bien, qui fonctionnent très bien, mais un certain nombre de théâtres subissent une crise depuis 2020 qui est assez conséquente en termes de fréquentation. Et nous, heureusement, après le Covid, on a tout de suite retrouvé notre public. Et là, depuis plusieurs années, on est vraiment sur une fourchette haute du public. Et ça nous réjouit parce que notre action n'a de sens que dans la présence du public.
1: Un public finalement acquis à la cause de Seine-Vosges et surtout qui adhère à ces programmations, puisque chaque année depuis 20 ans, c'est vous qui êtes l'auteur, le concepteur, l'artiste finalement qui conçoit cette saison.
2: Le passeur, c'est le mot que je garde en général. Merci beaucoup pour les mots que vous me proposiez, mais je proposerais plutôt passeur, c'est-à-dire celui qui fait la proposition d'une rencontre entre un acte artistique, qui est un acte original bien évidemment, et puis des spectateurs. Et le rôle du passeur, bien évidemment, il est de s'effacer une fois que la rencontre a lieu.
1: Et aujourd'hui, eh bien, on va parler de ce passage. Qu'est-ce que vous avez prévu de nous passer pour cette saison? Alors, la saison dernière, on peut parler aussi de ces artistes associés. C'est une volonté depuis déjà de quelques années, Seine-Vosges a des artistes associés dans trois domaines ces derniers temps.
2: C'est même un peu plus qu'une volonté. D'abord, oui, vous avez raison, c'est une volonté, mais c'est surtout dans le cahier des charges de notre label ministériel, scène conventionnée d'intérêt national art et création. Si on a choisi cette thématique-là, art et création, il y a trois thématiques. On ne va pas entrer dans le jargon qui intéresse probablement très peu de monde, mais art et création, c'est notre choix parce qu'on veut mettre la création, que le projet de Seine-Vosges soit vraiment tripartite, que la création, que la diffusion, ce qu'on connaît, ce qu'on va parler beaucoup tout à l'heure, et puis les actions culturelles soient traitées de la même façon. Et en termes budgétaires, et en termes d'impact de l'équipe de Seine-Vosges par rapport à tout ça, et vous avez raison, on a trois artistes associés qui vont terminer, je les emmène quelque part un petit peu avec moi, hein, dans ma valise quand je vais partir, qui vont bien évidemment terminer leur action ici sur Seine-Vosges en juin 2027, parce qu'il est normal et légitime que la nouvelle direction artistique puisse venir avec son propre projet artistique.
1: Mais des artistes associés qui sont, on va le rappeler, hein, Kevin Brio pour ce qui est de la danse.
2: Qui est notre régional de l'étape. Hein. C'est vrai que depuis 2007, on a toujours eu des artistes associés qui étaient... on a eu pas mal d'artistes lorrains, mais pas d'artistes vosgiens. Voilà, le dernier artiste associé en termes de danse, c'est Kevin Brio, qui est un artiste qui est entré dans Seine-Vosges par la petite porte, entre guillemets. Il animait des ateliers en 2018, des ateliers hip-hop et un certain nombre d'ateliers liés à des spectacles qu'on présentait. Puis en 2021, il nous a fait proposition d'un spectacle, des hauts et des bas, qui a vraiment beaucoup, beaucoup tourné, puisqu'il y avait une version lourde, une version pour les théâtres, et une version légère qui allait dans les établissements scolaires. Il l'a fait une cinquantaine de fois pour Seine-Vosges. Et quand on a donc réfléchi à qui pouvait succéder à Jean-Claude Galota, imaginez, Jean-Claude Galota, le créateur des centres chorégraphiques avec Jack Lang en 1984, qui allait succéder, et bien pour nous, ça s'est imposé, c'était évident que ça soit Kevin Brio. Pour la danse, c'est lui. Pour le théâtre, c'est Yves Bonnen, le merveilleux Yves Bonnen, qui a été, lui, directeur du Centre dramatique de Poitiers, donc pendant plusieurs années, et qui donc maintenant dirige une compagnie, et qui nous propose chaque année des spectacles de très grande envergure. Et puis pour la magie nouvelle, qui est un art qu'on a longtemps accueilli, mais qui n'était pas forcément avec des artistes associés, et je le dis toujours, Thierry Collet, pour moi, c'est un vrai, vrai magicien. Il rend tout absolument magique. même une rencontre avec lui, même s'il n'y a pas de spectacle, elle est magique. J'adore Thierry Collet, c'est quelqu'un sur lequel on a une proposition d'une quatrième année de résidence. Normalement, sa résidence aurait dû se terminer là, en juin 26. Et puis, je me suis dit, d'abord, je lui ai demandé s'il avait des propositions encore à faire au public vosgien. Il m'a dit, oui, j'en ai plein. Et on en parlera peut-être tout à l'heure d'un spectacle assez incroyable. Et il sera là encore en 26-27 et j'en suis très heureux.
1: Eh bien, Jacky Castan, vous restez avec nous. Je rappelle, vous êtes le directeur de Seine-Vosges et avec vous, nous présentons cette programmation de cette nouvelle saison, la 20e du nom. Et nous parlons actuellement des artistes associés. On va continuer sur cette thématique d'ailleurs dans quelques instants pour la deuxième partie de ce magazine. Alors, à tout de suite sur les ondes de Radio Cristal.
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0: Deuxième partie de ce magazine culturel consacré à Seine-Vosges et à cette nouvelle saison culturelle qui se prépare. Saison présentée par son directeur, Jackie Castan. Une saison qui va dans différents domaines et nous parlions, il y a de cela quelques minutes, des artistes associés à Seine-Vosges. Et on rappelle à un artiste associé, ce sont des actions culturelles, mais aussi, en règle générale, la création ou la proposition d'un spectacle. Bref, il y a quand même un sacré cahier des charges derrière cette association.
1: Oui, il y a la diffusion de leur répertoire, il y a le soutien à la création, la possibilité de créer leur spectacle, c'est pas obligatoire. Les artistes associés, vous savez, c'est créer en France, ça reste un endroit magique pour créer la France, mais c'est quand même d'année après année de plus en plus compliqué. Donc si à un moment donné, le fait de créer un spectacle chez nous est un plus pour les compagnies, on les accueille avec grand plaisir. S'ils le créent ailleurs et qu'ils viennent nous faire leur proposition de création après chez nous, c'est pareil pour nous, on est quelque part aussi au service des artistes.
0: C'est important de le rappeler, on est artiste associé que si on vient créer un spectacle. On va pas trop revenir sur tous les spectacles de la saison passée, je vous propose qu'on se tourne maintenant vers l'avenir, puisque à partir de la saison prochaine, de cette 20e saison, de nouveaux spectacles viennent se greffer. Alors, on va parler bien entendu des artistes associés, mais Seine-Vosges, ce sont un peu les cinq doigts de la main que sont le théâtre, la musique, la chanson, le cirque et les spectacles et programmations jeunes publics. À cela, on ajoute bien entendu les actions culturelles et un événement que les Vosgiens apprécient, qui est une création vosgienne, Cocorico, les Journées du patrimoine humain. Je voudrais vraiment qu'on puisse faire un petit focus là-dessus. Par quoi voulez-vous qu'on commence, Jackie ?
1: Mais je suis à votre écoute, hein. Vous gérez formidablement bien cette émission, je vous écoute.
0: Alors commençons par parler de ces cinq doigts de la main de Seine-Vosges, commençons par le théâtre.
1: Par le théâtre, je vais prendre, ça va peut-être vous surprendre, je vais prendre Carmen, avec un point. Carmen, bien évidemment, en plus ça parle de l'opéra de Carmen, mais François Grumeau, qui est le metteur en scène, qui a voulu mettre en valeur, en évidence, trois figures féminines, Phèdre, Gisèle et Carmen, on a accueilli ces trois spectacles. Phèdre, c'était le premier, c'était en 2020, et c'est chaque fois, entre guillemets, le même principe, mais c'est un principe que je trouve absolument magique, il y a deux spectacles en un. Sur Carmen, bien évidemment, il y a Carmen, et on entendra en plus la chanteuse qui joue, puisque c'est une seule comédienne, c'est la chanteuse leader de Moriarty, donc que tout le monde, ou en tout cas un grand nombre de personnes connaissent. Elle chantera les airs les plus importants de Carmen. Mais ce qui est formidable dans l'approche de François Grumeau, c'est qu'il y a deux pièces. Il y a une pièce qui nous raconte Carmen, et il y a Carmen. Ce spectacle-là, cette proposition-là, on l'a vu avec Phèdre, on l'a vu avec Gisèle, ça marche de façon incroyable. Et tout le monde sort en se disant, mais j'ai vraiment l'impression d'avoir, j'aurais presque dû payer deux billets, parce que j'ai vraiment l'impression d'avoir deux spectacles. Jamais les scolaires, on l'a beaucoup joué en scolaire par exemple de Phèdre, n'ont aussi bien compris Phèdre que dans la proposition de François Grumeau. En même temps, il y avait tout Phèdre, avec un seul comédien, et en même temps, on comprenait Phèdre. Et ça, c'est un spectacle, j'ai vraiment souhaité que la trilogie se termine dans cette dernière saison, pour moi, mais parce que c'est François Grumeau, qui est un metteur en scène, auteur de théâtre suisse, pour moi, a trouvé quelque chose de fabuleux. Et mettre en valeur la femme, c'est pas non plus inintéressant.
0: Et puis surtout, comme vous le disiez, c'est un acteur, un personnage, ouais, sur la scène. On se concentre sur le personnage, sur son parcours, son histoire, son vécu. Et finalement, comme vous le disiez, il y a ce côté double spectacle en un. C'est aussi une volonté. Pour le théâtre, on se sert de cela comme exemple. Qu'est-ce que vous avez d'autre comme spectacle durant la saison? Et surtout, ce sera quand, Carmen, à peu près?
1: Carmen, c'est plutôt vers la fin. C'est le 4 mai, à la Rotonde.
0: Et dans le domaine du théâtre, vous avez d'autres propositions durant la saison?
1: On en a plein. C'est l'art le plus représenté, hein. Donc, voilà. On a, par exemple, un petit spectacle qui sera joué au théâtre municipal. On ne jouait pas à la pétanque dans le ghetto de Varsovie. Titre assez incroyable. C'est un spectacle qui m'a énormément ému parce que, bien évidemment, on parle de ce qui s'est passé dans le ghetto de Varsovie pendant la Seconde Guerre mondiale. Mais l'artiste le fait, même si le thème est absolument dramatique, je dirais avec humour, à l'humour à la Woody Allen. Vous voyez, c'est-à-dire cette idée, parce qu'on le fait avec beaucoup, beaucoup de talent, on peut aborder même un sujet très, très, très grave avec de l'humour. Et si on propose une représentation pour le public scolaire, c'est parce qu'on a un peu la pression qu'ils comprendront encore d'autant mieux ce qu'a été cet insupportable ghetto de Varsovie.
0: Voilà donc pour le côté théâtre. Je vous propose, Jackie, qu'on se retrouve dans quelques instants pour la troisième partie de ce magazine afin de découvrir d'autres aspects de cette saison culturelle qui se profile pour cette saison donc 2026-2027. À tout de suite sur nos antennes.

0: Troisième partie de ce magazine culturel consacré à Seine-Vosges et à sa nouvelle saison culturelle qui va donc être la 20e du nom et qui sera donc programmée entre l'année 2026 et 2027. Je suis pour cela en compagnie de Jackie Castan, le directeur de Seine-Vosges, pour présenter cette nouvelle saison. On a commencé par un regard sur le théâtre. Après le théâtre, je vous propose qu'on puisse passer à présent à la danse. Quel spectacle vous souhaitez présenter à nos auditeurs aujourd'hui ?
1: J'aurais envie de parler de crossover, mais plus de crossover de ces trois jeunes chorégraphes. Ils ont moins de 35 ans, les trois, qui ont pris depuis 3 ans la direction du centre chorégraphique de Marseille. Leur titre de compagnie, ça dit beaucoup de choses. Ça s'appelle La Horde. La Horde, cette idée qu'à un moment donné, voilà, les danseurs vont débouler sur la scène comme une horde sauvage et nous associer à cette proposition. Et ils tournent absolument dans le monde entier. Dans cette dernière saison que je propose au public, il y a un certain nombre d'artistes que je voulais absolument. Voilà, je voulais parce qu'il me semble absolument majeur. Vous voyez, par exemple, quand je parlais tout à l'heure du ghetto de Varsovie, il y avait Pomera qui était à l'assistance de la mise en scène sur ce spectacle-là. Et Joël Pomera, pour moi, c'est un des plus grands metteurs en scène de théâtre. Donc, c'est aussi pour ça que j'avais choisi ce spectacle-là. Et voilà, dans la danse, même s'il y a d'autres chorégraphes, par exemple, on va accueillir au cours de la saison Blancali, ou bien le projet, bien sûr, de Kevin Brio. Je mettrai en exergue La Horde, parce que c'est une danse, bien évidemment, extrêmement énergique, extrêmement, comme on dit, c'est de la danse qui danse, mais c'est surtout cette jeunesse-là, sur les centres chorégraphiques, où à un moment donné... on parlait tout à l'heure de Jean-Claude Galota, tous ces immenses chorégraphes qui étaient dans ces centres chorégraphiques depuis les années 90-2000. Voilà, il y a une vraie reconnaissance d'une nouvelle génération et la plus belle reconnaissance pour moi, c'est La Horde.
0: Donc ça, ce sera évidemment à venir découvrir d'autres exemples de spectacles de danse pour cette saison, avant qu'on ne s'intéresse également à ce que va proposer Kevin Brio.
1: Puisque je parlais de Blancali, qui est aussi une immense chorégraphe, elle fait une adaptation du Casse-Noisette en danse hip-hop. La rencontre, la musique, c'est la musique de Tchaïkovski. Mais la chorégraphie, c'est une chorégraphie hip-hop. Et... probablement que c'est un des ballets Casse-Noisette qui se prête le mieux à l'adaptation au hip-hop, mais Blancali en a fait une adaptation absolument merveilleuse. Et j'aime bien ces créations qui sont en même temps classiques et en même temps tellement contemporaines.
0: Donc ce sera de toute façon à venir découvrir. Et puis, on parle de Kevin Brio, il y a un temps fort que vous proposez avec sa compagnie.
1: Un temps fort qui prend pendant tout un week-end la Nouvelle Louvière. La Nouvelle Louvière, vous savez qu'elle va être inaugurée, on n'a pas exactement encore la date, on va dire automne 26, et là le week-end de Kevin, il est 13, 14 ou 12, 13 mars, donc on est sûr que la Nouvelle Louvière sera inaugurée à ce moment-là. Dans cette Nouvelle Louvière, il y aura 3 espaces, il y aura bien évidemment la grande salle, la petite salle de 150 places, le plateau de création, voire un 4e espace avec l'espace d'accueil, de bar, de lieu de vie. Et Kevin, pendant un week-end, il investit absolument tous ces espaces-là, avec bien évidemment un spectacle dans la grande salle, mais à côté de ça, des manifestations gratuites, on peut découvrir la danse, on peut y participer. Enfin, c'est un week-end sans mauvais jeu de mots, très dense, bien évidemment. Et on est très, très heureux que Kevin, quelque part, finisse sa résidence par ce projet-là.
0: Un beau, beau projet. On n'a pas parlé pour le théâtre de la participation d'Yves Bonnen.
1: Yves Bonnen, notre artiste associé, alors lui, il reprend le procès de Jeanne d'Arc, bien évidemment, avec la merveilleuse Judith Chemla. Judith Chemla, on l'avait déjà accueillie, pour moi, c'est une des artistes, une des comédiennes qui, émotionnellement, sont les plus intéressantes. Et là, il coécrit Yves avec... Judith, il coécrit la réécriture du procès de Jeanne d'Arc. Ils sont partis du procès de Jeanne d'Arc, bien évidemment, mais ça ne fait pas œuvre de théâtre. Et là, ils en ont fait une œuvre de théâtre dans une forme extrêmement originale, c'est-à-dire que Judith est la seule comédienne. Derrière, il y a un quatuor ou un sextet musical classique. Et puis, en visio, il y a une foultitude d'acteurs qui sont là et qui font le procès. Le procureur général, l'évêque, les Anglais, tout le monde est là, représenté. Et ça permet bien évidemment de comprendre le procès, mais surtout de laisser Jeanne seule face à sa détresse. Et donc c'est en même temps un spectacle très pédagogique sur ce qu'a été le procès de Jeanne d'Arc. Que lui a-t-on reproché à cette jeune fille ? Et en même temps, une détresse humaine. Franchement, qui mieux que Judith Chemla peut interpréter cette détresse humaine de cette jeune fille qu'était Jeanne d'Arc ?
2: Et donc, à venir découvrir avec ce projet de cet artiste associé théâtre. Eh bien, Jackie, nous n'avons présenté là qu'une partie des aspects de cette 20e saison culturelle portée par Seine-Vosges. Je vous propose qu'on puisse se retrouver dans une prochaine émission en votre compagnie pour poursuivre sur les autres aspects. Pour cela, je vous dis à très vite sur les ondes de Radio Cristal. 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Moi, je vous dis à très vite sur cette même fréquence pour évoquer une nouvelle thématique avec un nouvel invité. Et d'ici là, je vous souhaite une très bonne écoute de nos programmes.

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2: Claudius Lysias. Ce personnage a deux noms parce que l'un est son nom, Lysias, et l'autre est un surnom qu'on lui a donné. Alors, le premier, Lysias, c'est en fait un nom à la consonance grecque, et donc il est très probable que ce personnage est né dans une famille de ce Moyen-Orient ou Proche-Orient méditerranéen très marqué par la culture hellénistique au 1er siècle. Ce personnage est un homme qui, finalement, s'est intéressé à la guerre, est entré dans l'armée romaine, y a sans doute progressé et est passé du stade de simple soldat à celui d'officier. Et quand nous le trouvons dans la Bible, il y occupe une très haute fonction puisqu'il est le responsable de la garnison romaine qui est stationnée à Jérusalem et qui se trouve donc dans la forteresse Antonia, cette tour qui se trouve juste à côté de l'esplanade du temple et qui permettait de contrôler et la ville et le secteur du temple. Quand on découvre ce personnage, eh bien, on se rend compte qu'il y a une émeute, qu'il y a des difficultés. Et ces difficultés sont liées aux Israélites qui sont persuadés qu'un homme est entré dans le temple en compagnie d'un incirconcis. Donc quelque chose qui était absolument interdit, qui était intolérable, c'était une profanation du temple. Alors, on attrape cet homme, on commence à le battre, et on s'excite, on ferme les portes du temple, et l'excitation gagne, on entend du bruit, et justement, notre Lysias intervient avec les soldats qui sont sous ses ordres pour essayer de calmer cette foule en liesse. Le personnage qui est entre les mains de la foule et qui a failli se faire lyncher, c'est Paul, le grand missionnaire chrétien, anciennement rabbin juif, qui, converti au christianisme, est parti à voyager à travers tout le bassin méditerranéen pour faire connaître le message de l'Évangile, le personnage de Jésus. Et de retour à Jérusalem, et là, il a participé à des services du temple parce qu'il avait fait un vœu et il devait offrir un sacrifice à la fin de cette période de consécration spéciale. Et il a été reconnu par des juifs qui étaient en pèlerinage et qu'il avait rencontré dans un autre coin du bassin méditerranéen. Et parce qu'ils l'avaient vu à l'étranger, avec bien sûr des gens incirconcis, des païens, ils ont cru qu'il avait fait pénétrer dans l'enceinte du temple un de ces païens, et c'est ce qui a valu leur colère et ce mouvement violent de foule. Lysias, avec ses soldats, vont arracher Paul à cette foule, le faire rentrer dans la forteresse et l'interroger pour savoir qui il est, ce qu'il fait, pourquoi les gens sont si virulents à son égard. Et alors Paul va d'abord dire à cet officier: « Moi, je suis citoyen romain, on va pas m'arrêter comme ça, n'importe comment. » Et alors s'instaure un dialogue entre Lysias et Paul. Et Lysias va avouer quelque chose à Paul. Il va lui dire « Toi, tu es citoyen romain, tu sais, moi aussi je suis citoyen romain, mais je viens d'acheter à prix d'or ce statut de citoyen romain. Et c'est probablement à cause de ça qu'on lui a donné ce surnom. Claudius, parce que Claudius, ça veut dire celui qui est boiteux. C'est-à-dire, il n'est pas vraiment romain, c'est pas sa nature, mais ce petit coquin de boiteux a réussi à se procurer ce droit particulier qu'ont les citoyens romains. Et c'est peut-être bien pour ça qu'on l'appelle pas seulement Lysias, mais Claudius. Donc, nous avons là un personnage qui est certainement un serviteur de l'empereur, non seulement parce qu'il est sous l'uniforme et qu'il porte l'arme, mais parce qu'il l'a voulu, qu'il l'a payé cher et que de cette façon-là, il a des droits que les autres n'ont pas et il essaye de faire respecter la loi. Voyez donc un de ces personnages dont la Bible nous parle et dont l'histoire peut nous aider à comprendre un peu la situation de l'époque. On trouve cette histoire mentionnée dans les chapitres 22 et 23 du livre des Actes des Apôtres.
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2: Une fontaine. Qu'est-ce que c'est une fontaine ? C'est de l'eau, bien sûr. De l'eau qui tombe d'un tuyau. Et l'eau, c'est bien le principal quand il s'agit d'une fontaine. Pourtant, que serait une fontaine sans son bassin ? On peut boire au tuyau, c'est vrai, mais un à la fois. Et la méthode ne convient pas à chacun. Avez-vous déjà vu un cheval boire au tuyau ? Ou 20 bêtes attendre leur tour ? Et quand on faisait la lessive à la fontaine ? Comment aurait-on lavé et rincé le linge ? Comment se serait-on partagé la belle eau si le bassin n'avait été là pour la recevoir, cette eau, et ensuite pour l'offrir à tous, étalée, multipliée ? Nous qui ne pouvons pas être nous-mêmes de l'eau, nous pourrions être au moins le bassin, mettre au service des autres ce que nous recevons. Et puis, un bassin avec la lumière de son eau, c'est toujours un carré de ciel sur la terre.

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2: À propos, saviez-vous que les émotions s'écoutent ? Comme vous le savez par expérience, nous sommes traversés durant nos journées par mille émotions. Certaines sont fort agréables, comme la joie ou la paix. En revanche, d'autres sont fort pénibles, comme la peur, la colère ou le dégoût. Nous avons du coup pris l'habitude de les qualifier de bonnes ou de mauvaises. Je n'ai pas besoin de vous dire lesquelles sont accueillies et jugées ainsi. Et c'est bien dommage, car une émotion n'est ni bonne ni mauvaise. Elle est, tout simplement. Son rôle n'est pas de venir nous embêter, mais tout au contraire. L'émotion vient nous parler de nous. Elle m'informe de la façon dont je vis une situation, un moment, une rencontre, de la manière dont je reçois, par exemple, une parole, un commentaire, un regard. C'est pour cela qu'une émotion s'écoute. Une émotion s'écoute. Une émotion s'écoute. Me direz-vous. C'est bien joli, mais comment l'entendre ? Ferait-elle du bruit ? Je comprends votre désarroi. En effet, une émotion se fait entendre. Comment ? Eh bien, en provoquant en nous toutes sortes de sensations. Certaines sont fort agréables, comme des papillons dans le ventre, des frissons d'excitation ou une plénitude douce et réconfortante. Et là, souvent, nous la vivons avec bonheur, bien entendu. Elle est bonne à nos yeux, car elle nous fait du bien, ne nous gêne pas, n'est pas irritante. En revanche, par moments, des sensations bien moins agréables, voire très inconfortables ou même douloureuses, nous submergent. Des crampes au ventre, des sensations musculaires intenses, des blocages de la respiration, des sueurs froides, des extinctions de voix, des évanouissements, des coups de chaud, des accélérations de battements de cœur, etc. Il est donc important de pouvoir identifier ces signes qui nous disent l'émotion qui nous traverse. Parfois, c'est même un cocktail d'émotions. Ressentir ces sensations, pouvoir les reconnaître en les nommant et ainsi identifier l'émotion que je vis à cet instant, me permet de l'accueillir et donc de m'accueillir dans ce que je vis. Une telle prise de conscience va me permettre de mieux me comprendre et donc de dire ce qui me comble ou ce qui me pose problème par exemple. Et comme c'est mon émotion, je vais parler en utilisant le « je ». Car je parle de moi et non de l'autre. Je vais exprimer mon ressenti, c'est-à-dire ma vision des choses. Concrètement, au lieu de dire à mon enfant « Tu ne me respectes vraiment pas, ta chambre est toujours aussi en bazar. » Petite phrase qui tire beaucoup de conclusions hâtives. Est-ce que le fait de ne pas ranger sa chambre est un manque de respect à mon égard, de la part de mon enfant de 4 ans ? Ou fait-il exprès de ne pas ranger sa chambre pour me manquer de respect ? Nous pourrions plutôt parler de notre ressenti. Lorsque je vois ta chambre encore en bazar, je suis en colère et j'ai l'impression que tu ne me respectes pas puisque tu ne fais pas ce que je te demande. Parler au « je » permet donc de dire à l'autre comment on vit une situation sans pour autant l'accuser ou le juger pour cela. Ainsi, il peut mieux nous comprendre. Quand on a compris ce vécu émotionnel et comment l'exprimer, on peut aider à notre enfant à l'intégrer aussi. L'aider à reconnaître ses sensations et les nommer, et ainsi à identifier l'émotion qui exprime comment elle vit un moment de sa vie. Il pourra alors vous le dire à son tour, au message « je ». Lorsque l'on communique ainsi, on grandit dans le respect de soi et de l'autre.
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1: C'est vrai qu'il fait un temps superbe pour un dimanche de février. Y'a ceux qui bronzent déjà sur l'herbe et ceux qui s'inquiètent des degrés. Les éléments sont encore.

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2: Bonjour à tous. À la une de l'actualité, une journée encore étouffante en France. 72 départements sont placés en vigilance rouge pour la canicule à partir de midi. Hier, la température moyenne était de 30 degrés dans l'Hexagone, un record. Il a fait jusqu'à 43 degrés en Vendée et dans les Landes. Météo France prévoit une légère accalmie à partir de vendredi. Les Deux-Sèvres et la Haute-Garonne sont placés en alerte très élevée concernant les feux de forêt, niveau inédit depuis la création de l'indicateur il y a 3 ans. Un pan de falaise s'est effondré hier à Biarritz, les secours ont découvert le corps d'une femme. Ils cherchent encore un plongeur porté disparu. Un troisième a été pris en charge. Les recherches vont reprendre ce matin. 3 semaines après la mort de Liana, le rapport d'autopsie ne permet toujours pas d'établir les causes exactes du décès de la collégienne de 11 ans. Des lésions ont été relevées sur son corps et son visage, mais aucune blessure interne ou cervicale. D'autres examens sont en cours. L'enquête est élargie au chef de viol sur mineur. Et du football, plusieurs résultats cette nuit à la Coupe du Monde. Le Brésil a battu l'Écosse 3-0 et se qualifie pour les 16e de finale de la compétition, tout comme le Maroc victorieux d'Haïti 4-2. Le Mexique a dominé la République tchèque 3-0 et poursuit également sa route.
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0: Bienvenue dans ce nouveau magazine culturel qui sera consacré aujourd'hui à la 20e saison culturelle de Seine-Vosges. Pour en parler, je suis avec son directeur, le directeur de Seine-Vosges, c'est Jackie Castan, depuis 20 ans déjà. Bonjour Jackie.
1: Bonjour.
0: On vous accueille pour parler de cette 20e, mais avant d'entrer dans le détail et de dévoiler les ingrédients de cette 20e saison, j'aimerais qu'on puisse revenir un petit bilan rapide de la 19e qui s'est conclue il y a de cela quelques semaines.
1: On est très heureux parce qu'on a vraiment un rythme de croisière, hein, en termes d'abonnés, en termes de fréquentation, en termes de nombre d'actions culturelles. Et là, on voit pas de baisse, hein. On a eu, nous, une petite baisse budgétaire, donc on craignait bien évidemment que ça ait des conséquences sur la fréquentation du public. On a réussi à quelques spectateurs près, grosso modo, à sortir d'une saison qui est dans la moyenne haute, c'est-à-dire notre rythme de croisière. On est sur un taux de fréquentation de 72%, par exemple. On sait, quand on se déplace un petit peu, comme je le fais dans un certain nombre de théâtres, un petit peu en France, un petit peu partout, que c'est plutôt rarissime. C'est-à-dire qu'il y a des théâtres qui fonctionnent bien, qui fonctionnent très bien, mais un certain nombre de théâtres subissent une crise depuis 2020 qui est assez conséquente en termes de fréquentation. Et nous, heureusement, après le Covid, on a tout de suite retrouvé notre public. Et là, depuis plusieurs années, on est vraiment sur une fourchette haute du public. Et ça nous réjouit parce que notre action n'a de sens que dans la présence du public.
0: Un public finalement acquis à la cause de Seine-Vosges et surtout qui adhère à ces programmations, puisque chaque année depuis 20 ans, c'est vous qui êtes l'auteur, le concepteur, l'artiste finalement qui conçoit cette saison.
1: Le passeur, c'est le mot que je garde en général. Merci beaucoup pour les mots que vous me proposiez, mais je proposerais plutôt passeur, c'est-à-dire celui qui fait la proposition d'une rencontre entre un acte artistique, qui est un acte original bien évidemment, et puis des spectateurs. Et le rôle du passeur, bien évidemment, il est de s'effacer une fois que la rencontre a lieu.
0: Et aujourd'hui, eh bien, on va parler de ce passage. Qu'est-ce que vous avez prévu de nous passer pour cette saison ? Alors, la saison dernière, on peut parler aussi de ces artistes associés. C'est une volonté depuis déjà de quelques années, Seine-Vosges a des artistes associés dans trois domaines ces derniers temps.
1: C'est même un peu plus qu'une volonté. D'abord, oui, vous avez raison, c'est une volonté, mais c'est surtout dans le cahier des charges de notre label ministériel, scène conventionnée d'intérêt national art et création. Si on a choisi cette thématique-là, art et création, il y a trois thématiques, on va pas entrer dans le jargon qui intéresse probablement très peu de monde, mais art et création, c'est notre choix parce que on veut mettre la création, que le projet de Seine-Vosges soit vraiment tripartite. Que la création, que la diffusion, ce qu'on connaît, ce qu'on va parler beaucoup tout à l'heure, et puis les actions culturelles soient traitées de la même façon. Et en termes budgétaires, et en termes d'impact de l'équipe de Seine-Vosges par rapport à tout ça, et vous avez raison, on a trois artistes associés qui vont terminer, je les emmène quelque part un petit peu avec moi, hein, dans ma valise, quand je vais partir, qui vont bien évidemment terminer leur action ici sur Seine-Vosges en juin 2027, parce qu'il est normal et légitime que la nouvelle direction artistique puisse venir avec son propre projet artistique.
0: Mais des artistes associés qui sont, on va le rappeler, hein, Kevin Brio pour ce qui est de la danse.
1: Qui est notre régional de l'étape. Hein. C'est vrai que depuis 2007, on a toujours eu des artistes associés qui étaient... on a eu pas mal d'artistes lorrains, mais pas d'artistes vosgiens. Voilà, le dernier artiste associé en termes de danse, c'est Kevin Brio, qui est un artiste qui est entré dans Seine-Vosges par la petite porte, entre guillemets. Il animait des ateliers en 2018, des ateliers hip-hop et un certain nombre d'ateliers liés à des spectacles qu'on présentait. Puis en 2021, il nous a fait proposition d'un spectacle, des hauts et des bas, qui a vraiment beaucoup, beaucoup tourné, puisqu'il y avait une version lourde, une version pour les théâtres, et une version légère qui allait dans les établissements scolaires. Il l'a fait une cinquantaine de fois pour Seine-Vosges. Et quand on a donc réfléchi à qui pouvait succéder à Jean-Claude Galota, imaginez, Jean-Claude Galota, le créateur des scènes chorégraphiques avec Jack Lang en 1984, qui allait succéder, eh bien pour nous, ça s'est imposé, c'était évident que ça soit Kevin Brio. Pour la danse, c'est lui. Pour le théâtre, c'est Yves Bonnen, le merveilleux Yves Bonnen, qui a été, lui, directeur du Centre dramatique de Poitiers, donc pendant plusieurs années, et qui donc maintenant dirige une compagnie et qui nous propose chaque année des spectacles de très grande envergure. Et puis pour la magie nouvelle, qui est un art qu'on a longtemps accueilli, mais qui n'était pas forcément avec des artistes associés, et je le dis toujours, Thierry Collet, pour moi, c'est un vrai, vrai magicien. Il rend tout absolument magique. Même une une rencontre avec lui, même s'il n'y a pas de spectacle, elle est magique. J'adore Thierry Collet, c'est quelqu'un sur lequel on a une proposition d'une quatrième année de résidence. Normalement, sa résidence aurait dû se terminer là, en juin 26. Et puis, je me suis dit, d'abord, je lui ai demandé s'il avait des propositions encore à faire au public vosgien. Il m'a dit, oui, j'en ai plein. Et on en parlera peut-être tout à l'heure d'un spectacle assez incroyable. Et il sera là encore en 26-27 et j'en suis très heureux.
0: Eh bien, Jacky Castan, vous restez avec nous. Je rappelle, vous êtes le directeur de Seine-Vosges et avec vous, nous présentons cette programmation de cette nouvelle saison, la 20e du nom. Et nous parlons actuellement des artistes associés. On va continuer sur cette thématique d'ailleurs dans quelques instants pour la deuxième partie de ce magazine. Alors, à tout de suite sur les ondes de Radio Cristal.
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1: Deuxième partie de ce magazine culturel consacré à Seine-Vosges et à cette nouvelle saison culturelle qui se prépare. Saison présentée par son directeur, Jacky Castan. Une saison qui va dans différents domaines et nous parlions, il y a de cela quelques minutes, des artistes associés à Seine-Vosges. Et on rappelle à un artiste associé, ce sont des actions culturelles, mais aussi, en règle générale, la création ou la proposition d'un spectacle. Bref, il y a quand même un sacré cahier des charges derrière cette association.
2: Oui, il y a la diffusion de leur répertoire, il y a le soutien à la création, la possibilité de créer leur spectacle, c'est pas obligatoire. Les artistes associés, vous savez, c'est créer en France, ça reste un endroit magique pour créer la France, mais c'est quand même d'année après année de plus en plus compliqué. Donc si à un moment donné, le fait de créer un spectacle chez nous est un plus pour les compagnies, on les accueille avec grand plaisir. S'ils le créent ailleurs et qu'ils viennent nous faire leur proposition de création après chez nous, c'est pareil pour nous, on est quelque part aussi au service des artistes.
1: C'est important de le rappeler, on est artiste associé que si on vient créer un spectacle. On ne va pas trop revenir sur tous les spectacles de la saison passée, je vous propose qu'on se tourne maintenant vers l'avenir, puisque à partir de la saison prochaine, de cette 20e saison, de nouveaux spectacles viennent se greffer. Alors, on va parler bien entendu des artistes associés, mais Seine-Vosges, ce sont un peu les cinq doigts de la main que sont le théâtre, la musique, la chanson, le cirque et les spectacles et programmations jeunes publics. À cela, on ajoute bien entendu les actions culturelles et un événement que les Vosgiens apprécient, qui est une création vosgienne, Cocorico, les Journées du patrimoine humain. Je voudrais vraiment qu'on puisse faire un petit focus là-dessus. Par quoi voulez-vous qu'on commence, Jacky ?
2: Mais je suis à votre écoute, hein. Vous gérez formidablement bien cette émission, je vous écoute.
1: Alors commençons par parler de ces cinq doigts de la main de Seine-Vosges, commençons par le théâtre.
2: Par le théâtre, je vais prendre, ça va peut-être vous surprendre, je vais prendre Carmen, avec un point. Carmen, bien évidemment, en plus ça parle de l'opéra de Carmen, mais François Gremaud, qui est le metteur en scène, qui a voulu mettre en valeur, en évidence, trois figures féminines, Phèdre, Gisèle et Carmen, on a accueilli ces trois spectacles. Phèdre, c'était le premier, c'était en 2020, et c'est chaque fois, entre guillemets, le même principe, mais c'est un principe que je trouve absolument magique, il y a deux spectacles en un. Sur Carmen, bien évidemment, il y a Carmen, et on entendra en plus la chanteuse qui joue, puisque c'est une seule comédienne, c'est la chanteuse leader de Moriarty, donc que tout le monde, ou en tout cas un grand nombre de personnes connaissent. Elle chantera les airs les plus importants de Carmen. Mais ce qui est formidable dans l'approche de François Gremaud, c'est qu'il y a deux pièces. Il y a une pièce qui nous raconte Carmen, et il y a Carmen. Ce spectacle-là, cette proposition-là, on l'a vu avec Phèdre, on l'a vu avec Gisèle, ça marche de façon incroyable. Et tout le monde sort en se disant, mais j'ai vraiment l'impression d'avoir, j'aurais presque dû payer deux billets, parce que j'ai vraiment l'impression d'avoir deux spectacles. Jamais les scolaires, on l'a beaucoup joué en scolaire par exemple de Phèdre, n'ont aussi bien compris Phèdre que dans la proposition de François Gremaud. En même temps, il y avait tout Phèdre, avec un seul comédien, et en même temps, on comprenait Phèdre. Et ça, c'est un spectacle, j'ai vraiment souhaité que la trilogie se termine dans cette dernière saison, pour moi, parce que c'est François Gremaud, qui est un metteur en scène, auteur de théâtre suisse, pour moi, a trouvé quelque chose de fabuleux. Et mettre en valeur la femme, c'est pas non plus inintéressant.
1: Et puis surtout, comme vous le disiez, c'est un acteur, un personnage, ouais, sur la scène. On se concentre sur le personnage, sur son parcours, son histoire, son vécu. Et finalement, comme vous le disiez, il y a ce côté double spectacle en un. C'est aussi une volonté. Pour le théâtre, on se sert de cela comme exemple. Qu'est-ce que vous avez d'autre comme spectacle durant la saison? Et surtout, ce sera quand, Carmen, à peu près?
2: Carmen, c'est plutôt vers la fin. C'est le 4 mai, à la Rotonde.
1: Et dans le domaine du théâtre, vous avez d'autres propositions durant la saison?
2: On en a plein. C'est l'art le plus représenté, hein. Donc, voilà. On a, par exemple, un petit spectacle qui sera joué au théâtre municipal. On ne jouait pas à la pétanque dans le ghetto de Varsovie. Titre assez incroyable. C'est un spectacle qui m'a énormément ému parce que, bien évidemment, on parle de ce qui s'est passé dans le ghetto de Varsovie pendant la Seconde Guerre mondiale. Mais l'artiste le fait même si le thème est absolument dramatique, je dirais avec humour, à l'humour à la Woody Allen. Vous voyez, c'est-à-dire cette idée, parce qu'on le fait avec beaucoup, beaucoup de talent, on peut aborder même un sujet très, très, très grave avec de l'humour. Et si on propose une présentation, une représentation pour le public scolaire, c'est parce qu'on a un peu la pression qu'ils comprendront encore d'autant mieux ce qu'a été cet insupportable ghetto de Varsovie.
1: Voilà donc pour le côté théâtre. Je vous propose, Jackie, qu'on se retrouve dans quelques instants pour la troisième partie de ce magazine afin de découvrir d'autres aspects de cette saison culturelle qui se profile pour cette saison donc 2026-2027. À tout de suite sur nos antennes.

0: culturelle consacrée à Seine-Vosges et à sa nouvelle saison culturelle qui va donc être la 20e du nom et qui sera donc programmée entre l'année 2026 et 2027. Je suis pour cela en compagnie de Jackie Castan, le directeur de Seine-Vosges, pour présenter cette nouvelle saison. On a commencé par un regard sur le théâtre. Après le théâtre, je vous propose qu'on puisse passer à présent à la danse. Quel spectacle vous souhaitez présenter à nos auditeurs aujourd'hui ?
1: J'aurais envie de parler de crossover, mais plus de crossover de ces trois jeunes chorégraphes. Ils ont moins de 35 ans, les trois, qui ont pris depuis 3 ans la direction du centre chorégraphique de Marseille. Leur titre de compagnie, ça dit beaucoup de choses. Ça s'appelle La Horde. La Horde, cette idée qu'à un moment donné, voilà, les danseurs vont débouler sur la scène comme une horde sauvage et nous associer à cette proposition. Et ils tournent absolument dans le monde entier. Dans cette dernière saison que je propose au public, il y a un certain nombre d'artistes que je voulais absolument. Voilà, je voulais parce qu'il me semble absolument majeur. Vous voyez, par exemple, quand je parlais tout à l'heure du ghetto de Varsovie, il y avait Pomera qui est à l'assistance de la mise en scène sur ce spectacle-là. Et Joël Pomera, pour moi, c'est un des plus grands metteurs en scène de théâtre. Donc, c'est aussi pour ça que j'avais choisi ce spectacle-là. Et voilà, dans la danse, même s'il y a d'autres chorégraphes, par exemple, on va accueillir au cours de la saison Blancali, ou bien le projet, bien sûr, de Kevin Brio. Je mettrai en exergue La Horde, parce que c'est une danse, bien évidemment, extrêmement énergique, extrêmement, comme on dit, c'est de la danse qui danse, mais c'est surtout cette jeunesse-là, sur les centres chorégraphiques, où à un moment donné... on parlait tout à l'heure de Jean-Claude Galota, tous ces immenses chorégraphes qui étaient dans ces centres chorégraphiques depuis les années 90-2000. Voilà, il y a une vraie reconnaissance d'une nouvelle génération et la plus belle reconnaissance pour moi, c'est La Horde.
0: Donc ça, ce sera évidemment à venir découvrir d'autres exemples de spectacles de danse pour cette saison, avant qu'on ne s'intéresse également à ce que va proposer Kevin Brio.
1: Puisque je parlais de Blancali, qui est aussi une immense chorégraphe, elle fait une adaptation de Casse-Noisette en danse hip-hop. La rencontre, la musique, c'est la musique de Tchaïkovski. Mais la chorégraphie, c'est une chorégraphie hip-hop. Et... probablement que c'est un des ballets Casse-Noisette qui se prête le mieux à l'adaptation au hip-hop, mais Blancali en a fait une adaptation absolument merveilleuse. Et j'aime bien ces créations qui sont en même temps classiques et en même temps tellement contemporaines.
0: Et donc ce sera de toute façon à venir découvrir. Et puis, on parle de Kevin Brio, il y a un temps fort que vous proposez avec sa compagnie.
1: Un temps fort qui prend pendant tout un week-end la Nouvelle Louvière. La Nouvelle Louvière, vous savez qu'elle va être inaugurée, on n'a pas exactement encore la date, on va dire automne 26, et là le week-end de Kevin, il est 13, 14 ou 12, 13 mars, donc on est sûr que la Nouvelle Louvière sera inaugurée à ce moment-là. Dans cette Nouvelle Louvière, il y aura 3 espaces, hein. Il y aura bien évidemment la grande salle, la petite salle de 150 places, le plateau de création, voire un 4e espace avec l'espace d'accueil, de bain, de lieux de vie. Et Kevin, pendant un week-end, il investit absolument tous ces espaces-là, avec bien évidemment un spectacle dans la grande salle, mais à côté de ça, des manifestations gratuites, on peut découvrir la danse, on peut y participer. Enfin, c'est un week-end sans mauvais jeu de mots, très dense, bien évidemment. Et on est très, très heureux que Kevin, quelque part, finisse sa résidence par ce projet-là.
0: Un beau, beau projet. On n'a pas parlé pour le théâtre de la participation d'Yves Bonnen.
1: Yves Bonnen, notre artiste associé, alors lui, il reprend le procès de Jeanne d'Arc, bien évidemment, avec la merveilleuse Judith Chemla. Judith Chemla, on l'avait déjà accueillie, pour moi, c'est une des artistes, une des comédiennes qui, émotionnellement, sont les plus intéressantes. Et là, il coécrit Yves avec... Judith, il coécrit la réécriture du procès de Jeanne d'Arc. Ils sont partis du procès de Jeanne d'Arc, bien évidemment, mais ça ne fait pas œuvre de théâtre. Et là, ils en ont fait une œuvre de théâtre dans une forme extrêmement originale, c'est-à-dire que Judith est la seule comédienne. Derrière, il y a un quatuor ou un sextet musical classique. Et puis, en visio, il y a une foultitude d'acteurs qui sont là et qui font le procès. Le procureur général, l'évêque, les Anglais, tout le monde est là, représenté. Et ça permet bien évidemment de comprendre le procès, mais surtout de laisser Jeanne seule face à sa détresse,

0: face à... Et donc, c'est en même temps un spectacle très pédagogique sur ce qu'a été le procès de Jeanne d'Arc. Que lui a-t-on reproché à cette jeune fille? Et en même temps, une détresse humaine. Et qui, bah franchement, qui mieux que Judith Chemla peut interpréter cette détresse humaine de cette jeune fille qu'était Jeanne d'Arc?
1: Et donc à venir découvrir avec ce projet de cet artiste associé théâtre. Eh bien Jackie, nous n'avons présenté là qu'une partie des aspects de cette 20e saison culturelle portée par Seine-Vosges. Je vous propose qu'on puisse se retrouver dans une prochaine émission en votre compagnie pour poursuivre sur les autres aspects. Et pour cela, je vous dis à très vite sur les ondes de Radio Cristal. 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Moi, je vous dis à très vite sur cette même fréquence pour évoquer une nouvelle thématique avec un nouvel invité. Et d'ici là, je vous souhaite une très bonne écoute de nos programmes.
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2: Bonjour à tous. À la une de l'actualité, une journée encore étouffante en France. 72 départements sont placés en vigilance rouge pour la canicule à partir de midi. Hier, la température moyenne était de 30 degrés dans l'Hexagone, un record. Il a fait jusqu'à 43 degrés en Vendée et dans les Landes. Météo France prévoit une légère accalmie à partir de vendredi. Les Deux-Sèvres et la Haute-Garonne sont placés en alerte très élevée concernant les feux de forêt, niveau inédit depuis la création de l'indicateur il y a 3 ans. Avec cette canicule, c'est compliqué de garder son logement au frais. C'est le cas de pas mal d'étudiants qui vivent dans des cités universitaires et dans des chambres de moins de 10 mètres carrés. C'est de la débrouille, Miline Debac.
3: Youssef vit dans un crous, il a son astuce pour fuir la chaleur.
4: Vu que je suis encore en période d'examen, je viens dès le matin à la bibliothèque parce que c'est climatisé, heureusement. Après la fermeture de la BU, j'essaie de trouver un endroit où il y a un système de climatisation générale comme les centres commerciaux. Après, chez moi, j'utilise un ventilateur, mais honnêtement, ça ne sert pas à grand-chose parce que ça tourne de l'air chaud.
3: Madère Olivier, plaidoyer pour la Fondation Logement, donne des solutions.
5: Dans les mesures immédiates à mettre en place, ce serait aujourd'hui de créer des places d'hébergement d'urgence rafraîchies pour pouvoir mettre à l'abri les personnes qui vivent à la rue, mais aussi toutes celles qui vivent dans des logements qui surchauffent, et d'avoir des véritables lieux refuge pour les personnes qui sont victimes de la chaleur aujourd'hui, et éviter de revivre un été comme on a eu en 2003 où on a atteint 15 000 morts.
3: En France, on compte environ 35,5% de logements bouilloires.
2: Un reportage de Miline Debac. Un pan de falaise s'est effondré hier à Biarritz. Les secours ont découvert le corps d'une femme. Ils cherchent encore un plongeur porté disparu. Un troisième a été pris en charge. Les recherches vont reprendre ce matin. 3 semaines après la mort de Liana, le rapport d'autopsie ne permet toujours pas d'établir les causes exactes du décès de la collégienne de 11 ans. Des lésions ont été relevées sur son corps et son visage, mais aucune blessure interne ou cervicale. D'autres examens sont en cours. L'enquête est élargie au chef de viol sur mineur. On termine par du sport et du football. À la Coupe du Monde cette nuit, le Brésil a battu l'Écosse 3-0 et se qualifie pour les 16e de finale de la compétition, tout comme le Maroc victorieux d'Haïti 4-2. Le Mexique a dominé la République tchèque 3-0 et poursuit également sa route. Et première qualification pour l'Afrique du Sud, vainqueur de la Corée du Sud 1-0. Ce soir, Curaçao, Côte d'Ivoire et Équateur-Allemagne. Ce sont 2 matchs à partir de 22h. Belle journée à tous.
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1: Bienvenue dans ce bulletin de météo. On s'intéresse au temps de ce jeudi 25 juin, c'est le 176e jour de l'année et on souhaite une bonne fête à tous les prospères. La chaleur continue de battre des records et l'alerte canicule historique se poursuit jusqu'à samedi. Les Vosges sont en vigilance orange. Ce jeudi matin, le ciel est dégagé partout dans le département, des plaines jusqu'au sommet. L'après-midi conserve ce plein soleil sur l'ensemble vosgien. En soirée, quelques nuages élevés gagnent l'ouest vosgien et la vallée de la Moselle, sans masquer le ciel. La nuit suivante reste calme. Côté température, la nuit reste très douce, les minimales s'échelonnent entre 20 et 22 degrés en plaine et sur le Piémont, autour de 21 degrés sur les Hauts-de-Vosges. Au plus chaud, les maximales culminent, 37 à 38 sur le cœur du département et l'ouest vosgien. Sur le massif de Gérardmer à Bussan, on relève de 32 à 33 degrés. Le vent souffle modérément avec des rafales à 30 km/h. Le lendemain vendredi, au réveil, le soleil brille et aucun nuage ne viendra le perturber sur l'ensemble des Vosges. Le ciel se voilera davantage sur la cité de Limoges et cela dès l'après-midi. En hauteur, quelques nuages apparaissent et des averses faibles tombent en seconde partie de journée. Des orages pourraient éclater dans les Hauts-de-Vosges en soirée, les averses seront de plus en plus rares. Partout ailleurs, le temps reste beau malgré des passages nuageux à l'ouest. La nuit, le ciel est globalement clair. Les minimales remonteront, elles sont comprises entre 23 et 25 degrés sur le département. Les maximales fléchiront légèrement sans quitter le registre caniculaire, 35 à 37 degrés en plaine et de 31 à 32 degrés sur les massifs. Le ciel s'orientera au sud, modéré, avec des rafales atteignant 30 km/h l'après-midi. La chaleur intense se maintient samedi avec une rupture nette dimanche, passage d'orages parfois forts, puis chute des températures en début de semaine prochaine, avec des maximales ramenées autour de 23 à 25 degrés mardi. 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
1: Alicia Colo est chargée de communication pour la ville de Golbey. Elle est avec nous pour parler de l'agenda des animations de la ville pour ce mois de juin. Donc ensemble, on reprend tout ce qui se passe. Il y a toujours un beau programme avec la ville de Golbey, toujours riche. Et cette fois-ci, on débute avec une exposition qui sera tout le mois autour des abeilles.
2: Oui, effectivement. Donc du 2 au 30 juin, il y a une exposition de photographies sur les abeilles sauvages qui a été imaginée et produite et mise à disposition par le Conseil départemental des Vosges à la BMI de Golbey. Cette exposition vous fera découvrir la beauté des abeilles sauvages et donc c'est tout public. Si vous le souhaitez, il y a des événements à côté donc qui concernent toujours les abeilles à la BMI de Golbey et je vous invite à les contacter pour en savoir plus.
1: On reprend nos fameuses balades avec la ville.
2: Oui, donc là, c'est Golbey Animation qui vous propose de participer à une balade à la portée de tous aux alentours de Golbey. Le départ aura lieu au Centre culturel le vendredi 26 juin à 14h05.
1: Dernier événement de ce mois de juin, on retourne à la BMI de Golbey avec un moment classique.
2: Cet événement s'appelle Heure du Conte et Atelier Créatif. Dans le cadre du mois de la biodiversité, la BMI de Golbey vous invite à découvrir des albums mettant en scène des oiseaux, des insectes et bien d'autres encore. C'est à partir de 3 ans, ça aura lieu à la salle du Conte, donc à partir de 10h30.
1: Alicia, si on souhaite se renseigner un peu plus sur ce que la ville propose, qu'il reste encore plein de petites animations, comment on peut faire ?
2: Alors, je vous invite à contacter directement l'accueil de la mairie au 03 29 31 23 33 ou sinon, vous pouvez vous rendre directement sur le site internet de la ville, donc golbey.fr, et nous avons également une page Facebook et Instagram où sont relayés tous nos événements.
3: Evodia lance une nouvelle édition de collecte de téléphones portables. Pour en parler, je suis en compagnie de Manon-Antoine Barbeau, responsable de communication pour Evodia. Et avec vous, donc, on va se pencher sur cette collecte, une collecte qui n'est pas originellement organisée par Evodia. Evodia y participe, c'est bien cela ?
4: C'est ça.
3: Alors, qui l'organise ?
4: En fait, c'est Écosystème. Écosystème, c'est un éco-organisme en fait, qui est agréé par les pouvoirs publics et qui s'occupe de la seconde vie des déchets électriques et électroniques à l'échelle nationale, qui organise effectivement cette collecte à l'occasion du Tour de France, dont il est partenaire officiel. Et Evodia participe depuis l'année dernière à cette collecte à l'échelle des Vosges.
3: Et donc, depuis l'année dernière que vous participez, ce sont combien de téléphones qui ont été collectés ?
4: L'année dernière, nous avons collecté plus de 1100 téléphones à travers le département, ce qui nous a permis d'avoir la deuxième place au niveau national, donc ce qui est un très beau score qu'on aimerait battre cette année.
3: Sans être un concours pour autant, mais
4: oui.
3: Voilà. Alors, pourquoi est-ce que ces téléphones sont collectés ?
4: Alors, ces téléphones sont collectés pour deux raisons. La première, c'est qu'il y a quand même plus de 46 millions de téléphones qui dorment dans nos tiroirs et qui contiennent de nombreuses matières qu'on pourrait valoriser. Donc, effectivement, cette collecte permet de faire un geste pour préserver toutes ces ressources. Et le second volet, c'est effectivement le côté solidaire de cette collecte, puisqu'on sait tous que le téléphone, c'est un appareil quand même emblématique du lien social. Et c'est en fait les téléphones qui sont reconditionnés suite à cette collecte permettent d'être redistribués à des personnes qui n'auraient pas de téléphone.
3: Alors, on va déjà devenir très pratique pour les Vosgiens aujourd'hui. Cette collecte a déjà commencé, elle se poursuit jusqu'à quand ?
4: Ça a eu lieu du 5 juin au 11 juillet avec un certain nombre de points de collecte sur tout le territoire.
3: Quels sont-ils ces points de collecte en quelques mots ? Où est-ce qu'on peut déposer ces téléphones ?
4: Alors, on a environ 25 points de collecte sur le territoire, dans les déchetteries ou les communautés de communes, les syndicats de collecte. C'est réparti un peu sur tout le territoire et voilà, tout le monde peut les déposer dans tous ces points de collecte.
3: Alors, vous avez dit que les téléphones étaient ensuite reconditionnés quand c'est possible. Qu'est-ce qu'ils deviennent, tous ces téléphones ?
4: Alors déjà, il y a trois choses importantes à savoir par rapport à cette collecte téléphone. C'est que donc on reprend tous les téléphones, qu'ils soient fonctionnels ou non, à clapet, à touche, tactile, peu importe leur état et ils auront tous une seconde vie dans ce processus. Et ce qu'il faut savoir également, c'est que toutes les données personnelles des téléphones sont effacées puisque l'organisme qui les récupère pour les reconditionner est agréé pour vider toutes les données sensibles qu'on pourrait avoir sur nos téléphones. C'est effectivement un frein, voilà, parce qu'on sait tous qu'on a des contacts, on a des photos, on a plein de choses voilà, qui sont assez sensibles et assez très personnelles. Donc ça, c'est quelque chose qui est effectivement souvent évoqué quand on parle de cette collecte. Et là, donc les téléphones, ils sont pris en charge ensuite ensuite par les ateliers du bocage. Voilà, ils sont partenaires d'écosystèmes, ils sont dans l'ouest de la France, et eux, en fait, ils sont chargés de reconditionner les téléphones qui sont possibles à reconditionner, et le reste part en recyclage, donc c'est-à-dire que c'est démantelé, et ensuite on peut récupérer les matières qui sont à l'intérieur. Donc voilà, ça sert à fabriquer de nouveaux produits qu'on peut redistribuer ensuite.
3: Eh bien, ce que je vous propose pour conclure, c'est de rappeler à nos auditeurs où est-ce qu'on peut se renseigner sur ce dispositif. Evodia a un site web, bien entendu, mais oui, vous communiquez également par les réseaux sociaux.
4: Tout à fait, oui. Toutes les infos sont disponibles sur notre site internet, avec notamment les points de collecte où on peut se rendre pour déposer les téléphones. Et puis, on communique également sur nos réseaux sociaux, Facebook, Instagram et LinkedIn.
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2: Bonjour à tous, à la une ce matin, des fortes chaleurs et des orages, la canicule touche les trois quarts du pays. Deux puissants séismes ont secoué le Venezuela, faisant plus de 30 morts et 700 blessés. Et sa sortie est prévue en novembre prochain, mais vous pouvez le précommander. GTA 6 pourrait battre des records de vente dans le jeu vidéo. Avancez un coup d'œil sur votre météo avec une journée ensoleillée au programme ce matin, avec un ciel plutôt dégagé et quelques passages nuageux dans le nord-ouest. Dans l'après-midi, il y aura des orages et de la pluie dans le nord-ouest, sur toute la côte atlantique également. On attend aussi quelques coups de tonnerre en Occitanie, en Auvergne-Rhône-Alpes et en Corse. Les températures ce matin, 27 à 36 degrés. Au meilleur de la journée, il fera 27 à Cherbourg, 31 à Brest, 37 à Limoges, 39 à Auxerre et jusqu'à 40 degrés à Paris. Ventilateur, éventail, clim, trouver de la fraîcheur est un nouveau défi aujourd'hui sur les trois quarts de la France. 72 départements sont placés en vigilance rouge pour la canicule à partir de midi. 11 départements à l'ouest vont repasser en orange dans la soirée. Hier, la température moyenne était de 30 degrés dans l'Hexagone, un record. Il a fait jusqu'à 43 degrés en Vendée et dans les Landes. Une accalmie est prévue à partir de demain. Avec cette canicule, c'est compliqué de garder son logement au frais. C'est le cas de pas mal d'étudiants qui vivent dans des cités universitaires et des chambres de moins de 10 mètres carrés. C'est de la débrouille, Miline Debac.
3: Youssef vit dans un crous, il a son astuce pour fuir la chaleur.
4: Vu que je suis encore en période d'examen, je viens dès le matin à la bibliothèque parce que c'est climatisé, heureusement. Après la fermeture de la BU, j'essaie de trouver un endroit où il y a un système de climatisation générale comme les centres commerciaux. Après, chez moi, j'utilise un ventilateur, mais honnêtement, ça ne sert pas à grand-chose parce que ça tourne de l'air chaude.
3: Madère Olivier, plaidoyer pour la Fondation Logement, donne des solutions.
5: Dans les mesures immédiates à mettre en place, ce serait aujourd'hui de créer des places d'hébergement d'urgence rafraîchies pour pouvoir mettre à l'abri les personnes qui vivent à la rue, mais aussi toutes celles qui vivent dans des logements qui surchauffent, et d'avoir des véritables lieux refuges pour les personnes qui sont victimes de la chaleur aujourd'hui, et éviter de revivre un été comme on a eu en 2003 où on a atteint 15 000 morts.
3: En France, on compte environ 35,5% de logements bouilloires.
2: Un reportage de Miline Debac. Les recherches vont reprendre ce matin. Un pan de falaise s'est effondré hier à Biarritz. Les secours ont découvert le corps d'une femme. Ils cherchent encore un plongeur porté disparu. Un troisième a été pris en charge. Trois semaines après la mort de Liana, le rapport d'autopsie ne permet toujours pas d'établir les causes exactes du décès de la collégienne de 11 ans. Des lésions ont été relevées sur son corps et son visage, mais aucune blessure interne ou cervicale. D'autres examens sont en cours. L'enquête est élargie au chef de viol sur mineur. Cinq personnes placées sous surveillance après le diagnostic d'un premier cas d'Ebola en France. Ils se trouvaient tous dans le même avion. Le patient malade est un médecin humanitaire de retour de la République démocratique du Congo. Il a été placé à l'isolement et son état est stable. D'après l'OMS, le risque de contagion est jugé faible. Deux puissants séismes ont frappé le Venezuela ces dernières heures. Au moins 32 personnes sont mortes, plus de 700 sont blessées, selon un bilan provisoire. Les secousses de magnitude 7,2 et 7,5 ont eu lieu à quelques dizaines de secondes d'intervalle, notamment à Caracas. L'état d'urgence est décrété dans le pays. Vous pouvez le précommander. Le jeu vidéo GTA 6 débarque bientôt, 13 ans après le dernier opus. Il pourrait battre un record historique dans le secteur du divertissement, Virginie Quénon.
6: Oui, parce que d'après les spécialistes, jusqu'à 45 millions d'exemplaires pourraient être vendus avant même sa sortie annoncée en novembre, ce qui en ferait l'un des lancements les plus importants jamais enregistrés dans le secteur. Le jeu est aussi présenté comme le plus cher de l'histoire du jeu vidéo. Budget de développement estimé entre 1 et 2 milliards de dollars, un niveau inédit dans l'industrie, cinéma compris. C'est ce que l'on appelle un jeu d'action en mode ouvert. Concrètement, le joueur incarne un personnage criminel dans une ville fictive inspirée des États-Unis. Le but principal est de suivre une histoire scénarisée, souvent centrée sur des braquages, des alliances et des conflits entre gangs. Mais le jeu laisse aussi une grande liberté. On peut explorer la ville, conduire des véhicules, accomplir des missions secondaires ou simplement interagir avec l'environnement.
2: Merci Virginie. On termine par du sport, du football. football, plusieurs résultats à la Coupe du Monde. Cette nuit, le Brésil a battu l'Écosse 3-0 et se qualifie pour les 16e de finale de la compétition, tout comme le Maroc victorieux d'Haïti 4-2. Du cyclisme avec le début des championnats de France, ça se passe à la Tour du Pin en Isère cette année. Au programme aujourd'hui, les contre-la-montre hommes et femmes et champion de France sortant, Bruno Armirail fait figure d'immense favori à sa succession, surtout en l'absence de Kevin Vauclin et Paul Sexas qui l'avait accompagné sur le podium l'an dernier. C'est la fin de votre journal. Belle journée à tous.
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1: Bienvenue dans ce bulletin de météo. On s'intéresse au temps de ce jeudi 25 juin, c'est le 176e jour de l'année, et on souhaite une bonne fête à tous les prospères. La chaleur continue de battre des records et l'alerte canicule historique se poursuit jusqu'à samedi. Les Vosges sont en vigilance orange. Ce jeudi matin, le ciel est dégagé partout dans le département, des plaines jusqu'au sommet. L'après-midi conserve ce plein soleil sur l'ensemble vosgien. En soirée, quelques nuages élevés gagnent l'ouest vosgien et la vallée de la Moselle, sans masquer le ciel. La nuit suivante reste calme. Côté température, la nuit reste très douce, les minimales s'échelonnent entre 20 et 22 degrés en plaine et sur le Piémont, autour de 21 degrés sur les Hauts-de-Vosges. Au plus chaud, les maximales culminent, 37 à 38 sur le cœur du département et l'ouest vosgien. Sur le massif de Gérardmer à Bussan, on relève de 32 à 33 degrés. Le vent souffle modérément avec des rafales à 30 km/h. Le lendemain vendredi, au réveil, le soleil brille et aucun nuage ne viendra le perturber sur l'ensemble des Vosges. Le ciel se voilera davantage sur la cité de Limoges et cela dès l'après-midi. En hauteur, quelques nuages apparaissent et des averses faibles tombent en seconde partie de journée. Des orages pourraient éclater dans les Hauts-de-Vosges en soirée, les averses seront de plus en plus rares. Partout ailleurs, le temps reste beau malgré des passages nuageux à l'ouest. La nuit, le ciel est globalement clair. Les minimales remonteront, elles sont comprises entre 23 et 25 degrés sur le département. Les maximales fléchiront légèrement sans quitter le registre caniculaire, 35 à 37 degrés en plaine et de 31 à 32 degrés sur les massifs. Le ciel s'orientera au sud, modéré, avec des rafales atteignant 30 km/h l'après-midi. La chaleur intense se maintient samedi avec une rupture nette dimanche, passage d'orages parfois forts, puis chute des températures en début de semaine prochaine, avec des maximales ramenées autour de 23 à 25 degrés mardi. Quant à vous, retrouvez toute l'info météo sur notre site internet radiocristal.org.
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1: Deux ou trois pépites à lancer dans les écouteurs cette semaine. Angèle débarque dans les rayons, elle annonce la sortie de son nouvel album pour la fin de l'année, ça s'appelle Instinct. Après deux premiers albums au rythme assez pop, l'artiste belge poursuit son virage vers des sonorités très électro. Un virage amorcé notamment lors des Jeux Olympiques de Paris en 2024. Deux singles ont déjà été dévoilés, dont un duo avec le groupe Justice. Elle dissémine quelques morceaux par-ci par-là. Céline Dion annonce la sortie de son nouveau titre « Bonjour, pardon, merci », date de sortie le 3 juillet. Un morceau écrit par Icard, il s'agit du 437e titre de l'artiste, un morceau enregistré.

Ça cartonne, on l'entend partout. Le titre pilé de Mauvais Joe s'impose numéro 1 sur les sites d'écoute en ligne en France. Il détrône même Aya Nakamura. Le morceau explose grâce à TikTok principalement. On compte plus de 500 000 écoutes en 24 heures. Il pourrait bien être le tube de cet été. Voilà, vous savez tout. Bonne écoute et à la semaine prochaine. 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
1: La médiathèque de Dompère vient nous annoncer ses animations pour le mois de juin. Et pour cela, nous sommes en compagnie de Mathilde Belenet, sa responsable. Alors, on va démarrer et terminer ce mois de juin avec un atelier sophrologie. C'est nouveau à la médiathèque ?
2: Alors, nous avons déjà proposé un atelier sophrologie avec Céline fin d'année dernière, qui était pour toute la famille. Et là, cette fois-ci, on se concentre uniquement sur les parents. Voilà, le but est de prendre un instant, voilà, laisser derrière soi ses problèmes et ses tracas du quotidien et vraiment de se questionner sur le rôle de parent, parce que le rôle de parent, c'est pas toujours facile, c'est très prenant, très très fatigant et vraiment une charge mentale. Donc un petit temps pour se ressourcer voilà et prendre le temps. Alors c'est un petit atelier particulier parce que du coup il est aussi dédié aux parents ou maman, papa, solo, qui ont des enfants et qui ne peuvent pas les faire garder. Nous en amont, on peut proposer de garder les enfants en proposant une petite animation pendant que le parent fasse l'atelier.
1: Ah, donc c'est un temps complet où vous vous occuperez des enfants pour que les parents puissent vraiment profiter de cet atelier.
2: Alors évidemment les enfants c'est à partir de 3 ans. On propose un atelier à côté pour les enfants, tant que les parents se posent à l'atelier. Comme ça, tout le monde est serein.
1: Et est-ce que vous pouvez me toucher un mot sur votre intervenante ?
2: Oui, bien sûr. Alors Céline, c'est une sophrologue spécialisée en gestion des émotions. Elle a un cabinet à Uxonnier. Et donc, on a décidé de travailler ensemble pour la deuxième fois. Et là, on a décidé de se focaliser sur les parents.
1: Pour profiter de cet atelier du 26 juin, est-ce que vous conseillez l'inscription ? Et puis, ça se passera de quelle heure à quelle heure ?
2: Alors oui, tout à fait, nous conseillons l'inscription parce que c'est limité à 10 personnes. Et donc, cet atelier se fera de 17h à 18h30 à la médiathèque.
1: Alors, donc, en dehors de vos propositions en autonomie, vous proposez également des ateliers. Et on va démarrer avec un prochain rendez-vous pour les enfants.
3: Oui, alors ça s'appelle l'atelier donc créatif « Crée ton galet voyageur ». Donc le mercredi 1er juillet de 14h à 16h avec Émilie. Alors c'est un atelier un petit peu particulier parce qu'il est sans réservation. Il est libre, c'est-à-dire que pas besoin de réserver et c'est en un temps très court. Vous venez chercher votre livre, vous faites votre petit galet pour l'été. Alors le galet voyageur, pour ceux qui ne connaissent peut-être pas le concept, c'est on crée son petit galet. On fait de la peinture dessus, on peut faire un petit soleil, avec un petit bonhomme. Et l'idée c'est de déposer, soit quand on part en vacances dans un autre lieu, et qui va pouvoir voyager, parce que si une personne le trouve, peut le reprendre et le remettre ailleurs. Donc voilà, c'est vraiment ce principe de ce petit galet va voyager tout au long de soit de la France, soit d'un autre pays. Enfin voilà, c'est l'idée de ce petit galet voyageur.
1: Ah oui, donc ce serait intéressant de marquer aussi où il a été produit.
3: Oui, tout à fait, il faut ne pas oublier de marquer effectivement où il a été produit. Ça permet de se faire connaître et puis en même temps de voir où le petit bout de chemin qu'il a fait.
1: Pour réaliser ce petit galet, à partir de quel âge vous le conseillez ?
3: Pour les enfants, je dirais même les plus jeunes, ils peuvent venir, toujours accompagnés d'un parent ou d'un accompagnateur. Mais sinon, vous pouvez partir venir chez les maternelles jusqu'à la primaire, les ados, si c'est possible.
1: Donc une bonne occasion de faire un atelier créatif que vous pourrez reproduire après chez vous.
3: Tout à fait.
1: Alors, pour préparer les inscriptions, pour retrouver votre programme, où peut-on se renseigner ?
2: Donc, pour vous inscrire ou pour ne serait-ce que venir passer un petit moment à la médiathèque, vous pouvez donc nous rejoindre au 131 rue du Cimetière à Dompère, à la Maison des Associations, ou alors par téléphone au 03 29 34 67 57, ou aussi sur notre page Facebook Médiathèque Dompère, où vous pouvez suivre toutes nos actualités.
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5: La commune de Thaon-les-Vosges porte la 5e édition de la fête de la musique et de la nocturne commerciale. Pour en parler, je suis en compagnie de Cédric Bernardin, chargé de développement territorial et manager du centre-ville de la commune. Et avec vous, nous faisons le point sur cet événement qui célèbre, je l'ai dit cette année, sa 5e édition. Avant d'en arriver là, rappelez-nous, qu'est-ce qui a poussé à organiser cet événement conjoint d'une nocturne commerciale en parallèle de la fête de la musique ?
6: Alors tout simplement, on a souhaité organiser un événement festif en lien avec l'association des commerçants qui venait de reconstituer un bureau Et donc, on a souhaité organiser un événement à la fois pour fêter la musique et mettre en avant les commerces de proximité. D'où cette fête de la musique et nocturne commerciale.
5: Alors, cette date est un petit peu particulière puisqu'elle ne tombe pas sur l'événement national de la fête de la musique. On peut rappeler ce contexte également ?
6: Alors oui, tout à fait. Elle ne tombe pas le 21 juin comme l'événement national et international de la fête de la musique. Tout simplement parce que d'un point de vue culturel, avec Carole Dufour, adjointe au maire, on a souhaité proposer à des groupes et artistes de pouvoir se produire également à une autre date que le 21 juin, puisque bien souvent, les artistes vont dans des villes plus importantes et de taille plus importante et étaient demandeurs de pouvoir se produire à d'autres endroits à l'entrée de l'été et pouvoir se faire connaître. D'où le fait de proposer, nous, une fête de la musique autour du 21 juin, donc soit le vendredi qui précède, soit le vendredi qui suit l'événement national.
5: En dehors de cela, on va rappeler également que pendant l'événement national, il est possible pour tout musicien qui le souhaite de venir jouer dans les rues de la ville ?
6: Alors bien évidemment, hein, on les invite à se rapprocher par exemple de nos bars et restaurants locaux qui les accueilleront avec plaisir. Et évidemment, si certains veulent venir se produire le 21 juin au soir, nous les accueillerons avec plaisir.
5: En dehors de cela, on va donc se concentrer sur cette date qui aura lieu, elle, le 26 juin. Rappelez-nous le programme et qu'est-ce qu'on va pouvoir y découvrir ?
6: Alors, le vendredi 26 juin, effectivement, on met un dispositif en place exceptionnel qui permet de rendre la rue principale piétonne et on va proposer plus de 12 spots de musique. Donc, on aura plus de 12 groupes et artistes qui vont venir se produire. Il y aura des groupes locaux de Thaon-les-Vosges et environ, des groupes un peu moins locaux qui viennent des Vosges et même certains qui viennent de Meurthe-et-Moselle et d'Alsace. Ça va se dérouler de 20h à minuit avec un concert inaugural à 19h devant l'auditorium Clémentine Delay où se produiront la chorale Cola Voce et l'école intercommunale de musique.
5: Et en parallèle de cela, vous le disiez, il y a donc la nocturne commerciale. Est-ce qu'il y a des choses particulières à préciser autour de cet événement ?
6: Alors oui, tout à fait. Nos commerçants ouvriront un peu plus tardivement. Et dû au fait que la rue sera rendue piétonne, les gens pourront également faire quelques achats. Donc bien entendu, on a des parkings gratuits à proximité. Ils pourront déambuler et faire quelques achats un peu plus tardivement qu'à l'accoutumée. Même peut-être pour certains, découvrir des nouveaux commerces. Au niveau de nos commerces, ils pourront les découvrir. Et il y aura quelques animations également pour les enfants, puisque c'est un événement qui s'adresse à la famille. Il y aura par exemple des manèges, des confiseurs.
5: Alors pour toutes les personnes qui veulent en savoir davantage sur cet événement, rappelez-nous, où est-ce qu'on peut se renseigner ? Un site internet, une présence sur les réseaux sociaux, etc.
6: Alors toutes les informations peuvent être trouvées sur notre site internet et nos réseaux sociaux. Et évidemment, si des gens veulent me contacter, ils peuvent prendre contact avec moi, soit via l'accueil de la mairie, soit directement sur ma page également Facebook.
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2: Bonjour à tous. À la une de l'actualité, plus de 13 000 écoles sont fermées ou ont mis des aménagements en place aujourd'hui en France à cause de la canicule. Précision ce matin du ministre de l'Éducation, Édouard Geoffrey. 72 départements sont placés en vigilance rouge pour la canicule à partir de midi. 10 vont passer en alerte orange aux orages dans l'après-midi. Avec ces fortes chaleurs, la mortalité est en hausse dans la capitale, affirme le maire de Paris sans donner de chiffres officiels. Une femme morte et un plongeur porté disparu à Biarritz après la chute d'un pan de falaise hier soir. Un troisième plongeur a été pris en charge. Les secours vont reprendre leurs recherches ce matin. Un plan de départ volontaire concernant 800 ingénieurs, c'est ce qu'a annoncé hier le groupe Renault. Il va avoir lieu d'ici l'an prochain, principalement en Île-de-France. Le groupe subit la concurrence chinoise. Il prévoit de recruter entre 150 et 200 ingénieurs en CDI pour adapter ses compétences. En tennis, suite des qualifications de Wimbledon, le tournoi du Grand Chelem londonien, 6 Français accèdent au troisième tour, Clément Tabur, Hugo Gaston et Kyrian Jacquet chez les hommes. Harmony Tan, Océane Dodin et Léolia Jean-Jean se sont qualifiés. Il ne leur reste plus qu'un match à remporter pour entrer dans le tableau final.
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1: Bienvenue dans ce bulletin de météo. On s'intéresse au temps de ce jeudi 25 juin, c'est le 176e jour de l'année et on souhaite une bonne fête à tous les prospères. La chaleur continue de battre des records et l'alerte canicule historique se poursuit jusqu'à samedi. Les Vosges sont en vigilance orange. Ce jeudi matin, le ciel est dégagé partout dans le département, des plaines jusqu'au sommet. L'après-midi conserve ce plein soleil sur l'ensemble vosgien. En soirée, quelques nuages élevés gagnent l'ouest vosgien et la vallée de la Moselle, sans masquer le ciel. La nuit suivante reste calme. Côté température, la nuit reste très douce, les minimales s'échelonnent entre 20 et 22 degrés en plaine et sur le Piémont, autour de 21 degrés sur les Hauts-de-Vosges. Au plus chaud, les maximales culminent, 37 à 38 sur le cœur du département et l'ouest vosgien. Sur le massif de Gérardmer à Bussan, on relève de 32 à 33 degrés. Le vent souffle modérément avec des rafales à 30 km/h. Le lendemain vendredi, au réveil, le soleil brille et aucun nuage ne viendra le perturber sur l'ensemble des Vosges. Le ciel se voilera davantage sur la cité de Limages et cela dès l'après-midi. En hauteur, quelques nuages apparaissent et des averses faibles tombent en seconde partie de journée. Des orages pourraient éclater dans les Hauts-de-Vosges en soirée, les averses seront de plus en plus rares. Partout ailleurs, le temps reste beau malgré des passages nuageux à l'ouest. La nuit, le ciel est globalement clair. Les minimales remonteront, elles sont comprises entre 23 et 25 degrés sur le département. Les maximales fléchiront légèrement sans quitter le registre caniculaire, 35 à 37 degrés en plaine et de 31 à 32 degrés sur les massifs. Le ciel s'orientera au sud, modéré, avec des rafales atteignant 30 km/h l'après-midi. La chaleur intense se maintient samedi avec une rupture nette dimanche, passage d'orages parfois forts, puis chute des températures en début de semaine prochaine, avec des maximales ramenées autour de 23 à 25 degrés mardi. Quant à vous, retrouvez toute l'info météo sur notre site internet radiocristal.org.
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Chers amis discophiles, bonjour. Pour l'émission qui va suivre, j'ai beaucoup de plaisir à retrouver et à vous proposer de retrouver la merveilleuse pianiste qui est Célimène Daudet. J'avais eu la joie de programmer ses enregistrements précédents sous le label Nomad Music. Et je vous propose de la retrouver dans un programme qui rapproche Frédéric Chopin et Federico Mompou. Et au-delà de la presse identité des prénoms, c'est l'idée d'un piano qui chante, un piano qui fait oublier les marteaux de l'instrument. Je vous propose de commencer par la troisième sonate de Frédéric Chopin. J'enfonce une porte ouverte en disant que c'est un chef-d'œuvre, mais c'est un chef-d'œuvre qui est joué avec une sensibilité, une finesse et peut-être une optique qui rapproche, en l'occurrence Chopin, de Mompou, joué avec infiniment de bonheur par Célimène Daudet. Chopin, troisième sonate pour piano, Célimène Daudet, Nomad Music,

Nous venons d'entendre de Frédéric Chopin la troisième sonate pour piano jouée par Célimène Daudet. Et je vous propose de poursuivre avec le, si j'ose m'exprimer ainsi, le versant Mompou de ce disque. Federico Mompou, qui est un compositeur qui commence à être régulièrement enregistré. Je pense à un disque il y a déjà quelques années, un disque d'Arkady Volodos, que je vous encourage à écouter. Un compositeur d'une finesse, d'une subtilité, d'une poésie absolument confondante. Et dans son texte de présentation, Célimène Daudet rapproche Chopin de Mompou. Il est vrai que Mompou a composé des variations sur un thème de Chopin, en partant du septième prélude de Chopin, variations que je vais vous proposer d'écouter dès maintenant. En guise de conclusion de ce disque, une mélodie chantée par Marie-Laure Garnier, « Damun de tu nomes les flores » de Federico Mompou.

0: Nous venons d'écouter de Federico Mompou les variations sur un thème de Chopin et la mélodie d'Amen de tu nomes les flores, chantée par Marie-Laure Garnier, accompagnée par Célimène Daudet. Je ne doute pas que vous ayez apprécié le talent de Célimène Daudet sur cet excellent disque Nomade Music.
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1: Bonjour à tous, le thermomètre va continuer de grimper dans les prochaines heures. 72 départements sont en vigilance rouge, canicule à partir de midi, des fortes températures accompagnées d'intempéries. 12 vont passer en alerte orange aux orages cet après-midi. Plus de 13 000 écoles sont fermées ou ont mis des aménagements en place aujourd'hui en France. Précision ce matin du ministre de l'Éducation, Édouard Geoffrey. Emmanuel Macron en déplacement dans les Alpes-Maritimes cet après-midi. Il doit rencontrer Giorgia Meloni à Antibes pour relancer le sommet franco-italien. Les discussions doivent porter sur la défense, l'énergie, le nucléaire civil et le spatial. La dette publique française atteint un nouveau record. Elle s'élève au premier trimestre à 3 536,1 milliards d'euros selon l'INSEE. C'est en hausse de 75,6 milliards en 3 mois. Malgré cela, le gouvernement maintient sa prévision de déficit à 5% du PIB en 2026. Elle était de 5,1% à la fin de l'année 2025. Et puis Edgar Gros-Piron face au Comité international olympique. Aujourd'hui, il doit présenter le dossier des sports additionnels aux Jeux d'hiver 2030. Avec le ski alpinisme au cœur des propositions, le comité d'organisation veut ajouter une épreuve individuelle en plus du sprint et du relais mixte déjà retenu pour Milan-Cortina 2026.
2: Bienvenue dans ce bulletin de météo. On s'intéresse au temps de ce jeudi 25 juin, c'est le 176e jour de l'année et on souhaite une bonne fête à tous les prospères. La chaleur continue de battre des records et l'alerte canicule historique se poursuit jusqu'à samedi. Les Vosges sont en vigilance orange. Ce jeudi matin, le ciel est dégagé partout dans le département, des plaines jusqu'au sommet. L'après-midi conserve ce plein soleil sur l'ensemble vosgien. En soirée, quelques nuages élevés gagnent l'ouest vosgien et la vallée de la Moselle, sans masquer le ciel. La nuit suivante reste calme. Côté température, la nuit reste très douce, les minimales s'échelonnent entre 20 et 22 degrés en plaine et sur le Piémont, autour de 21 degrés sur les Hauts-de-Vosges. Au plus chaud, les maximales culminent, 37 à 38 sur le cœur du département et l'ouest vosgien. Sur le massif de Gérardmer à Bussan, on relève de 32 à 33 degrés. Le vent souffle modérément avec des rafales à 30 km/h. Le lendemain vendredi, au réveil, le soleil brille et aucun nuage ne viendra le perturber sur l'ensemble des Vosges. Le ciel se voilera davantage sur la cité de Limoges et cela dès l'après-midi. En hauteur, quelques nuages apparaissent et des averses faibles tombent en seconde partie de journée. Des orages pourraient éclater dans les Hauts-de-Vosges en soirée, les averses seront de plus en plus rares. Partout ailleurs, le temps reste beau malgré des passages nuageux à l'ouest. La nuit, le ciel est globalement clair. Les minimales remonteront, elles sont comprises entre 23 et 25 degrés sur le département. Les maximales fléchiront légèrement sans quitter le registre caniculaire, 35 à 37 degrés en plaine et de 31 à 32 degrés sur les massifs. Le ciel s'orientera au sud, modéré, avec des rafales atteignant 30 km/h l'après-midi. La chaleur intense se maintient samedi avec une rupture nette dimanche, passage d'orages parfois forts, puis chute des températures en début de semaine prochaine, avec des maximales ramenées autour de 23 à 25 degrés mardi. Quant à vous, retrouvez toute l'info météo sur notre site internet radiocristal.org.
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2: Melchisédek. Voilà un mot qui peut-être nous paraît long et compliqué. En effet, il est composé en fait de deux mots différents. Melki, qui veut dire mon roi, et Sedek ou Sedaka, qui est la justice, le roi qui est juste, le roi de justice. C'est un personnage que l'on ne trouve dans l'histoire d'Israël qu'à une seule reprise. C'est à l'époque des patriarches et en particulier à l'époque d'Abraham. Abraham s'est séparé de son neveu parce que leurs troupeaux sont trop nombreux, parce que c'est difficile de ne pas créer d'incidents diplomatiques entre les bergers de l'un et les bergers de l'autre. Et le neveu d'Abraham est descendu dans la plaine, s'est installé tout près des villes de Sodome et de Gomorrhe. Et Abraham, lui, vit dans les collines de Juda. Et un jour, il apprend que les habitants de Sodome et Gomorrhe, y compris son neveu, ont été déportés, pris en otage par des armées venues de Mésopotamie. Abraham va partir et délivrer les otages. Et quand il revient, voilà qu'il rencontre Melchisédek. Melchisédek se présente à lui comme étant un roi. Un roi qui vient d'un endroit qui s'appelle Salem. Alors Salem, c'est la racine de la paix qui a donné Shalom en hébreu et Salam en arabe. Et on peut supposer que c'était peut-être le nom que portait la ville de Jérusalem avant qu'elle ne porte ce nom plus complexe. En tout cas, ce roi se présente pas seulement comme roi, mais aussi comme prêtre du Dieu très haut. Une appellation qui peut correspondre au Dieu qui a parlé à Abraham et qui lui a dit de quitter son pays et lui a promis de l'accompagner dans ses pérégrinations. Et donc Abraham est extrêmement attentif à ce que va faire et dire Melchisédek. D'abord, Melchisédek ne vient pas les mains vides. Il va lui donner du pain, il va lui donner à boire et il va en quelque sorte célébrer Abraham pour dire « Ce que tu as fait, délivrer ces prisonniers, c'est très bien. Dieu est heureux de ce que tu as fait. Dieu te félicite pour cette bonne action de libération. » Mais Dieu voudrait par là montrer aux autres qu'il est grand, qu'il est un Dieu bon et que les autres devraient, comme toi, suivre ce Dieu-là, se plier à sa volonté, essayer de l'adorer, de le connaître et de suivre la voie qu'il propose. Et donc, Melchisédek va être un intervenant très intéressant. Le roi de Sodome, qui lui-même était là, va être impressionné par cette manifestation. Et puis, Melchisédek va disparaître comme il était apparu. On ne sait rien d'autre de sa vie, de son histoire. Pourtant, beaucoup plus tard, dans le livre des psaumes, son nom va être mentionné à nouveau pour dire que c'était un modèle, quelque part un exemple, un prêtre selon lequel pourraient se lever d'autres prêtres à son image, selon sa manière de fonctionner. Et plus tard, dans le Nouveau Testament, cette fois, Jésus sera présenté comme le grand prêtre qui accomplit cette promesse du livre des psaumes qui sera selon le modèle de Melchisédek. Alors voilà ce personnage, c'est vrai qu'on ne connaît ni son père, ni sa mère, ni sa date de naissance, ni la date de sa mort, et que facilement on en a fait peut-être un personnage un peu mythologique à cause de ça, mais c'est un personnage intéressant qui nous dit « Soyez comme moi, ayez pour royauté qui dirige votre vie à la fois la justice, Sedek, et la paix, Salam ». Vous retrouverez donc cette histoire de Melchisédek dans le livre de la Genèse, au chapitre 14.
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0: Éric Denimal, bonjour.
1: Bonjour.
0: Nous sommes dans toute une série d'émissions consacrées à ce qu'est le protestantisme, dont la base de nos conversations est le livre que vous avez écrit, Le protestantisme pour les nuls. Est-ce qu'on pourrait revenir sur, en deux mots sur ce que signifie le protestantisme, puisque nous rentrons dans cette période de protestation avec cette émission aujourd'hui?
1: Oui, en quelque sorte. Qu'est-ce qu'il faut dire? Je pense qu'il faut dire que le protestantisme, c'est une volonté farouche d'être aussi fidèle que possible à l'Évangile et de trouver des pistes pour vivre cet Évangile aussi bien que possible en évitant les écueils dont l'histoire est riche et qui nous sont tout le temps présentés comme possibles à revivre aujourd'hui.
0: Alors, ça n'est pas protester pour critiquer, mais c'est plutôt contester l'endormissement dans lequel on pourrait être.
1: En fait, en protestant, c'est-à-dire en disant sa foi, en la montrant, en essayant de l'expliquer, on met en relief ce qui n'est pas la foi, ce qui n'est pas bien vécu, etc. C'est par contraste, en quelque sorte, que la différence et l'opposition éventuellement se manifestent. Ce n'est pas que le protestant veuille absolument contrecarrer quelque chose qui existe. C'est simplement qu'en vivant ce qu'il vit, il montre la différence qu'il y a entre ce qu'il vit et ce qu'il faudrait vivre.
0: Alors ça me rappelle ce que vous dites, une jolie expression que j'ai entendue de la part d'un de mes collaborateurs un jour, qui est un monsieur qui ne croit en rien, et qui me parlant de sa vie m'a dit « les choses ont changé à partir du moment où un jour je suis rentrée en moi-même ». Et cette vision très positive de l'analyse de lui-même a fait qu'il y a eu des changements qui se sont produits. Donc c'est vrai pour la religion comme c'est vrai pour la vie de tous les jours finalement.
1: Sans doute,
0: ça
1: oui.
0: Ça pourrait être aussi applicable.
1: Ça peut être applicable et puis en même temps, il faut avoir une référence qui soit autre que soi-même. Parce que c'est bien d'entrer en soi-même, mais est-ce qu'on est une bonne référence? Avoir une bonne référence, c'est avoir une référence qui vous dépasse, pas une référence au-dessus de laquelle vous êtes déjà. Donc, il y a une grande différence, à mon sens. Ce que va montrer tout au long de sa vie et Jésus, c'est ça, c'est vous avez une référence qui vous dépasse, c'est celle de Dieu, mais vous pouvez aussi l'acquérir, elle peut même venir vivre en vous. Et donc, ça, c'est une dimension complètement différente. Donc, le christianisme est riche de cette réalité-là et il va essayer de vivre cette réalité-là, sauf que on a tendance à oublier la référence parce que l'on devient très vite sa propre référence.
0: Alors vous disiez, Jésus a dit, aujourd'hui la référence ce sont les paroles de Christ, donc ça n'est plus dans la tradition orale, c'est dans le texte.
1: C'est dans le texte, donc dans les évangiles, dans la Bible.
0: Dans quelle Bible?
1: Dans quelle Bible? Il n'y en a qu'une, il n'y a qu'une Bible.
0: Et combien de traductions?
1: Alors, par contre, il y a beaucoup de traductions. Je crois qu'en France, on est à une trentaine de traductions différentes, mais la plupart sont quand même très très proches les unes des autres. Il y en a qui sont un peu plus modernes, il y en a qui visent tel type de public, qui sont adaptés à tel autre niveau de culture, etc. Donc, mais l'essentiel est quand même le texte que nous avons aujourd'hui, un texte qui est aussi fiable que possible, auquel on peut vraiment faire référence. Donc voilà. Et donc la Bible, elle est la même que l'on soit catholique ou protestant. Il y a peut-être parfois quelques petites différences, mais ce sont des différences qui n'entraînent pas véritablement de changement d'interprétation ou de théologie.
0: Alors les apôtres nous ont légué ces textes, ces paroles de l'Évangile, ils en ont rajouté eux-mêmes. C'est une Bible qui se construit, qui se transmet. Et puis voilà qu'arrive un empereur romain qui dit à un moment donné, écoutez, ça ne sera plus le texte biblique qui va être en quelque sorte la raison de votre conversion, mais ça va être mon désir que tout le monde devienne chrétien.
1: Oui, c'est là que l'on se rend compte que le message est devenu une religion et que la religion est devenue une religion d'État. Donc il y a un glissement là qui est assez dramatique. Et à partir de Constantin...
0: Troisième siècle à peu près,
1: quatrième. Troisième siècle, oui, on est en 330 à peu près.
0: Quatrième siècle avant Jésus, après voilà, Jésus-Christ.
1: Après Jésus-Christ. Oui. Et donc Constantin va faire de son empire un empire chrétien. Ça veut dire tant pis pour tous les Jupiters et tous les autres qui avaient la place avant. Tant pis pour eux.
0: Et vous êtes obligé de vous convertir.
1: Et vous êtes obligé de vous convertir. Si vous voulez être de vrais sujets de l'Empire, vous devez être chrétien. Et là, on est dans quelque chose qui est partie de bonnes intentions, parce qu'effectivement, le message est un bon message. Le message de Jésus-Christ est un bon message. Si tout le monde le vit, si tout le monde l'adopte, alors on va vivre quasiment le paradis sur terre. Ça va être génial. Sauf qu'il y a toujours le message qui est là, et puis il y a celui qui porte le message, celui qui essaye de le vivre ou qui va peut-être même instrumentaliser le message. Le problème, c'est qu'à partir du moment où l'Église devient non plus un peuple persécuté, clandestin, qui doit survivre avec ses opinions, ce peuple-là va devenir la référence, va devenir le peuple patron, en quelque sorte, et va imposer progressivement sa vision des choses, sa lecture de l'époque, sa lecture de la société. Et l'on va, de la même façon que l'on a obligé, enfin que Constantin a obligé le peuple à se convertir au christianisme, l'empire chrétien, les royaumes chrétiens vont progressivement vouloir imposer ce message ailleurs, et on va partir en croisade, par exemple, qui est une autre façon de vouloir évangéliser, mais évangéliser par la force, évangéliser par la contrainte, évangéliser par le pouvoir. Et naturellement, ça va enrichir l'Église, mais ça va appauvrir le message.

0: Cette série d'émissions basée sur les études faites par Éric de Nimal sur le protestantisme se retrouve aux éditions First avec le titre suivant « Le protestantisme pour les nuls » où tour à tour, eh bien, on aura l'occasion d'évoquer l'histoire de la réforme et des églises protestantes, les expressions de la foi, les grandes familles du protestantisme, de même que les confessions et les déclarations de foi.
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2: Il y a les grandes cuisines de ferme et les cuisines laboratoires des petits deux pièces. Mais dans toutes les cuisines, il y a une poêle et on y pense quand on en a besoin. Et il y a un pot et un plat et on est tout content de les trouver quand ils nous sont utiles. Il y a une cuisine qui s'appelle la vie où ce sont les autres qui nous paraissent des objets à utiliser quand on en a besoin. Et Dieu lui-même. Voyons Fanny, je ne lui ai rien dit pour son anniversaire, mais elle peut bien faire ça pour moi. Ou encore, par exemple, à grande maladie, petite prière. Mon Dieu, je repense à toi parce qu'il faut que tu m'arranges ça. Dans la popote de notre existence, Dieu et les autres, il nous les faut sous la main. On pourrait peut-être les avoir un peu moins sous la main et un peu plus dans le cœur.

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2: Bonjour à tous, à la une ce midi, des records de température battus la nuit dernière. Les trois quarts du pays sont en vigilance rouge canicule et la surveillance est renforcée dans les hôpitaux et dans les EHPAD. L'alerte de la Cour des comptes sur les finances publiques de la France et en cyclisme. C'est le début des championnats de France à la Tour du Pin en Isère. Avancez un coup d'œil sur votre météo avec du soleil et de fortes chaleurs donc qui vont même provoquer des orages par endroits. Il devrait être particulièrement violent dans l'ouest entre la Normandie et la Nouvelle-Aquitaine. Des orages sont aussi prévus en Auvergne-Rhône-Alpes et en Corse. Les températures au meilleur de la journée, 28 à Cherbourg, 31 à Montpellier et à Nice, 35 à Toulouse, 36 à Strasbourg, 37 à Lyon, 38 à Auxerre, 40 à Limoges et jusqu'à 41 degrés à Paris. Les records tombent au fil des jours. La nuit dernière a été la plus chaude jamais mesurée avec 22 degrés en moyenne nationale. Il a fait 27 à Nantes, 26 à Bordeaux et à Paris ou encore 24 à Lorient. Le plan Orsan passe du niveau 2 à 3. C'est le niveau le plus élevé de la mobilisation sanitaire. Il assure une réponse coordonnée entre les hôpitaux, les EHPAD et les professionnels libéraux. 72 départements sont donc en vigilance rouge canicule. Des fortes températures avec des intempéries également. 12 vont passer en alerte orange orage dans l'après-midi. Plus de 13 000 écoles sont fermées ou ont mis des aménagements en place aujourd'hui en France. Précision ce matin du ministre de l'Éducation Édouard Geoffrey. Avec cette canicule, c'est compliqué de garder son logement au frais. C'est le cas de pas mal d'étudiants qui vivent dans des cités universitaires et dans des chambres de moins de 10 mètres carrés. C'est de la débrouille, Miline Debac.
3: Youssef vit dans un crous. Il a son astuce pour fuir la chaleur.
4: Vu que je suis encore en période d'examen, je viens dès le matin à la bibliothèque parce que c'est climatisé, heureusement. Après la fermeture de la BU, j'essaie de trouver un endroit où il y a un système de climatisation général comme les centres commerciaux. Après, chez moi, j'utilise un ventilateur, mais honnêtement, ça ne sert pas à grand chose parce que ça tourne de l'air chaude.
3: Madère Olivier, plaidoyer pour la Fondation Logement, donne des solutions.
5: Dans les mesures immédiates à mettre en place, ce serait aujourd'hui de créer des places d'hébergement d'urgence rafraîchies pour pouvoir mettre à l'abri les personnes qui vivent à la rue, mais aussi toutes celles qui vivent dans des logements qui surchauffent, et d'avoir des véritables lieux refuges pour les personnes qui sont victimes de la chaleur aujourd'hui, et éviter de revivre un été comme on a eu en 2003 où on a atteint 15 000 morts.
3: En France, on compte environ 35,5% de logements bouilloires.
2: Reportage de Miline Debac. Emmanuel Macron en déplacement dans les Alpes-Maritimes. Cet après-midi, il doit rencontrer Giorgia Meloni à Antibes pour relancer le sommet franco-italien 6 ans après la dernière édition. Les discussions doivent porter sur la défense, l'énergie, le nucléaire civil et le spatial. Plusieurs accords stratégiques sont prévus, notamment sur les missiles et la coopération industrielle en Méditerranée. La Cour des comptes alerte sur une situation alarmante des finances publiques de la France. C'est ce que dit un nouveau rapport, Julie Pierret.
6: Oui, l'institution pointe une dette qui atteint 3 460 milliards d'euros, soit plus de 115% du PIB. La France reste ainsi le troisième pays le plus endetté de la zone euro, derrière la Grèce et l'Italie. Le déficit public reste élevé, autour de 5% du PIB, tandis que les intérêts de la dette continuent d'augmenter et deviennent le premier poste de dépense de l'État. La Cour des comptes estime que l'objectif gouvernemental de réduction du déficit n'est pas crédible. Elle appelle à des mesures fortes, rapides et crédibles à 10 mois des élections présidentielles de 2027.
2: Merci Julie. 5 personnes placées sous surveillance après le diagnostic d'un premier cas d'Ebola en France. Ils se trouvaient tous dans le même avion. Le patient malade est un médecin humanitaire de retour de la République démocratique du Congo. Il a été placé à l'isolement et son état est stable. D'après l'OMS, le risque de contagion est jugé faible. 2 puissants séismes ont frappé le Venezuela. Au moins 32 personnes sont mortes. Plus de 700 sont blessées selon un bilan provisoire. Les secousses de magnitude 7,2 et 7,5 ont eu lieu à quelques dizaines de secondes d'intervalle, notamment à Caracas. L'état d'urgence est décrété dans le pays. On passe au sport avec du cyclisme et le début des championnats de France. Ça se passe à la Tour du Pin en Isère cette année. Au programme aujourd'hui, les contre-la-montre hommes et femmes. Champion de France sortant, Bruno Armirail fait figure d'immense favori à sa succession, surtout en l'absence de Kevin Vauclin et Paul Seixas. Du football pour terminer avec des matchs ce soir au programme à la Coupe du Monde, suite de la troisième journée de la phase de groupe, avec notamment à partir partir de 22h, Curaçao, Côte d'Ivoire et Équateur, Allemagne. C'est la fin de votre journal. Passez une très belle journée.
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1: Bienvenue dans ce bulletin de météo. On s'intéresse au temps de ce jeudi 25 juin, c'est le 176e jour de l'année et on souhaite une bonne fête à tous les prospères. La chaleur continue de battre des records et l'alerte canicule historique se poursuit jusqu'à samedi. Les Vosges sont en vigilance orange. Ce jeudi matin, le ciel est dégagé partout dans le département, des plaines jusqu'au sommet. L'après-midi conserve ce plein soleil sur l'ensemble vosgien. En soirée, quelques nuages élevés gagnent l'ouest vosgien et la vallée de la Moselle, sans masquer le ciel. La nuit suivante reste calme. Côté température, la nuit reste très douce, les minimales s'échelonnent entre 20 et 22 degrés en plaine et sur le Piémont, autour de 21 degrés sur les Hautes-Vosges. Au plus chaud, les maximales culminent, 37 à 38 sur le cœur du département et l'ouest vosgien. Sur le massif de Gérardmer à Bussan, on relève de 32 à 33 degrés. Le vent souffle modérément avec des rafales à 30 km/h. Le lendemain vendredi, au réveil, le soleil brille et aucun nuage ne viendra le perturber sur l'ensemble des Vosges. Le ciel se voilera davantage sur la cité de Limoges et cela dès l'après-midi. En hauteur, quelques nuages apparaissent et des averses faibles tombent en seconde partie de journée. Des orages pourraient éclater dans les Hautes-Vosges en soirée, les averses seront de plus en plus rares. Partout ailleurs, le temps reste beau malgré des passages nuageux à l'ouest. La nuit, le ciel est globalement clair. Les minimales remonteront, elles sont comprises entre 23 et 25 degrés sur le département. Les maximales fléchiront légèrement sans quitter le registre caniculaire, 35 à 37 degrés en plaine et de 31 à 32 degrés sur les massifs. Le ciel s'orientera au sud, modéré, avec des rafales atteignant 30 km/h l'après-midi. La chaleur intense se maintient samedi avec une rupture nette dimanche, passage d'orage parfois fort, puis chute des températures en début de semaine prochaine, avec des maximales ramenées autour de 23 à 25 degrés mardi. Quant à vous, retrouvez toute l'info météo sur notre site internet radiocristal.org.
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1: Deux ou trois pépites à lancer dans les écouteurs cette semaine. Angèle débarque dans les rayons, elle annonce la sortie de son nouvel album pour la fin de l'année, ça s'appelle Instinct. Après deux premiers albums au rythme assez pop, l'artiste belge poursuit son virage vers des sonorités très électro. Un virage amorcé notamment lors des Jeux Olympiques de Paris en 2024. Deux singles ont déjà été dévoilés, dont un duo avec le groupe Justice. Elle dissémine quelques morceaux par-ci par-là. Céline Dion annonce la sortie de son nouveau titre « Bonjour, pardon, merci », date de sortie le 3 juillet. Un morceau écrit par Icard, il s'agit du 437e titre de l'artiste, un morceau enregistré à Las Vegas.

0: sac Ayrton, on l'entend partout. Le titre pilé de Mauvais Joe s'impose numéro 1 sur les sites d'écoute en ligne en France. Il détrône même Aya Nakamura. Le morceau explose grâce à TikTok principalement. On compte plus de 500 000 écoutes en 24 heures. Il pourrait bien être le tube de cet été. Voilà, vous savez tout. Bonne écoute et à la semaine prochaine.
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1: Alicia Collot est chargée de communication pour la ville de Golbey. Elle est avec nous pour parler de l'agenda des animations de la ville pour ce mois de juin. Donc ensemble, on reprend tout ce qui se passe. Il y a toujours un beau programme avec la ville de Golbey, toujours riche. Et cette fois-ci, on débute avec une exposition qui sera tout le mois autour des abeilles.
2: Oui, effectivement. Donc du 2 au 30 juin, il y a une exposition de photographies sur les abeilles sauvages qui a été imaginée et produite et mise à disposition par le Conseil départemental des Vosges à la BMI de Golbey. Cette exposition vous fera découvrir la beauté des abeilles sauvages et donc c'est tout public. Si vous le souhaitez, il y a des événements à côté donc qui concernent toujours les abeilles à la BMI de Golbey et je vous invite à les contacter pour en savoir plus.
1: On reprend nos fameuses balades avec la ville.
2: Oui, donc là, c'est Golbey Animation qui vous propose de participer à une balade à la portée de tous aux alentours de Golbey. Le départ aura lieu au Centre culturel le vendredi 26 juin à 14h05.
1: Dernier événement de ce mois de juin, on retourne à la BMI de Golbey avec un moment classique.
2: Cet événement s'appelle Heure du Conte et Atelier Créatif. Dans le cadre du mois de la biodiversité, la BMI de Golbey vous invite à découvrir des albums mettant en scène des oiseaux, des insectes et bien d'autres encore. C'est à partir de 3 ans, ça aura lieu à la salle du conte, donc à partir de 10h30.
1: Alicia, si on souhaite se renseigner un peu plus sur ce que la ville propose, qu'il reste encore plein de petites animations, comment on peut faire ?
2: Alors, je vous invite à contacter directement l'accueil de la mairie au 03 29 31 23 33 ou sinon, vous pouvez vous rendre directement sur le site internet de la ville, donc golbey.fr, et nous avons également une page Facebook et Instagram où sont relayés tous nos événements.
3: Le site culturel de Grand, la Gallo-Romaine, vient nous annoncer sa programmation pour le mois de juin. Et pour cela, nous sommes en compagnie de Sylvie Sigeon, qui est médiatrice culturelle. Alors, Madame Sigeon, on va vous demander de nous présenter dans un premier temps ce grand site archéologique.
4: Oui, alors le site de Grand est un site gallo-romain qui est composé d'un des plus grands amphithéâtres du monde romain et d'une des plus grandes mosaïques d'Europe. Donc ces sites sont in situ, autant pour l'amphithéâtre que pour la mosaïque. Donc il faut traverser le village pour voir les deux monuments antiques.
3: Alors au niveau des horaires d'ouverture de ces sites, comment se déroule la semaine pendant ce mois de juin ?
4: Alors pendant ce mois de juin, les sites, alors que ce soit l'amphithéâtre ou la mosaïque, sont ouverts de 9h30 à 13h et de 14h à 18h. Il faut compter, en visitant librement, environ une heure de visite, une heure trente, en prenant son temps.
3: Donc ça, c'est pour la visite libre. Et puis, si on veut en savoir un peu plus, si on veut se faire guider, avoir vraiment des informations plus fournies, est-ce que vous proposez des choses ?
4: Alors, pour les visites guidées, c'est en cette période de l'année, avant l'été, c'est sur réservation, à partir de 10 personnes.
3: En dehors de ça, le week-end, si on veut venir en famille ou si on a des enfants, est-ce que vous pensez que c'est accessible pour les petits ?
4: Alors, c'est accessible pour tous, famille, enfants, grands-enfants. Nous avons une visite avec soit un dépliant explicatif, c'est un petit livret qui est assez complet. Nous avons également des pupitres dans les monuments, mais également sur tout un circuit qui mène de l'amphithéâtre à la mosaïque. Et nous avons également des audioguides.
3: Les audioguides, vous les avez en plusieurs langues ?
4: Donc, mes audioguides sont disponibles en 3 langues, français, anglais et allemand.
3: Donc, ça permet à un grand panel de visiteurs de pouvoir profiter de vos informations.
4: Exactement.
3: On va vous demander de nous rappeler les modalités pour retrouver le programme de vos animations et puis peut-être un téléphone pour les personnes qui souhaiteraient en savoir davantage.
4: Alors, vous pouvez aller sur Facebook. Vous tapez Grand Don Rémy, Grand avec un G majuscule et Don Rémy avec un D majuscule. Vous pouvez également retrouver les informations sur grandlagalloromaine.vauge.fr, tout en minuscule. Et vous pourrez également appeler au 03 29 06 77 37.
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0: Bienvenue dans ce nouveau magazine culturel qui sera consacré aujourd'hui à la 20e saison culturelle de Seine-Vosges. Pour en parler, je suis avec son directeur, le directeur de Seine-Vosges, c'est Jacky Castan depuis 20 ans déjà. Bonjour Jacky.
1: Bonjour.
0: On vous accueille pour parler de cette 20e, mais avant d'entrer dans le détail et de dévoiler les ingrédients de cette 20e saison, j'aimerais qu'on puisse revenir un petit bilan rapide de la 19e qui s'est conclue il y a de cela quelques semaines.
1: On est très heureux parce qu'on a vraiment un rythme de croisière, hein, en termes d'abonnés, en termes de fréquentation, en termes de nombre d'actions culturelles. Et là, on ne voit pas de baisse. Hein. On a eu, nous, une petite baisse budgétaire, donc on craignait bien évidemment que ça ait des conséquences sur la fréquentation du public. On a réussi à quelques spectateurs près, grosso modo, à sortir d'une saison qui est dans la moyenne haute, c'est-à-dire notre rythme de croisière. On est sur un taux de fréquentation de 72%, par exemple. On sait, quand on se déplace un petit peu, comme je le fais dans un certain nombre de théâtres, un petit peu en France, un petit peu partout, que c'est plutôt rarissime. C'est-à-dire qu'il y a des théâtres qui fonctionnent bien, qui fonctionnent très bien, mais un certain nombre de théâtres subissent une crise depuis 2020 qui est assez conséquente en termes de fréquentation. Et nous, heureusement, après le Covid, on a tout de suite retrouvé notre public. Et là, depuis plusieurs années, on est vraiment sur une fourchette haute du public. Et ça nous réjouit parce que notre action n'a de sens que dans la présence du public.
0: Un public finalement acquis à la cause de Seine-Vosges et surtout qui adhère à ces programmations, puisque chaque année depuis 20 ans, c'est vous qui êtes l'auteur, le concepteur, l'artiste finalement qui conçoit cette saison.
1: Le passeur, c'est le mot que je garde en général. Merci beaucoup pour les mots que vous me proposiez, mais je proposerais plutôt passeur, c'est-à-dire celui qui fait la proposition d'une rencontre entre un acte artistique, qui est un acte original bien évidemment, et puis des spectateurs. Et le rôle du passeur, bien évidemment, il est de s'effacer une fois que la rencontre a lieu.
0: Et aujourd'hui, eh bien, on va parler de ce passage. Qu'est-ce que vous avez prévu de nous passer pour cette saison? Alors, la saison dernière, on peut parler aussi de ces artistes associés. C'est une volonté depuis déjà de quelques années, Seine-Vosges a des artistes associés dans trois domaines ces derniers temps.
1: C'est même un peu plus qu'une volonté. D'abord, oui, vous avez raison, c'est une volonté, mais c'est surtout dans le cahier des charges de notre label ministériel, Seine conventionnée d'intérêt national art et création. Si on a choisi cette thématique-là, art et création, il y a trois thématiques, on va pas entrer dans le jargon qui intéresse probablement très peu de monde, mais art et création, c'est notre choix parce que on veut mettre la création, que le projet de Seine-Vosges soit vraiment tripartite, que la création, que la diffusion, ce qu'on connaît, ce qu'on va parler beaucoup tout à l'heure, et puis les actions culturelles soient traitées de la même façon. Et en termes budgétaires, et en termes d'impact de l'équipe de Seine-Vosges par rapport à tout ça, et vous avez raison, on a trois artistes associés qui vont terminer, je les emmène quelque part un petit peu avec moi, hein, dans ma valise quand je vais partir, qui vont bien évidemment terminer leur action ici sur Seine-Vosges en juin 2027, parce qu'il est normal et légitime que la nouvelle direction artistique puisse venir avec son propre projet artistique.
0: Mais des artistes associés qui sont, on va le rappeler, hein, Kevin Brio pour ce qui est de la danse.
1: Qui est notre régional de l'étape. Hein. C'est vrai que depuis 2007, on a toujours eu des artistes associés qui étaient... on a eu pas mal d'artistes lorrains, mais pas d'artistes vosgiens. Voilà, le dernier artiste associé en termes de danse, c'est Kevin Brio, qui est un artiste qui est entré dans Seine-Vosges par la petite porte, entre guillemets. Il animait des ateliers en 2018, des ateliers hip-hop et un certain nombre d'ateliers liés à des spectacles qu'on présentait. Puis en 2021, il nous a fait proposition d'un spectacle, des hauts et des bas, qui a vraiment beaucoup, beaucoup tourné, puisqu'il y avait une version lourde, une version pour les théâtres, et une version légère qui allait dans les établissements scolaires. Il l'a fait une cinquantaine de fois pour Seine-Vosges. Et quand on a donc réfléchi à qui pouvait succéder à Jean-Claude Galota, imaginez, Jean-Claude Galota, le créateur des centres chorégraphiques avec Jack Lang en 1984, qui allait succéder, eh bien pour nous, ça s'est imposé, c'était évident que ça soit Kevin Brio. Pour la danse, c'est lui. Pour le théâtre, c'est Yves Bonnen, le merveilleux Yves Bonnen, qui a été, lui, directeur du Centre dramatique de Poitiers, donc pendant plusieurs années, et qui donc maintenant dirige une compagnie et qui nous propose chaque année des spectacles de très grande envergure. Et puis pour la magie nouvelle, qui est un art qu'on a longtemps accueilli, mais qui n'était pas forcément avec des artistes associés, et je le dis toujours, Thierry Collet, pour moi, c'est est un vrai, vrai magicien. Il rend tout absolument magique. Même une rencontre avec lui, même s'il n'y a pas de spectacle, elle est magique. J'adore Thierry Collet. C'est quelqu'un sur lequel on a une proposition d'une quatrième année de résidence. Normalement, sa résidence aurait dû se terminer là, en juin 26. Et puis, je me suis dit... D'abord, je lui ai demandé s'il avait des propositions encore à faire au public vosgien. Il m'a dit, oui, j'en ai plein. Et on en parlera peut-être tout à l'heure d'un spectacle assez incroyable. Et il sera là encore en 26-27 et j'en suis très heureux.
0: Eh bien, Jacky Castan, vous restez avec nous. Je rappelle, vous êtes le directeur de Seine-Vosges et avec vous, nous présentons cette programmation de cette nouvelle saison, la 20e du nom. Et nous parlons actuellement des artistes associés. On va continuer sur cette thématique d'ailleurs dans quelques instants pour la deuxième partie de ce magazine. Alors à tout de suite sur les ondes de Radio Cristal.
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0: Deuxième partie de ce magazine culturel consacré à Seine-Vosges et à cette nouvelle saison culturelle qui se prépare. Saison présentée par son directeur, Jackie Castan. Une saison qui va dans différents domaines et nous parlions, il y a de cela quelques minutes, des artistes associés à Seine-Vosges. Et on rappelle à un artiste associé, ce sont des actions culturelles, mais aussi, en règle générale, la création ou la proposition d'un spectacle. Bref, il y a quand même un sacré cahier des charges derrière cette association.
1: Oui, il y a la diffusion de leur répertoire, il y a le soutien à la création, la possibilité de créer leur spectacle, c'est pas obligatoire. Les artistes associés, vous savez, c'est créer en France, ça reste un endroit magique pour créer la France, mais c'est quand même d'année après année de plus en plus compliqué. Donc si à un moment donné, le fait de créer un spectacle chez nous est un plus pour les compagnies, on les accueille avec grand plaisir. S'ils le créent ailleurs et qu'ils viennent nous faire leur proposition de création après chez nous, c'est pareil pour nous, on est quelque part aussi au service des artistes.
0: C'est important de le rappeler, on est artiste associé que si on vient créer un spectacle. On va pas trop revenir sur tous les spectacles de la saison passée, je vous propose qu'on se tourne maintenant vers l'avenir, puisque à partir de la saison prochaine, de cette 20e saison, de nouveaux spectacles viennent se greffer. Alors, on va parler bien entendu des artistes associés, mais Seine-Vosges, ce sont un peu les cinq doigts de la main que sont le théâtre, la musique, la chanson, le cirque et les spectacles et programmations jeunes publics. À cela, on ajoute bien entendu les actions culturelles et un événement que les Vosgiens apprécient, qui est une création vosgienne, Cocorico, les Journées du patrimoine humain. Je voudrais vraiment qu'on puisse faire un petit focus là-dessus. Par quoi voulez-vous qu'on commence, Jackie ?
1: Mais je suis à votre écoute, hein. Vous gérez formidablement bien cette émission, je vous écoute.
0: Alors commençons par parler de ces cinq doigts de la main de Seine-Vosges, commençons par le théâtre.
1: Par le théâtre, je vais prendre, ça va peut-être vous surprendre, je vais prendre Carmen avec un point. Carmen, bien évidemment, en plus ça parle de l'opéra de Carmen, mais François Gremaud, qui est le metteur en scène, qui a voulu mettre en valeur, en évidence, trois figures féminines, Phèdre, Gisèle et Carmen, on a accueilli ces trois spectacles. Phèdre, c'était le premier, c'était en 2020, et c'est chaque fois, entre guillemets, le même principe, mais c'est un principe que je trouve absolument magique, il y a deux spectacles en un. Sur Carmen, bien évidemment, il y a Carmen, et on entendra en plus la chanteuse qui joue, puisque c'est une seule comédienne, c'est la chanteuse leader de Moriarty, donc que tout le monde, ou en tout cas un grand nombre de personnes connaissent, elle chantera les airs les plus importants de Carmen. Mais ce qui est formidable dans l'approche de François Gremaud, c'est qu'il y a deux pièces. Il y a une pièce qui nous raconte Carmen, et il y a Carmen. Ce spectacle-là, cette proposition-là, on l'a vu avec Phèdre, on l'a vu avec Gisèle, ça marche de façon incroyable. Et tout le monde sort en se disant, mais j'ai vraiment l'impression d'avoir, j'aurais presque dû payer deux billets, parce que j'ai vraiment l'impression d'avoir deux spectacles. Jamais les scolaires, on l'a beaucoup joué en scolaire par exemple de Phèdre, n'ont aussi bien compris Phèdre que dans la proposition de François Gremaud. En même temps, il y avait tout Phèdre, avec un seul comédien, et en même temps, on comprenait Phèdre. Et ça, c'est un spectacle, j'ai vraiment souhaité que la trilogie se termine dans cette dernière saison, pour moi, mais parce que c'est François Gremaud, qui est un metteur en scène, auteur de théâtre suisse, pour moi, a trouvé quelque chose de fabuleux. Et mettre en valeur la femme, c'est pas non plus inintéressant.
0: Et puis surtout, comme vous le disiez, c'est un acteur, un personnage sur la scène. On se concentre sur le personnage, sur son parcours, son histoire, son vécu. Et finalement, comme vous le disiez, il y a ce côté double spectacle en un. C'est aussi une volonté. Pour le théâtre, on se sert de cela comme exemple. Qu'est-ce que vous avez d'autre comme spectacle durant la saison? Et surtout, ce sera quand, Carmen, à peu près?
1: Carmen, c'est plutôt vers la fin. C'est le 4 mai, à la Rotonde.
0: Et dans le domaine du théâtre, vous avez d'autres propositions durant la saison?
1: On en a plein. C'est l'art le plus représenté. Hein. Donc, voilà. On a, par exemple, un petit spectacle qui sera joué au théâtre municipal. On ne jouait pas à la pétanque dans le ghetto de Varsovie. Titre assez incroyable. C'est un spectacle qui m'a énormément ému parce que, bien évidemment, on parle de ce qui s'est passé dans le ghetto de Varsovie pendant la Seconde Guerre mondiale. Mais l'artiste le fait, même si le thème est absolument dramatique, je dirais avec humour, à l'humour à la Woody Allen. Vous voyez, c'est-à-dire cette idée, parce qu'on le fait avec beaucoup, beaucoup de talent, on peut aborder même un sujet très, très, très grave avec de l'humour. Et si on propose une représentation pour le public scolaire, c'est parce qu'on a un peu la pression qu'ils comprendront encore d'autant mieux ce qu'a été cet insupportable ghetto de Varsovie.
0: Voilà donc pour le côté théâtre. Je vous propose, Jackie, qu'on se retrouve dans quelques instants pour la troisième partie de ce magazine afin de découvrir d'autres aspects de cette saison culturelle qui se profile pour cette saison donc 2026-2027. À tout de suite sur nos antennes.
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1: Troisième partie de ce magazine culturel consacré à Seine-Vosges et à sa nouvelle saison culturelle qui va donc être la 20e du nom et qui sera donc programmée entre l'année 2026 et 2027. Je suis pour cela en compagnie de Jackie Castan, le directeur de Seine-Vosges, pour présenter cette nouvelle saison. On a commencé par un regard sur le théâtre. Après le théâtre, je vous propose qu'on puisse passer à présent à la danse. Quel spectacle vous souhaitez présenter à nos auditeurs aujourd'hui ?
2: J'aurais envie de parler de crossover, mais plus de crossover de ces trois jeunes chorégraphes. Ils ont moins de 35 ans, les trois, qui ont pris depuis 3 ans la direction du Centre chorégraphique de Marseille. Leur titre de compagnie, ça dit beaucoup de choses. Ça s'appelle La Horde. La Horde, cette idée qu'à un moment donné, voilà, les danseurs vont débouler sur la scène comme une horde sauvage et nous associer à cette proposition. Et ils tournent absolument dans le monde entier. Dans cette dernière saison que je propose au public, il y a un certain nombre d'artistes que je voulais absolument. Voilà, je voulais parce qu'il me semble absolument majeur. Vous voyez, par exemple, quand je parlais tout à l'heure du ghetto de Varsovie, il y avait Pomera qui était à l'assistance de la mise en scène sur ce spectacle-là. Et Joël Pomera, pour moi, c'est un des plus grands metteurs en scène de théâtre. Donc, c'est aussi pour ça que j'avais choisi ce spectacle-là. Et voilà, dans la danse, même s'il y a d'autres chorégraphes, par exemple, on va accueillir au cours de la saison Blancali, ou bien le projet, bien sûr, de Kevin Brio. Je mettrai en exergue La Horde, parce que c'est une danse, bien évidemment, extrêmement énergique, extrêmement, comme on dit, c'est de la danse qui danse, mais c'est surtout cette jeunesse-là, sur les centres chorégraphiques, où à un moment donné... on parlait tout à l'heure de Jean-Claude Galota, tous ces immenses chorégraphes qui étaient dans ces centres chorégraphiques depuis les années 90-2000. Voilà, il y a une vraie reconnaissance d'une nouvelle génération et la plus belle reconnaissance pour moi, c'est La Horde.
1: Donc ça, ce sera évidemment à venir découvrir d'autres exemples de spectacles de danse pour cette saison, avant qu'on ne s'intéresse également à ce que va proposer Kevin Brio.
2: Puisque je parlais de Blancali, qui est aussi une immense chorégraphe, elle fait une adaptation de Casse-Noisette en danse hip-hop. La rencontre, la musique, c'est la musique de Tchaïkovski. Mais la chorégraphie, c'est une chorégraphie hip-hop. Et... probablement que c'est un des ballets Casse-Noisette qui se prête le mieux à l'adaptation au hip-hop, mais Blancali en a fait une adaptation absolument merveilleuse. Et j'aime bien ces créations qui sont en même temps classiques et en même temps tellement contemporaines.
1: Donc ce sera de toute façon à venir découvrir. Et puis, on parle de Kevin Brio, il y a un temps fort que vous proposez avec sa compagnie.
2: Un temps fort qui prend pendant tout un week-end la Nouvelle Louvière. La Nouvelle Louvière, vous savez qu'elle va être inaugurée, on n'a pas exactement encore...

0: participer. Enfin, c'est un week-end sans mauvais jeu de mots, très dense, bien évidemment. Et on est très, très heureux que Kevin, quelque part, finisse sa résidence par ce projet-là.
1: Un beau, beau projet. On n'a pas parlé pour le théâtre de la participation d'Yves Bonnen ?
0: Yves Bonnen, notre artiste associé, alors lui, il reprend le procès de Jeanne d'Arc, bien évidemment, avec la merveilleuse Judith Chemla. Judith Chemla, on l'avait déjà accueillie, pour moi, c'est une des artistes, une des comédiennes qui, émotionnellement, sont les plus intéressantes. Et là, il coécrit Yves avec... Judith, il coécrit la réécriture du procès de Jeanne d'Arc. Ils sont partis du procès de Jeanne d'Arc, bien évidemment, mais ça ne fait pas œuvre de théâtre. Et là, ils en ont fait une œuvre de théâtre dans une forme extrêmement originale, c'est-à-dire que Judith est la seule comédienne. Derrière, il y a un quatuor ou un sextet musical classique. Et puis, en visio, il y a une foultitude d'acteurs qui sont là et qui font le procès. Le procureur général, l'évêque, les Anglais, tout le monde est là, représenté. Et ça permet bien évidemment de comprendre le procès, mais surtout de laisser Jeanne seule face à sa détresse. Et donc c'est en même temps un spectacle très pédagogique sur ce qu'a été le procès de Jeanne d'Arc. Que lui a-t-on reproché à cette jeune fille ? Et en même temps, une détresse humaine. Et qui, ben franchement, qui mieux que Judith Chemla peut interpréter cette détresse humaine de cette jeune fille qu'était Jeanne d'Arc ?
1: Et donc, à venir découvrir avec ce projet de cet artiste associé théâtre. Eh bien, Jackie, nous n'avons présenté là qu'une partie des aspects de cette 20e saison culturelle portée par Seine-Vosges. Je vous propose qu'on puisse se retrouver dans une prochaine émission en votre compagnie pour poursuivre sur les autres aspects. Et pour cela, je vous dis à très vite sur les ondes de Radio Cristal. 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Moi, je vous dis à très vite sur cette même fréquence pour évoquer une nouvelle thématique avec un nouvel invité. Et d'ici là, je vous souhaite une très bonne écoute de nos programmes.
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2: Bonjour à tous, à la une de l'actualité, face à la vague de chaleur, le gouvernement a activé le plan Orsan niveau 3, le plus élevé, afin de faire face à la pression sur le système de santé. Ce dispositif permet de renforcer les moyens humains dans les hôpitaux, de mobiliser la réserve sanitaire et d'organiser la prise en charge des patients, en lien avec la médecine de ville et les établissements médico-sociaux. La climatologue Françoise Vime tire la sonnette d'alarme. Selon elle, si la décarbonation échoue, les épisodes actuels pourraient être considérés comme les étés les plus frais du futur. Elle estime que le pays n'est pas suffisamment préparé à des chaleurs extrêmes, de plus en plus probables avec un réchauffement déjà engagé. Elle appelle à une adaptation rapide des bâtiments, des rythmes de vie et des politiques publiques. Et d'ailleurs, la CGT demande l'arrêt du travail physique dès 28 degrés. Le syndicat estime que continuer à travailler dans ces conditions peut mettre les salariés en danger et réclame un droit de retrait automatique en cas de forte chaleur. Il propose aussi que les jours non travaillés soient intégralement indemnisés par l'État via un chômage partiel à 100%. 5 personnes ont été placées sous surveillance après le diagnostic d'un premier cas d'Ebola en France. Ils se trouvaient tous dans le même avion. Le patient malade est un médecin humanitaire de retour de la République démocratique du Congo. Il a été placé à l'isolement et son état est stable. D'après l'OMS, le risque de contagion est jugé faible. La France a intercepté un 5e pétrolier suspecté d'appartenir à la flotte fantôme russe, un réseau de navires utilisé pour contourner les sanctions internationales contre Moscou. Le navire a raisonné au large de la Sicile aurait violé les règles du droit maritime, selon les autorités françaises. C'est le 5e bâtiment de ce type intercepté par la France depuis l'automne dernier, dans le cadre des sanctions contre la Russie. En football, la Coupe du Monde entre dans sa phase à élimination directe. Plusieurs nations sont déjà qualifiées, dont le Brésil, l'Allemagne, l'Argentine, les États-Unis, le Maroc ou encore la Suisse. D'autres, comme la France ou encore les Pays-Bas, attendent encore leur classement pour connaître leur adversaire. Et enfin, c'est l'un des jeux vidéo les plus attendus de la décennie, voire le plus attendu, Grand Theft Auto 6, qui sortira donc le 19 novembre prochain. Au programme, un retour dans une ville inspirée de Miami, Vice City, dans un immense monde ouvert ultra détaillé. On suivra un duo de braqueurs, Jason et Lucia, plongés dans une spirale criminelle après un casse qui tourne mal. Les précommandes ont ouvert aujourd'hui à minuit, comptez 80€ pour l'édition standard et 100€ pour l'édition ultime. On le retrouve aussi autour des 60€ dans des magasins comme Cdiscount ou Carrefour. Voilà pour l'essentiel de l'actualité. Bon après-midi à tous.
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1: Bienvenue dans ce bulletin de météo. On s'intéresse au temps de ce jeudi 25 juin, c'est le 176e jour de l'année, et on souhaite une bonne fête à tous les prospères. La chaleur continue de battre des records et l'alerte canicule historique se poursuit jusqu'à samedi. Les Vosges sont en vigilance orange. Ce jeudi matin, le ciel est dégagé partout dans le département, des plaines jusqu'au sommet. L'après-midi conserve ce plein soleil sur l'ensemble vosgien. En soirée, quelques nuages élevés gagnent l'ouest vosgien et la vallée de la Moselle, sans masquer le ciel. La nuit suivante reste calme. Côté température, la nuit reste très douce, les minimales s'échelonnent entre 20 et 22 degrés en plaine et sur le Piémont, autour de 21 degrés sur les Hauts-de-Vosges. Au plus chaud, les maximales culminent, 37 à 38 sur le cœur du département et l'ouest vosgien. Sur le massif de Gérardmer à Bussan, on relève de 32 à 33 degrés. Le vent souffle modérément avec des rafales à 30 km/h. Le lendemain vendredi, au réveil, le soleil brille et aucun nuage ne viendra le perturber sur l'ensemble des Vosges. Le ciel se voilera davantage sur la cité de Limoges et cela dès l'après-midi. En hauteur, quelques nuages apparaissent et des averses faibles tombent en seconde partie de journée. Des orages pourraient éclater dans les Hauts-de-Vosges en soirée, les averses seront de plus en plus rares. Partout ailleurs, le temps reste beau malgré des passages nuageux à l'ouest. La nuit, le ciel est globalement clair. Les minimales remonteront, elles sont comprises entre 23 et 25 degrés sur le département. Les maximales fléchiront légèrement sans quitter le registre caniculaire, 35 à 37 degrés en plaine et de 31 à 32 degrés sur les massifs. Le ciel s'orientera au sud, modéré, avec des rafales atteignant 30 km/h l'après-midi. La chaleur intense se maintient samedi avec une rupture nette dimanche, passage d'orages parfois forts, puis chute des températures en début de semaine prochaine, avec des maximales ramenées autour de 23 à 25 degrés mardi. 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
1: La médiathèque de Dompaire vient nous annoncer ses animations pour le mois de juin. Et pour cela, nous sommes en compagnie de Mathilde Belenet, sa responsable. Alors, on va démarrer et terminer ce mois de juin avec un atelier sophrologie. C'est nouveau à la médiathèque ?
2: Alors, nous avons déjà proposé un atelier sophrologie avec Céline fin d'année dernière, qui était pour toute la famille. Et là, cette fois-ci, on se concentre uniquement sur les parents. Voilà, le but est de prendre un instant, voilà, laisser derrière soi ses problèmes et ses tracas du quotidien et vraiment de se questionner sur le rôle de parent, parce que le rôle de parent, c'est pas toujours facile, c'est très prenant, très très fatigant et vraiment une charge mentale. Donc un petit temps pour
1: se ressourcer.
2: Pour se ressourcer, voilà, et prendre le temps. Alors, c'est un petit atelier particulier parce que du coup, il est aussi dédié aux parents ou maman, papa, solo, qui ont des enfants et qui ne peuvent pas les faire garder. Nous, en amont, on peut proposer de garder les enfants en proposant une petite animation pendant que le parent fasse l'atelier.
1: Ah, donc, c'est un temps complet où vous vous occuperez des enfants pour que les parents puissent vraiment profiter de cet atelier.
2: Alors, évidemment, les enfants, c'est à partir de 3 ans. On propose un atelier à côté pour les enfants, tant que les parents se posent à l'atelier. Comme ça, tout le monde est serein.
1: Et est-ce que vous pouvez me toucher un mot sur votre intervenante ?
2: Oui, bien sûr. Alors, Céline, c'est une sophrologue spécialisée en gestion des émotions. Elle a un cabinet à Uxonier. Et donc, on a décidé de travailler ensemble pour la deuxième fois. Et là, on a décidé de se focaliser sur les parents.
1: Pour profiter de cet atelier du 26 juin, est-ce que vous conseillez l'inscription ? Et puis, ça se passera de quelle heure à quelle heure ?
2: Alors oui, tout à fait, nous conseillons l'inscription parce que c'est limité à 10 personnes. Et donc, cet atelier se fera de 17h à 18h30 à la médiathèque.
1: Alors, donc, en dehors de vos propositions en autonomie, vous proposez également des ateliers. Et on va démarrer avec un prochain rendez-vous pour les enfants.
3: Oui, alors ça s'appelle l'atelier donc créatif « Crée ton galet voyageur ». Donc le mercredi 1er juillet de 14h à 16h avec Émilie. Alors c'est un atelier un petit peu particulier parce qu'il est sans réservation. Il est libre, c'est-à-dire que pas besoin de réserver et c'est en un temps très court. Vous venez chercher votre livre, vous faites votre petit galet pour l'été. Alors le galet voyageur, pour ceux qui ne connaissent peut-être pas le concept, c'est on crée son petit galet. On fait de la peinture dessus, on peut faire un petit soleil, un petit bonhomme. Et l'idée, c'est de déposer, soit quand on part en vacances, dans un autre lieu, et qui va pouvoir voyager, parce que si une personne le trouve, peut le reprendre et le remettre ailleurs. Donc voilà, c'est vraiment ce principe de ce petit galet va voyager tout au long de soit de la France, soit d'un autre pays. Enfin voilà, c'est l'idée de ce petit galet voyageur.
1: Ah oui, donc ce serait intéressant de marquer aussi où il a été produit.
3: Oui, tout à fait, il faut ne pas oublier de marquer effectivement où il a été produit. Ça permet de se faire connaître et puis en même temps de voir où le petit bout de chemin qu'il a fait.
1: Pour réaliser ce petit galet, à partir de quel âge vous le conseillez ?
3: Pour les enfants, je dirais même les plus jeunes, ils peuvent venir, toujours accompagnés d'un parent ou d'un accompagnateur. Mais sinon, vous pouvez venir chez les maternelles jusqu'à la primaire, les ados, si c'est possible.
1: Donc une bonne occasion de faire un atelier créatif que vous pourrez reproduire après chez vous.
3: Tout à fait.
1: Alors, pour préparer les inscriptions, pour retrouver votre programme, où peut-on se renseigner ?
2: Donc, pour vous inscrire ou pour ne serait-ce que venir passer un petit moment à la médiathèque, vous pouvez donc nous rejoindre au 131 rue du Cimetière à Dompaire, à la Maison des Associations, ou alors par téléphone au 03 29 34 67 57, ou aussi sur notre page Facebook Médiathèque Dompaire, où vous pouvez suivre toutes nos actualités.
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5: Et Vosdia lance une nouvelle édition de collecte de téléphones portables. Pour en parler, je suis en compagnie de Manon-Antoine Barbeau, responsable de communication pour Vosdia. Et avec vous, donc, on va se pencher sur cette collecte, une collecte qui n'est pas originellement organisée par Vosdia. Vosdia y participe, c'est bien cela ?
6: C'est ça.
5: Alors, qui l'organise ?
6: En fait, c'est Écosystème. Écosystème, c'est un éco-organisme en fait, qui est agréé par les pouvoirs publics et qui s'occupe de la seconde vie des déchets électriques et électroniques à l'échelle nationale, qui organise effectivement cette collecte à l'occasion du Tour de France, dont il est partenaire officiel. Et Vosdia participe depuis l'année dernière à cette collecte à l'échelle des Vosges.
5: Et donc, depuis l'année dernière que vous participez, ce sont combien de téléphones qui ont été collectés ?
6: L'année dernière, nous avons collecté plus de 1100 téléphones à travers le département, ce qui nous a permis d'avoir la deuxième place au niveau national, donc ce qui est un très beau score qu'on aimerait battre cette année.
5: Sans être un concours pour autant, mais oui. Voilà. Alors, pourquoi est-ce que ces téléphones sont collectés ?
6: Alors, ces téléphones sont collectés pour deux raisons. La première, c'est qu'il y a quand même plus de 46 millions de téléphones qui dorment dans nos tiroirs et qui contiennent de nombreuses matières qu'on pourrait valoriser. Donc, effectivement, cette collecte permet de faire un geste pour préserver toutes ces ressources. Et le second volet, c'est effectivement le côté solidaire de cette collecte, puisqu'on sait tous que le téléphone, c'est un appareil quand même emblématique du lien social. Et c'est en fait les téléphones qui sont reconditionnés suite à cette collecte permettent d'être redistribués à des personnes qui n'auraient pas de téléphone.
5: Alors, on va déjà devenir très pratique pour les Vosgiens aujourd'hui. Cette collecte a déjà commencé. Elle se poursuit jusqu'à quand ?
6: Ça a lieu du 5 juin au 11 juillet avec un certain nombre de points de collecte sur tout le territoire.
5: Quels sont-ils ces points de collecte en quelques mots ? Où est-ce qu'on peut déposer ces téléphones ?
6: Alors, on a environ 25 points de collecte sur le territoire, dans les déchetteries ou les communautés de communes, les syndicats de collecte. C'est réparti un peu sur tout le territoire et voilà, tout le monde peut les déposer dans tous ces points de collecte.
5: Alors, vous avez dit que les téléphones étaient ensuite reconditionnés quand c'est possible. Qu'est-ce qu'ils deviennent, tous ces téléphones ?
6: Alors déjà, il y a trois choses importantes à savoir par rapport à cette collecte téléphone. C'est que donc on reprend tous les téléphones, qu'ils soient fonctionnels ou non, à clapet, à touche, tactile, peu importe leur état et ils auront tous une seconde vie dans ce processus. Et ce qu'il faut savoir également, c'est que toutes les données personnelles des téléphones sont effacées puisque l'organisme qui les récupère pour les reconditionner est agréé pour vider toutes les données sensibles qu'on pourrait avoir sur nos téléphones. C'est effectivement un frein, voilà, parce qu'on sait tous qu'on a des contacts, on a des photos, on a plein de choses voilà, qui sont assez sensibles et assez très personnelles. Donc ça, c'est quelque chose qui est effectivement souvent évoqué quand on parle de cette collecte. Et là, donc les téléphones, ils sont pris en charge ensuite par les ateliers du bocage. Voilà, ils sont partenaires d'écosystèmes, ils sont dans l'ouest de la France et eux, en fait, ils sont chargés de reconditionner les téléphones qui sont possibles à reconditionner et le reste part en recyclage, donc c'est-à-dire que c'est démantelé et ensuite on peut récupérer les matières qui sont à l'intérieur. Donc voilà, ça sert à fabriquer de nouveaux produits qu'on peut redistribuer ensuite.
5: Eh bien, ce que je vous propose pour conclure, c'est de rappeler à nos auditeurs où est-ce qu'on peut se renseigner sur ce dispositif. Evodia a un site web, bien entendu, mais oui. Vous communiquez également par les réseaux sociaux.
6: Tout à fait, oui. Toutes les infos sont disponibles sur notre site internet, avec notamment les points de collecte où on peut se rendre pour déposer les téléphones. Et puis, on communique également sur nos réseaux sociaux, Facebook, Instagram et LinkedIn.
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2: Bonjour à tous. L'essentiel de l'actualité, face à la vague de chaleur, le gouvernement a activé le plan hors sang au niveau 3, le plus élevé, afin de faire face à la pression sur le système de santé. Ce dispositif permet de renforcer les moyens humains dans les hôpitaux, de mobiliser la réserve sanitaire et d'organiser la prise en charge des patients en lien avec la médecine de ville et les établissements médico-sociaux. La climatologue Françoise Vimeux tire la sonnette d'alarme. Selon elle, si la décarbonation échoue, les épisodes actuels pourraient être considérés comme les étés les plus frais du futur. Elle estime que le pays n'est pas suffisamment préparé à des chaleurs extrêmes, de plus en plus probables avec un réchauffement déjà engagé. La France a intercepté un cinquième pétrolier suspecté d'appartenir à la flotte fantôme russe, un réseau de navires utilisé pour contourner les sanctions internationales contre Moscou. Le navire a raisonné au large de la Sicile, aurait violé les règles du droit maritime, selon les autorités françaises. En football, la Coupe du Monde entre dans sa phase à élimination directe. Plusieurs nations sont déjà qualifiées, dont le Brésil, l'Allemagne, l'Argentine, les États-Unis, le Maroc ou encore la Suisse. D'autres comme la France ou les Pays-Bas attendent encore leur classement pour connaître leur adversaire.
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1: Bienvenue dans ce bulletin de météo. On s'intéresse au temps de ce jeudi 25 juin, c'est le 176e jour de l'année et on souhaite une bonne fête à tous les prospères. La chaleur continue de battre des records et l'alerte canicule historique se poursuit jusqu'à samedi. Les Vosges sont en vigilance orange. Ce jeudi matin, le ciel est dégagé partout dans le département, des plaines jusqu'au sommet. L'après-midi conserve ce plein soleil sur l'ensemble vosgien. En soirée, quelques nuages élevés gagnent l'ouest vosgien et la vallée de la Moselle, sans masquer le ciel. La nuit suivante reste calme. Côté température, la nuit reste très douce, les minimales s'échelonnent entre 20 et 22 degrés en plaine et sur le Piémont, autour de 21 degrés sur les Hautes-Vosges. Au plus chaud, les maximales culminent, 37 à 38 sur le cœur du département et l'ouest vosgien. Sur le massif de Gérardmer à Bussan, on relève de 32 à 33 degrés. Le vent souffle modérément avec des rafales à 30 km/h. Le lendemain vendredi, au réveil, le soleil brille et aucun nuage ne viendra le perturber sur l'ensemble des Vosges. Le ciel se voilera davantage sur la cité de Limoges et cela dès l'après-midi. En hauteur, quelques nuages apparaissent et des averses faibles tombent en seconde partie de journée. Des orages pourraient éclater dans les Hautes-Vosges en soirée, les averses seront de plus en plus rares. Partout ailleurs, le temps reste beau malgré des passages nuageux à l'ouest. La nuit, le ciel est globalement clair. Les minimales remonteront, elles sont comprises entre 23 et 25 degrés sur le département. Les maximales fléchiront légèrement sans quitter le registre caniculaire, 35 à 37 degrés en plaine et de 31 à 32 degrés sur les massifs. Le ciel s'orientera au sud, modéré, avec des rafales atteignant 30 km/h l'après-midi. La chaleur intense se maintient samedi avec une rupture nette dimanche, passage d'orages parfois forts, puis chute des températures en début de semaine prochaine, avec des maximales ramenées autour de 23 à 25 degrés mardi. Quant à vous, retrouvez toute l'info météo sur notre site internet radiocristal.org.
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2: Bonjour à tous, à la une de l'actualité, au moins 164 morts et près de 1000 blessés. C'est le bilan provisoire du double séisme qui a eu lieu au Venezuela. L'état d'urgence est décrété et les secours internationaux s'organisent avec des équipes coordonnées par l'ONU et l'arrivée de renforts français, suisses et espagnols. La canicule s'installe en France. 72 départements sont en vigilance rouge. Une vague de chaleur qui provoque de fortes tensions aux urgences. À Paris, 25 arrêts cardiaques ont été recensés en 24 heures. C'est deux fois plus que la normale. Les appels à SOS médecins et les passages aux urgences ont été multipliés par 4. Le gouvernement a activé le niveau 3 du plan Orsan et les hôpitaux signalent déjà des saturations en réanimation. Et demain, il y aura une légère accalmie avec plusieurs départements de la façade atlantique qui vont repasser en orange. La canicule qui change les habitudes de consommation dans les grandes surfaces. Les magasins Intermarché et Netto enregistrent une nette hausse de fréquentation et les consommateurs recherchent du frais, mais pas que, Julie Pierret.
3: Oui, de la fraîcheur, mais aussi des produits bien particuliers. Certaines ventes s'envolent. Les glaces doubles, l'eau enregistre une hausse d'environ 80% et le melon progresse de 50%. Les ventilateurs et les climatiseurs sont également très demandés avec près de 100 000 unités vendues en une semaine. Mais cette forte demande commence à avoir des effets sur les filières agricoles. Les distributeurs alertent notamment sur un risque de pénurie de melon dans les prochaines semaines avec des prix qui pourraient s'envoler si la situation de chaleur continue.
2: Merci Julie. La France a intercepté un nouveau pétrolier soupçonné d'appartenir à une flotte fantôme russe. Le navire a résonné au large de la Sicile, est accusé de contourner les sanctions occidentales liées à la guerre en Ukraine. Il s'agit du 5e pétrolier de ce type intercepté depuis 2025. Les deux plus hauts magistrats de France alertent sur une crise systémique de la protection de l'enfance après l'affaire Liana. Ils dénoncent une mécanique du bouc émissaire. Ils soulignent aussi un manque de moyens avec la justice française sous-dotée par rapport à la justice européenne. Mais ils insistent également sur la nécessité de revoir les pratiques internes et la prise en compte de la parole des enfants. Enfin, un mot de football. Le mondial entre dans sa phase à élimination directe. Les premiers 16e de finale débuteront le 28 juin prochain et plusieurs grandes nations sont déjà qualifiées comme le Brésil, l'Allemagne ou encore les États-Unis. La France, elle, joue son dernier match de poule. Ce sera demain face à la Norvège à 21h et la grande finale, elle, est prévue le 19 juillet aux États-Unis. Voilà, c'est la fin de ce flash. Excellent après-midi à tous.
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1: Bienvenue dans ce bulletin de météo. On s'intéresse au temps de ce jeudi 25 juin, c'est le 176e jour de l'année, et on souhaite une bonne fête à tous les prospères. La chaleur continue de battre des records et l'alerte canicule historique se poursuit jusqu'à samedi. Les Vosges sont en vigilance orange. Ce jeudi matin, le ciel est dégagé partout dans le département, des plaines jusqu'au sommet. L'après-midi conserve ce plein soleil sur l'ensemble vosgien. En soirée, quelques nuages élevés gagnent l'ouest vosgien et la vallée de la Moselle, sans masquer le ciel. La nuit suivante reste calme. Côté température, la nuit reste très douce, les minimales s'échelonnent entre 20 et 22 degrés en plaine et sur le Piémont, autour de 21 degrés sur les Hautes-Vosges. Au plus chaud, les maximales culminent, 37 à 38 sur le cœur du département et l'ouest vosgien. Sur le massif de Gérardmer à Bussan, on relève de 32 à 33 degrés. Le vent souffle modérément avec des rafales à 30 km/h. Le lendemain vendredi, au réveil, le soleil brille et aucun nuage ne viendra le perturber sur l'ensemble des Vosges. Le ciel se voilera davantage sur la cité de Limages et cela dès l'après-midi. En hauteur, quelques nuages apparaissent et des averses faibles tombent en seconde partie de journée. Des orages pourraient éclater dans les Hautes-Vosges en soirée, les averses seront de plus en plus rares. Partout ailleurs, le temps reste beau malgré des passages nuageux à l'ouest. La nuit, le ciel est globalement clair. Les minimales remonteront, elles sont comprises entre 23 et 25 degrés sur le département. Les maximales fléchiront légèrement sans quitter le registre caniculaire, 35 à 37 degrés en plaine et de 31 à 32 degrés sur les massifs. Le ciel s'orientera au sud, modéré, avec des rafales atteignant 30 km/h l'après-midi. La chaleur intense se maintient samedi avec une rupture nette dimanche, passage d'orages parfois forts, puis chute des températures en début de semaine prochaine, avec des maximales ramenées autour de 23 à 25 degrés mardi. Quant à vous, retrouvez toute l'info météo sur notre site internet radiocristal.org.
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2: Bienvenue sur Planète Jazz, Conakry à corps et à cri. Conakry, qui peut être considérée comme une des capitales du jazz en Afrique, notamment par son groupe Bembaya Jazz, qui a tout d'une fanfare, mais qui est le creuset de tous les musiciens de Guinée, qui ensuite font leur route dans différents styles, le jazz en particulier. Il a été consacré Orchestre National en 1965 et ils interprètent Bembaya Jazz, qui est le morceau qui accueille le Festival de Jazz de Conakry.

Momo Vandel Souma, saxophoniste, puise dans la tradition locale pour réinterpréter des airs tels que Lelalou, qui est l'histoire d'une mère qui fait appel au djinn de la forêt pour transformer sa fille qui ne veut pas participer aux travaux du ménage. Il est accompagné de ses musiciens et des instruments locaux, la kora, le bolen, qui est une basse africaine, la flûte locale et le djembé. C'est un disque qui s'intitule Momo Vandel Afro Swing, enregistré en 1999. Momo Vandel était de son état receveur des postes et fils du créateur du Ballet National de Guinée-Conakry. C'est un disque enregistré pour Fonti Musicali. Il nous interprète donc Lefa Lou, suivi d'un autre morceau, c'est-à-dire un morceau de jazz pur, Afro Blue, qui est réinterprété et qui était la bande originale du film dont il a assuré la musique, le film L'Enfant Noir de Laurent Chevalier en 1995, a été repris plus tard pour un documentaire sur ce musicien emblématique. Lefa Lou suivi de Afro Blue.

Mamadou Barry, flûtiste, saxophoniste, musicien tout simplement, lui aussi puise dans la tradition pour réinventer les airs sur un tempo de jazz. Ni-Yo, son disque enregistré en 2008 en Guinée pour World Village, reprend une histoire d'un homme qui se lamente car son amour est absent. Il est en compagnie de Papa Kouyaté au djembé, de Dzekzou Morikante à la guitare, Yaya Diallo et Papus Diabaté aux guitares. Dibassila est à la calebasse, Carignane, Kaza Tamani, Seni Camara est à la kora, Selan Kouchi est au clavier et Mamadi Massaré à la flûte pastorale. Nayo est le titre de l'album et le titre de la composition.

le Cora Jazz Trio, énorme succès. C'est un trio composé de deux Sénégalais et d'un Guinéen, ce qui prouve que la tradition mandingue qu'ils cherchent à perpétuer passe au-dessus des frontières, frontières qui sont simplement des volontés arbitraires des colonisations et qui ne correspondent pas du tout aux ethnies. Ils interprètent Tabou dans un disque qui s'intitule tout simplement leur carte de visite Cora Jazz Trio, enregistré en 2003. Tabou par le Cora Jazz Trio.

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1: Une minute pour chaque jour. 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
2: Makir. Makir veut dire vendu. Alors là aussi, c'est pas forcément un nom que j'aurais aimé porter, parce que c'est plutôt une injure que d'être considéré comme un vendu, une personne qui est à vendre, une personne qu'on peut acheter, une personne qui peut devenir un traître parce que justement on l'a acheté. Mais enfin voilà, Makir a existé, et Makir, c'est le nom d'un des petits-fils de Joseph. Rappelez-vous, nous sommes parmi les patriarches, après Abraham, il va donc y avoir Isaac, après Isaac, il y aura Jacob, et après Jacob, il y aura les 12 fils de Jacob qui seront les têtes des 12 tribus d'Israël. Et parmi eux, il y a Joseph. Et Joseph, curieusement, n'aura jamais de territoire simple pour lui, mais en aura deux, parce que Joseph a eu deux fils en Égypte, Éphraïm et Manassé. Et il se trouve que Makir, c'est le fils de Manassé, le seul fils d'ailleurs que Manassé ait eu. Curieusement, dans cette tribu, Makir va acquérir une certaine réputation. Peut-être est-ce parce que sa mère était quelqu'un qui était d'origine araméenne, donc elle ne faisait pas vraiment partie du clan qui était le clan de Jacob. Peut-être était-elle originaire d'une autre partie de la famille, celle d'où venaient Rebecca et Rachel et Léa, qui étaient en fait des parents d'Abraham, mais par d'autres cousins. Donc, on est là avec un personnage qui porte un nom curieux et qui a le privilège particulier d'être fils unique, mais avec une mère qui n'a pas forcément la réputation qui aurait été souhaitée. Et alors, la tribu de Manassé va s'organiser. Et l'un des fils de Makir, qui porte le nom de Galaad, va être un petit peu choisi comme faisant une deuxième tête de clan, et ce sont les fils de Galaad qui vont devenir les chefs des différents autres clans de Manassé. Et donc Makir restera le nom seulement de l'un des clans de Manassé, et il se trouve que cette tribu est devenue l'une des tribus les plus peuplées, c'est-à-dire que même si Manassé n'a eu qu'un seul fils, eh bien ce fils, par Galaad, a eu de très nombreux descendants. Et le clan de Makir a été celui qui s'est installé justement dans le territoire qui se trouve à l'est du Jourdain, dans la Jordanie et une partie de la Syrie actuelle, et donc s'est établi au tout début, avant même qu'on ait franchi le Jourdain et qu'on ait conquis ce pays promis à Moïse, et à Abraham, bien sûr, pour ses descendants. Donc Makir, c'est une histoire un petit peu curieuse d'un personnage dont les descendants ont eu un territoire spécial et qui, lui, était un fils unique. Alors vous trouverez raconté ou, disons, évoqué cette histoire de Makir à la fois dans le livre de la Genèse au chapitre 50, mais aussi dans le livre des Juges au chapitre 17 et dans le livre des Nombres au chapitre 26 et au chapitre 32.
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2: À propos, savez-vous comment demander de l'aide ? Vous arrive-t-il de demander de l'aide ? Bon, on ne va pas se mentir, cela nous arrive peu souvent, voire pas du tout pour certains. Et pourquoi cela ? Peut-être par pudeur, par orgueil, parce qu'on ne pense pas y avoir droit ou tout simplement parce qu'on n'y pense pas. En effet, on peut inconsciemment développer le syndrome du super mec, de la super nana, c'est-à-dire penser qu'on peut tout mener de front. Ce mode de fonctionnement se distille parfois de façon inconsciente et insidieusement. Par ailleurs, certains peuvent penser qu'ils ont des tas de choses à prouver sur leurs capacités. Et du coup, ils n'osent pas demander un coup de main, même de temps en temps. Pourtant, tout le monde y a droit et cela ne réduit personne. Au contraire, combien de fois est-on prêt à aider un ami, avec plaisir et très sincèrement, alors qu'on aura des difficultés à accepter que ce même ami nous aide en retour. Or, être aidé n'est ni un signe de faiblesse, ni un manque de courage, bien au contraire. Être capable de demander de l'aide est donc non seulement utile, mais fort positif. Tout d'abord en faisant gagner du temps pour se concentrer sur ce que l'on sait faire de mieux, et ainsi venir en aide à son tour à celui qui a besoin de mes compétences. Demander de l'aide permet ainsi d'apprendre de nouvelles compétences auprès d'un plus grand compétent que moi en la matière. Demander de l'aide permet de ne pas être constamment débordé 24 heures sur 24, 7 jours sur 7. Cela permet de se reposer et de trouver du temps pour se ressourcer quand c'est nécessaire. Enfin, ce sont des temps de rencontre et des moments où l'on valorise l'autre plutôt que de vouloir être celui qui sait tout, qui peut tout et qui n'a jamais besoin de rien. Ce cycle positif de la demande d'aide est simple finalement. Il permet de se regarder avec honnêteté pour reconnaître nos fatigues, nos limites et nos lacunes. Il permet de donner à quelqu'un la joie de se sentir utile, compétent et riche d'un savoir dont j'ai besoin. Et cela est d'autant plus important auprès de nos enfants. Ils ont souvent l'impression que les parents n'ont pas de faiblesse, qu'ils n'ont besoin de rien. Bien entendu, l'adulte est responsable de son enfant. Il ne faudrait pas que les rôles soient inversés. Mais demander une aide pour étendre le linge, mettre à jour son ordi ou bien d'autres choses montre à l'enfant ou à l'adolescent qu'il est utile et que son aide apporte un grand réconfort. Cela le valorise énormément. Alors, de quelle aide avez-vous besoin ?
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0: bienvenue dans ce nouveau magazine culturel qui sera consacré aujourd'hui à la 20e saison culturelle de Seine-Vosges. Pour en parler, je suis avec son directeur, le directeur de Seine-Vosges, c'est Jackie Castan, depuis 20 ans déjà. Bonjour Jackie.
1: Bonjour.
0: On vous accueille pour parler de cette 20e, mais avant d'entrer dans le détail et de dévoiler les ingrédients de cette 20e saison, j'aimerais qu'on puisse revenir un petit bilan rapide de la 19e qui s'est conclue il y a de cela quelques semaines.
1: On est très heureux parce qu'on a vraiment un rythme de croisière, hein, en termes d'abonnés, en termes de fréquentation, en termes de nombre d'actions culturelles. Et là, on ne voit pas de baisse. Hein. On a eu, nous, une petite baisse budgétaire, donc on craignait bien évidemment que ça ait des conséquences sur la fréquentation du public. On a réussi à quelques spectateurs près, grosso modo, à sortir d'une saison qui est dans la moyenne haute, c'est-à-dire notre rythme de croisière. On est sur un taux de fréquentation de 72%, par exemple. On sait, quand on se déplace un petit peu, comme je le fais dans un certain nombre de théâtres, un petit peu en France, un petit peu partout, que c'est plutôt rarissime. C'est-à-dire qu'il y a des théâtres qui fonctionnent bien, qui fonctionnent très bien, mais un certain nombre de théâtres subissent une crise depuis 2020 qui est assez conséquente en termes de fréquentation. Et nous, heureusement, après le Covid, on a tout de suite retrouvé notre public. Et là, depuis plusieurs années, on est vraiment sur une fourchette haute du public. Et ça nous réjouit parce que notre action n'a de sens que dans la présence du public.
0: Un public finalement acquis à la cause de Seine-Vosges et surtout qui adhère à ces programmations, puisque chaque année depuis 20 ans, c'est vous qui êtes l'auteur, le concepteur, l'artiste finalement qui conçoit cette saison.
1: Le passeur, c'est le mot que je garde en général. Merci beaucoup pour les mots que vous me proposiez, mais je proposerais plutôt passeur, c'est-à-dire celui qui fait la proposition d'une rencontre entre un acte artistique, qui est un acte original bien évidemment, et puis des spectateurs. Et le rôle du passeur, bien évidemment, il est de s'effacer une fois que la rencontre a lieu.
0: Et aujourd'hui, eh bien, on va parler de ce passage. Qu'est-ce que vous avez prévu de nous passer pour cette saison? Alors, la saison dernière, on peut parler aussi de ces artistes associés. C'est une volonté depuis déjà de quelques années, Seine-Vosges a des artistes associés dans trois domaines ces derniers temps.
1: C'est même un peu plus qu'une volonté. D'abord, oui, vous avez raison, c'est une volonté, mais c'est surtout dans le cahier des charges de notre label ministériel, scène conventionnée d'intérêt national art et création. Si on a choisi cette thématique-là, art et création, il y a trois thématiques, on va pas entrer dans le jargon qui intéresse probablement très peu de monde, mais art et création, c'est notre choix parce que on veut mettre la création, que le projet de Seine-Vosges soit vraiment tripartite, que la création, que la diffusion, ce qu'on connaît, ce qu'on va parler beaucoup tout à l'heure, et puis les actions culturelles soient traitées de la même façon. Et en termes budgétaires, et en termes d'impact de l'équipe de Seine-Vosges par rapport à tout ça, et vous avez raison, on a trois artistes associés qui vont terminer, je les emmène quelque part un petit peu avec moi, hein, dans ma valise quand je vais partir, qui vont bien évidemment terminer leur action ici sur Seine-Vosges en juin 2027, parce qu'il est normal et légitime que la nouvelle direction artistique puisse venir avec son propre projet artistique.
0: Mais des artistes associés qui sont, on va le rappeler, hein, Kevin Brio pour ce qui est de la danse.
1: Qui est notre régional de l'étape. Hein. C'est vrai que depuis 2007, on a toujours eu des artistes associés qui étaient... on a eu pas mal d'artistes lorrains, mais pas d'artistes vosgiens. Voilà, le dernier artiste associé en termes de danse, c'est Kevin Brio, qui est un artiste qui est entré dans Seine-Vosges par la petite porte, entre guillemets. Il animait des ateliers en 2018, des ateliers hip-hop et un certain nombre d'ateliers liés à des spectacles qu'on présentait. Puis en 2021, il nous a fait proposition d'un spectacle, des hauts et des bas, qui a vraiment beaucoup, beaucoup tourné, puisqu'il y avait une version lourde, une version pour les théâtres, et une version légère qui allait dans les établissements scolaires. Il l'a fait une cinquantaine de fois pour Seine-Vosges. Et quand on a donc réfléchi à qui pouvait succéder à Jean-Claude Galota, imaginez, Jean-Claude Galota, le créateur des centres chorégraphiques avec Jack Lang en 1984, qui allait succéder, eh bien pour nous, ça s'est imposé, c'était évident que ça soit Kevin Brio. Pour la danse, c'est lui. Pour le théâtre, c'est Yves Bonnen, le merveilleux Yves Bonnen, qui a été, lui, directeur du Centre dramatique de Poitiers, donc pendant plusieurs années, et qui donc maintenant dirige une compagnie, et qui nous propose chaque année des spectacles de très grande envergure. Et puis pour la magie nouvelle, qui est un art qu'on a longtemps accueilli, mais qui n'était pas forcément avec des artistes associés, et je le dis toujours, Thierry Collet, pour moi, c'est un vrai, vrai magicien. Il rend tout absolument magique. Même une une rencontre avec lui, même s'il n'y a pas de spectacle, elle est magique. J'adore Thierry Collet, c'est quelqu'un sur lequel on a une proposition d'une quatrième année de résidence. Normalement, sa résidence aurait dû se terminer là, en juin 26. Et puis, je me suis dit, d'abord, je lui ai demandé s'il avait des propositions encore à faire au public vosgien. Il m'a dit, oui, j'en ai plein. Et on en parlera peut-être tout à l'heure d'un spectacle assez incroyable. Et il sera là encore en 26-27 et j'en suis très heureux.
0: Eh bien, Jacky Castan, vous restez avec nous. Je rappelle, vous êtes le directeur de Seine-Vosges et avec vous, nous présentons cette programmation de cette nouvelle saison, la 20e du nom. Et nous parlons actuellement des artistes associés. On va continuer sur cette thématique d'ailleurs dans quelques instants pour la deuxième partie de ce magazine. Alors à tout de suite sur les ondes de Radio Cristal.
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0: Deuxième partie de ce magazine culturel consacré à Seine-Vosges et à cette nouvelle saison culturelle qui se prépare. Saison présentée par son directeur, Jacky Castan. Une saison qui va dans différents domaines et nous parlions, il y a de cela quelques minutes, des artistes associés à Seine-Vosges. Et on rappelle à un artiste associé, ce sont des actions culturelles, mais aussi, en règle générale, la création ou la proposition d'un spectacle. Bref, il y a quand même un sacré cahier des charges derrière cette association.
1: Oui, il y a la diffusion de leur répertoire, il y a le soutien à la création, la possibilité de créer leur spectacle, c'est pas obligatoire. Les artistes associés, vous savez, c'est créer en France, ça reste un endroit magique pour créer la France, mais c'est quand même d'année après année de plus en plus compliqué. Donc si à un moment donné, le fait de créer un spectacle chez nous est un plus pour les compagnies, on les accueille avec grand plaisir. S'ils le créent ailleurs et qu'ils viennent nous faire leur proposition de création après chez nous, c'est pareil pour nous, on est quelque part aussi au service des artistes.
0: C'est important de le rappeler, on est artiste associé que si on vient créer un spectacle. On va pas trop revenir sur tous les spectacles de la saison passée, je vous propose qu'on se tourne maintenant vers l'avenir, puisque à partir de la saison prochaine, de cette 20e saison, de nouveaux spectacles viennent se greffer. Alors, on va parler bien entendu des artistes associés, mais Seine-Vosges, ce sont un peu les cinq doigts de la main que sont le théâtre, la musique, la chanson, le cirque et les spectacles et programmations jeunes publics. À cela, on ajoute bien entendu les actions culturelles et un événement que les Vosgiens apprécient, qui est une création vosgienne, Cocorico, les Journées du patrimoine humain. Je voudrais vraiment qu'on puisse faire un petit focus là-dessus. Par quoi voulez-vous qu'on commence, Jacky ?
1: Mais je suis à votre écoute, hein. Vous gérez formidablement bien cette émission, je vous écoute.
0: Alors commençons par parler de ces cinq doigts de la main de Seine-Vosges, commençons par le théâtre.
1: Par le théâtre, je vais prendre, ça va peut-être vous surprendre, je vais prendre Carmen, avec un point. Carmen, bien évidemment, en plus ça parle de l'opéra de Carmen, mais François Gremaud, qui est le metteur en scène, qui a voulu mettre en valeur, en évidence, trois figures féminines, Phèdre, Gisèle et Carmen, on a accueilli ces trois spectacles. Phèdre, c'était le premier, c'était en 2020, et c'est chaque fois, entre guillemets, le même principe, mais c'est un principe que je trouve absolument magique, il y a deux spectacles en un. Sur Carmen, bien évidemment, il y a Carmen, et on entendra en plus la chanteuse qui joue, puisque c'est une seule comédienne, c'est la chanteuse leader de Moriarty, donc que tout le monde, ou en tout cas un grand nombre de personnes connaissent. Elle chantera les airs les plus importants de Carmen. Mais ce qui est formidable dans l'approche de François Gremaud, c'est qu'il y a deux pièces. Il y a une pièce qui nous raconte Carmen, et il y a Carmen. Ce spectacle-là, cette proposition-là, on l'a vu avec Phèdre, on l'a vu avec Gisèle, ça marche de façon incroyable. Et tout le monde sort en se disant, mais j'ai vraiment l'impression d'avoir, j'aurais presque dû payer deux billets, parce que j'ai vraiment l'impression d'avoir deux spectacles. Jamais les scolaires, on l'a beaucoup joué en scolaire par exemple de Phèdre, n'ont aussi bien compris Phèdre que dans la proposition de François Gremaud. En même temps, il y avait tout Phèdre, avec un seul comédien, et en même temps, on comprenait Phèdre. Et ça, c'est un spectacle, j'ai vraiment souhaité que la trilogie se termine dans cette dernière saison pour moi, mais parce que c'est François Gremaud qui est un metteur en scène, auteur de théâtre suisse, pour moi, a trouvé quelque chose de fabuleux. Et mettre en valeur la femme, c'est pas non plus inintéressant.
0: Et puis surtout, comme vous le disiez, c'est un acteur, un personnage, ouais, sur la scène. On se concentre sur le personnage, sur son parcours, son histoire, son vécu. Et finalement, comme vous le disiez, il y a ce côté double spectacle en un. C'est aussi une volonté. Pour le théâtre, on se sert de cela comme exemple. Qu'est-ce que vous avez d'autre comme spectacle durant la saison? Et surtout, ce sera quand, Carmen, à peu près?
1: Carmen, c'est plutôt vers la fin. C'est le 4 mai, à la Rotonde.
0: Et dans le domaine du théâtre, vous avez d'autres propositions durant la saison?
1: On en a plein. C'est l'art le plus représenté, hein. Donc, voilà. On a, par exemple, un petit spectacle qui sera joué au théâtre municipal. On ne jouait pas à la pétanque dans le ghetto de Varsovie. Titre assez incroyable. C'est un spectacle qui m'a énormément ému parce que, bien évidemment, on parle de ce qui s'est passé dans le ghetto de Varsovie pendant la Seconde Guerre mondiale. Mais l'artiste le fait, même si le thème est absolument dramatique, je dirais avec humour, à l'humour à la Woody Allen. Vous voyez, c'est-à-dire cette idée, parce qu'on le fait avec beaucoup, beaucoup de talent, on peut aborder même un sujet très, très, très grave avec de l'humour. Et si on propose une représentation pour le public scolaire, c'est parce qu'on a un peu la pression qu'ils comprendront encore d'autant mieux ce qu'a été cet insupportable ghetto de Varsovie.
0: Voilà donc pour le côté théâtre. Je vous propose, Jacky, qu'on se retrouve dans quelques instants pour la troisième partie de ce magazine afin de découvrir d'autres aspects de cette saison culturelle qui se profile pour cette saison donc 2026-2027. À tout de suite sur nos antennes.

0: Troisième partie de ce magazine culturel consacré à Seine-Vosges et à sa nouvelle saison culturelle qui va donc être la 20e du nom et qui sera donc programmée entre l'année 2026 et 2027. Je suis pour cela en compagnie de Jackie Castan, le directeur de Seine-Vosges, pour présenter cette nouvelle saison. On a commencé par un regard sur le théâtre. Après le théâtre, je vous propose qu'on puisse passer à présent à la danse. Quel spectacle vous souhaitez présenter à nos auditeurs aujourd'hui ?
1: J'aurais envie de parler de crossover, mais plus de crossover de ces trois jeunes chorégraphes. Ils ont moins de 35 ans, les trois, qui ont pris depuis 3 ans la direction du Centre chorégraphique de Marseille. Leur titre de compagnie, ça dit beaucoup de choses. Ça s'appelle La Horde. La Horde, cette idée qu'à un moment donné, voilà, les danseurs vont débouler sur la scène comme une horde sauvage et nous associer à cette proposition. Et ils tournent absolument dans le monde entier. Dans cette dernière saison que je propose au public, il y a un certain nombre d'artistes que je voulais absolument. Voilà, je voulais parce qu'il me semble absolument majeur. Vous voyez, par exemple, quand je parlais tout à l'heure du ghetto de Varsovie, il y avait Pomera qui est à l'assistance de la mise en scène sur ce spectacle-là. Et Joël Pomera, pour moi, c'est un des plus grands metteurs en scène de théâtre. Donc, c'est aussi pour ça que j'avais choisi ce spectacle-là. Et voilà, dans la danse, même s'il y a d'autres chorégraphes, par exemple, on va accueillir au cours de la saison Blancali, ou bien le projet, bien sûr, de Kevin Brio. Je mettrai en exergue La Horde, parce que c'est une danse, bien évidemment, extrêmement énergique, extrêmement, comme on dit, c'est de la danse qui danse, mais c'est surtout cette jeunesse-là, sur les centres chorégraphiques, où à un moment donné... on parlait tout à l'heure de Jean-Claude Galota, tous ces immenses chorégraphes qui étaient dans ces centres chorégraphiques depuis les années 90-2000. Voilà, il y a une vraie reconnaissance d'une nouvelle génération et la plus belle reconnaissance pour moi, c'est La Horde.
0: Donc ça, ce sera évidemment à venir découvrir d'autres exemples de spectacles de danse pour cette saison, avant qu'on ne s'intéresse également à ce que va proposer Kevin Brio.
1: Puisque je parlais de Blancali, qui est aussi une immense chorégraphe, elle fait une adaptation de Casse-Noisette en danse hip-hop. La rencontre, la musique, c'est la musique de Tchaïkovski. Mais la chorégraphie, c'est une chorégraphie hip-hop. Et... probablement que c'est un des ballets Casse-Noisette qui se prête le mieux à l'adaptation au hip-hop, mais Blancali en a fait une adaptation absolument merveilleuse. Et j'aime bien ces créations qui sont en même temps classiques et en même temps tellement contemporaines.
0: Donc ce sera de toute façon à venir découvrir. Et puis, on parle de Kevin Brio, il y

0: Avec bien évidemment un spectacle dans la grande salle, mais à côté de ça, des manifestations gratuites, on peut découvrir la danse, on peut y participer. Enfin, c'est un week-end, sans mauvais jeu de mots, très dense, bien évidemment. Et on est très très heureux que Kevin, quelque part, finisse sa résidence par ce projet-là.
1: Un beau, beau projet. On n'a pas parlé pour le théâtre de la participation d'Yves Bonnen?
0: Yves Bonnen, notre artiste associé, alors lui, il reprend le procès de Jeanne d'Arc, bien évidemment, avec la merveilleuse Judith Chemla. Judith Chemla, on l'avait déjà accueillie. Pour moi, c'est une des artistes, une des comédiennes qui, émotionnellement, sont les plus intéressantes. Et là, il coécrit, Yves, avec. Avec Judith, il coécrit la réécriture du procès de Jeanne d'Arc. Ils sont partis du procès de Jeanne d'Arc, bien évidemment, mais ça fait pas œuvre de théâtre. Et là, ils en ont fait une œuvre de théâtre dans une forme extrêmement originale, c'est-à-dire que Judith est la seule comédienne. Derrière, il y a un quatuor ou un sextette musical classique. Et puis, en visio, il y a une foultitude d'acteurs qui sont là et qui font le procès. Le procureur général, l'évêque, les Anglais, tout le monde est là, représenté. Et ça permet bien évidemment de comprendre le procès, mais surtout de laisser Jeanne seule face à sa détresse. Et donc c'est en même temps un spectacle très pédagogique sur ce qu'a été le procès de Jeanne d'Arc. Que lui a-t-on reproché à cette jeune fille? Et en même temps, une détresse humaine. Et qui, ben franchement, qui mieux que Judith Chemla peut interpréter cette détresse humaine de cette jeune fille qu'était Jeanne d'Arc?
1: Et donc à venir découvrir avec ce projet de cet artiste associé théâtre. Et Jackie, nous n'avons présenté là qu'une partie des aspects de cette 20e saison culturelle portée par Seine-Vosges. Je vous propose qu'on puisse se retrouver dans une prochaine émission en votre compagnie pour poursuivre sur les autres aspects. Et pour cela, je vous dis à très vite sur les ondes de Radio Cristal. 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Moi, je vous dis à très vite sur cette même fréquence pour évoquer une nouvelle thématique avec un nouvel invité. Et d'ici là, je vous souhaite une très bonne écoute de nos programmes.
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2: Bonsoir à tous. À la une de l'actualité, une légère accalmie concernant la vague de chaleur qui touche la France. À partir de demain, seuls 61 départements seront placés en vigilance rouge pour la canicule. 25 seront en orange. Les températures restent tout de même bien au-dessus des normales de saison avec 40 degrés par endroit. Par ailleurs, la SNCF durcit son dispositif face à la canicule. En cas de panne de climatisation dans un train, les voyageurs pourront être évacués en 30 minutes maximum. La compagnie propose aussi l'échange ou l'annulation gratuite des billets TGV et Ouigo. Et malgré les perturbations, 9 trains sur 10 circulent encore. Le choc toujours à Biarritz après l'effondrement soudain d'une falaise hier soir. Une femme de 33 ans est décédée et son compagnon est toujours porté disparu. Trois plongeurs se trouvaient au pied de la paroi au moment de la chute de près de 2000 mètres cubes de roche. Les secours ont repris les recherches ce matin. Un collectif international de plaignantes demande la suppression de la prescription pour les viols en France. Réunis à Paris, ces victimes estiment que les délais actuels empêchent trop souvent les poursuites, même en cas de faits graves. Le mouvement regroupe plusieurs affaires médiatisées, dont celles visant Patrick Poivre d'Arvor ou Patrick Bruel. C'est une décision importante pour la stratégie climatique de Total Energy. La justice française demande au groupe d'intégrer les émissions indirectes liées à ses clients dans son plan de vigilance dans un délai de 6 mois. Les juges estiment que le dispositif actuel est incomplet sur le plan climatique, mais ils ne vont pas jusqu'à imposer des baisses de production ou l'arrêt de nouveaux projets pétroliers et gaziers. Partir en vacances est devenu presque un luxe. Chaque année, 4 Français sur 10 renoncent à partir en vacances, principalement pour des raisons budgétaires. Mais il existe pourtant des astuces pour voyager tout en maîtrisant son budget.
3: Quand je pars en vacances, j'essaie quand même d'économiser pendant 1 an, 2 ans. Quand j'ai envie de partir en vacances, je regarde, vite fait, un peu à droite à gauche. Soit c'est par rapport à des amis qui sont déjà partis à droite à gauche, soit sur un site internet, tout simplement.
4: On commence au mois de janvier, toute l'année, on met l'argent de côté. Mais là, ça fait un long voyage, oui, ça fait un beau voyage.
5: Je pense que prévoir, c'est le mieux. Et puis peut-être aussi réadapter les moments de départ en vacances. Partir en juin, en septembre, pour ceux qui peuvent. Après, il y a le problème des enfants, pour ceux qui en ont.
2: Un reportage de Mylène Desbacq. Enfin, le festival Garoc à Marmande est contraint d'annuler sa journée d'ouverture à cause de la canicule dans le Lot-et-Garonne. Les concerts d'aujourd'hui sont supprimés et les festivaliers seront remboursés partiellement. Les autres dates sont pour l'instant maintenues. Voilà pour l'actualité. Bonne fin de journée à tous.
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1: Bienvenue dans ce bulletin de météo, on s'intéresse au temps de ce vendredi 26 juin. C'est le 177e jour de l'année et on souhaite une bonne fête à tous les Anthelmes. L'information principale émise par Météo France concerne l'alerte rouge à la canicule qui se poursuit. Sa durée est encore incertaine et pourrait être maintenue jusqu'à dimanche. Les fortes chaleurs atteignent leur paroxysme sur une grande partie du pays et dans les Vosges, les températures demeurent exceptionnellement élevées pour une fin juin et nécessitent une vigilance particulière, notamment pour les personnes les plus fragiles. Et attention, l'indice UV sera aussi élevé dès le matin. Au réveil, le ciel est voilé ou faiblement nuageux sur l'ensemble du département, des plaines jusqu'aux crêtes. L'après-midi conserve en pleine ce temps lumineux à peine voilé, alors que sur le massif, des nuages progressent et peuvent évoluer en orage avec quelques averses localisées. En soirée, les passages nuageux gagnent le département, toujours plus dense sur les hauteurs jéromoises. Et dans la nuit, l'ambiance est plus calme, sous un ciel partiellement nuageux. Côté température, la nuit reste très éprouvante, les minimales s'échelonnent autour de 22 à 24 degrés sur les Hauts-de-Vosges et entre 24 et 26 degrés sur le cœur du département jusqu'à l'ouest vosgien. Au plus chaud, on relève 34 à 37 degrés sur le massif de Gérardmer à Bussan et en plaine, les maximales culminent entre 38 et 41 degrés jusqu'au Piémont. Le vent souffle modérément du sud en matinée sur tout le département. En seconde partie de journée, les rafales atteignent 50 km/h sur les hauteurs jéromoises et le bassin meusien et autour de 40 km/h ailleurs. En soirée, il tourne au sud-est et entame une baisse d'intensité pour une nuit plus calme. Le lendemain samedi, le ciel se dégagera nettement avec un grand soleil dès le matin. L'après-midi et durant la soirée, un soleil de plomb règne sur la plaine alors que sur les reliefs, des nuages d'altitude apparaissent. Et la nuit sera calme et étoilée. Le mercure s'abaissera légèrement au réveil avec 20 à 22 degrés sur les hauteurs, puis entre 23 et 25 degrés en pleine. Les maximales resteront caniculaires, 33 à 36 degrés sur le massif et de 38 à 40 degrés de la cité de Limage à la sous-préfecture. Le vent est orienté au sud, modéré avec des rafales constantes de 40 km/h qui souffleront en journée comme de nuit sur tous les secteurs. Quant à la suite, la tendance s'oriente vers un rafraîchissement progressif à compter de dimanche après-midi. L'arrivée d'un flux océanique plus dynamique favorisera une baisse des températures, accompagnée de rafales parfois marquées. Les nuits devraient également redevenir plus respirables. Quant à vous, retrouvez toute l'info météo sur notre site internet radiocristal.org.
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1: La commune de Thaon-les-Vosges porte la 5e édition de la fête de la musique et de la nocturne commerciale. Pour en parler, je suis en compagnie de Cédric Bernardin, chargé de développement territorial et manager du centre-ville de la commune. Et avec vous, nous faisons le point sur cet événement qui célèbre, je l'ai dit cette année, sa 5e édition. Avant d'en arriver là, rappelez-nous, qu'est-ce qui a poussé à organiser cet événement conjoint d'une nocturne commerciale en parallèle de la fête de la musique?
2: Alors tout simplement, on a souhaité organiser un événement festif en lien avec l'association des commerçants qui venait de reconstituer un bureau. Et donc, on a souhaité organiser un événement à la fois pour fêter la musique et mettre en avant les commerces de proximité. D'où cette fête de la musique et nocturne commerciale.
1: Alors, cette date est un petit peu particulière puisqu'elle ne tombe pas sur l'événement national de la fête de la musique. On peut rappeler ce contexte également?
2: Alors oui, tout à fait. Elle ne tombe pas le 21 juin comme l'événement national et international de la fête de la musique. Tout simplement parce que d'un point de vue culturel, avec Carole Dufour, adjointe au maire, on a souhaité proposer à des groupes et artistes de pouvoir se produire également à une autre date que le 21 juin, puisque bien souvent, les artistes vont dans des villes plus importantes et de taille plus importante et étaient demandeurs de pouvoir se produire à d'autres endroits à l'entrée de l'été et pouvoir se faire connaître. D'où le fait de proposer, nous, une fête de la musique autour du 21 juin, donc soit le vendredi qui précède, soit le vendredi qui suit l'événement national.
1: En dehors de cela, on va rappeler également que pendant l'événement national, il est possible pour tout musicien qui le souhaitent de venir jouer dans les rues de la ville?
2: Alors bien évidemment, hein, on les invite à se rapprocher par exemple de nos bars et restaurants locaux qui les accueilleront avec plaisir. Et évidemment, si certains veulent venir se produire le 21 juin au soir, nous les accueillerons avec plaisir.
1: En dehors de cela, on va donc se concentrer sur cette date qui aura lieu, elle, le 26 juin. Rappelez-nous le programme et qu'est-ce qu'on va pouvoir y découvrir?
2: Alors le vendredi 26 juin, effectivement, on met un dispositif en place exceptionnel qui permet de rendre la rue principale piétonne et on va proposer plus de 12 spots de musique. Donc on aura plus de 12 groupes et artistes qui vont venir se produire. Il y aura des groupes locaux de Thaon-les-Vosges et environ, des groupes un peu moins locaux qui viennent des Vosges et même certains qui viennent de Meurthe-et-Moselle et d'Alsace. Ça va se dérouler de 20h à minuit avec un concert inaugural à 19h devant l'auditorium Clémentine Delay où se produiront la chorale Cola Voce et l'école intercommunale de musique.
1: Et en parallèle de cela, vous le disiez, il y a donc la nocturne commerciale. Est-ce qu'il y a des choses particulières à préciser autour de cet événement?
2: Alors oui, tout à fait. Nos commerçants ouvriront un peu plus tardivement. Et dû au fait que la rue sera rendue piétonne, les gens pourront également faire quelques achats. Donc bien entendu, on a des parkings gratuits à proximité. Ils pourront déambuler et faire quelques achats un peu plus tardivement qu'à l'accoutumée. Même peut-être pour certains, découvrir des nouveaux commerces. Au niveau de nos commerces, ils pourront les découvrir. Et il y aura quelques animations également pour les enfants, puisque c'est un événement qui s'adresse à la famille. Il y aura par exemple des manèges, des confiseurs.
1: Alors pour toutes les personnes qui veulent en savoir davantage sur cet événement, rappelez-nous, où est-ce qu'on peut se renseigner? Un site internet, une présence sur les réseaux sociaux, etc.
2: Alors toutes les informations peuvent être trouvées sur notre site internet et nos réseaux sociaux. Et évidemment, si des gens veulent me contacter, ils peuvent prendre contact avec moi, soit via l'accueil de la mairie, soit directement sur ma page également Facebook.
3: Vosges Mag. Alicia Collot est chargée de communication pour la ville de Golbey. Elle est avec nous pour parler de l'agenda des animations de la ville pour ce mois de juin. Donc ensemble, on reprend tout ce qui se passe. Il y a toujours un beau programme avec la ville de Golbey, toujours riche. Et cette fois-ci, on débute avec une exposition qui sera tout le mois autour des abeilles.
4: Oui, effectivement, donc du 2 au 30 juin, il y a une exposition de photographies sur les abeilles sauvages qui a été imaginée et produite et mise à disposition par le Conseil départemental des Vosges à la BMI de Golbey. Cette exposition vous fera découvrir la beauté des abeilles sauvages et donc c'est tout public. Si vous le souhaitez, il y a des événements à côté donc qui concernent toujours les abeilles à la BMI de Golbey et je vous invite à les contacter pour en savoir plus.
3: On reprend nos fameuses balades hein, avec la ville.
4: Oui, donc là, c'est Golbey Animation qui vous propose de participer à une balade à la portée de tous aux alentours de Golbey. Le départ aura lieu au Centre culturel le vendredi 26 juin à 14h05.
3: Dernier événement de ce mois de juin, on retourne à la BMI de Golbey avec un moment classique.
4: Cet événement s'appelle Heure du Conte et Atelier Créatif. Dans le cadre du mois de la biodiversité, la BMI de Golbey vous invite à découvrir des albums mettant en scène des oiseaux, des insectes et bien d'autres encore. C'est à partir de 3 ans, ça aura lieu à la salle du Conte, donc à partir de 10h30.
3: Alicia, si on souhaite se renseigner un peu plus sur ce que la ville propose, qu'il reste encore plein de petites animations, comment on peut faire ?
4: Alors, je vous invite à contacter directement l'accueil de la mairie au 03 29 31 23 33 ou sinon, vous pouvez vous rendre directement sur le site internet de la ville, donc golbey.fr, et nous avons également une page Facebook et Instagram où sont relayés tous nos événements.
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2: Bonsoir à tous, à la une ce soir, 11 départements repassent en vigilance orange canicule dès demain. Une décision importante pour la stratégie climatique de Total Energy. Et puis un festival annule sa journée d'ouverture à cause de la canicule dans le Lot-et-Garonne. Avance un coup d'œil sur le ciel pour demain, un temps encore très contrasté. Du soleil toute la matinée avant l'arrivée des orages en Auvergne-Rhône-Alpes et dans le centre en deuxième partie de journée. Et le vent va souffler sur toute la moitié nord du territoire jusqu'à 50 km/h. Les températures demain matin, 22 degrés à Quimper, 26 à Biarritz. 29 à Toulouse, 34 à Paris et Auxerre. Demain après-midi, il fera 24 à 38 degrés. À la une de l'actualité, 11 départements de l'ouest de la France repassent en vigilance orange pour la canicule à partir de demain. Une petite accalmie concernant la vague de chaleur qui traverse la France. 61 départements restent tout de même en vigilance rouge, le niveau le plus élevé avec des conséquences importantes. À Paris, 25 arrêts cardiaques ont été recensés en 24 heures. C'est deux fois plus que la normale. Les appels à SOS médecins et les passages aux urgences ont été multipliés par 4. Et le gouvernement a activé le niveau 3 du plan Orsan et des hôpitaux signalent déjà des saturations en réanimation. La canicule qui change les habitudes de consommation dans les grandes surfaces. Les magasins Intermarché et Netto enregistrent une nette hausse de fréquentation. Les consommateurs recherchent du frais, mais pas que, Julie Pierret.
3: Oui, de la fraîcheur, mais aussi des produits bien particuliers. Certaines ventes s'envolent. Les glaces doublent, l'eau enregistre une hausse d'environ 80% et le melon progresse de 50%. Les ventilateurs et les climatiseurs sont également très demandés, avec près de 100 000 unités vendues en une semaine. Mais cette forte demande commence à avoir des effets sur les filières agricoles. Les distributeurs alertent notamment sur un risque de pénurie de melon dans les prochaines semaines, avec des prix qui pourraient s'envoler si la situation de chaleur continue.
2: Merci Julie. De nouveaux retards pour le Grand Paris Express. La ligne 18 devrait finalement ouvrir début décembre 2026 entre Massy et le plateau de Saclay, alors que la ligne 15 Sud est encore repoussée à l'automne 2027. En cause, des difficultés techniques sur les automatismes et l'intégration des gares. La France a intercepté un nouveau pétrolier soupçonné d'appartenir à la flotte fantôme russe. Le navire, arraisonné au large de la Sicile, est accusé de contourner les sanctions occidentales liées à la guerre en Ukraine. Il s'agit du cinquième pétrolier de ce type intercepté depuis 2025. Les deux plus hauts magistrats de France alertent sur une crise systémique de la protection de l'enfance après l'affaire Liana. Ils dénoncent une mécanique du bouc émissaire et soulignent aussi un manque de moyens avec une justice française sous-dotée par rapport à la moyenne européenne. Un collectif international de plaignantes demande la suppression de la prescription pour les viols en France. Réunis à Paris, ces victimes estiment que les délais actuels empêchent trop souvent les poursuites, même en cas de faits graves. Le mouvement regroupe plusieurs affaires médiatisées, dont celles visant Patrick Bruel ou Patrick Poivre d'Arvor. C'est une décision importante pour la stratégie climatique de Total Energy. La justice française demande au groupe d'intégrer les émissions indirectes liées à ses clients sur son plan de vigilance dans un délai de 6 mois. Les juges estiment que le dispositif actuel est incomplet sur le plan climatique, mais ils ne vont pas jusqu'à imposer des baisses de production ou l'arrêt de nouveaux projets pétroliers et gaziers. Partir en vacances, c'est devenu presque un luxe. Chaque année, 4 Français sur 10 renoncent à partir en vacances, principalement pour des raisons financières. Il existe pourtant des astuces pour voyager tout en maîtrisant son budget.
4: Quand je pars en vacances, j'essaie quand même d'économiser pendant 1 an, 2 ans. Quand j'ai envie de partir en vacances, je regarde vite fait un peu à droite à gauche. Soit c'est par rapport à des amis qui sont déjà partis à droite à gauche, soit sur un site internet, tout simplement.
5: On commence au mois de janvier, toute l'année, on met l'argent de côté. Mais là, ça fait un long voyage. Oui, ça fait un beau voyage.
6: Je pense que prévoir, c'est le mieux. Et puis peut-être aussi réadapter les moments de départ en vacances. Partir en juin, en septembre, pour ceux qui peuvent. Après, il y a le problème des enfants, pour ceux qui en ont.
2: Un reportage de Mylène Desbac. Au moins 164 morts et près de 1000 blessés. C'est le bilan provisoire du double séisme qui a eu lieu au Venezuela. L'état d'urgence est décrété et les secours internationaux s'organisent avec des équipes coordonnées par l'ONU et l'arrivée de renforts français, suisses et espagnols. Le festival Garo Rock à Marmande est contraint d'annuler sa journée d'ouverture à cause de la canicule et de la vigilance rouge dans le Lot-et-Garonne. Les concerts d'aujourd'hui sont supprimés et les festivaliers seront remboursés partiellement. Les autres dates sont pour l'instant maintenues. Enfin en foot, le mondial entre dans sa phase à élimination directe. Les premiers 16e de finale débuteront le 28 juin. Plusieurs grandes nations sont déjà qualifiées comme le Brésil, l'Allemagne ou encore les États-Unis. La France jouera son dernier match de poule demain face à la Norvège. Voilà pour l'actualité. Bonne soirée à tous.
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0: Bienvenue dans ce bulletin de météo, on s'intéresse au temps de ce vendredi 26 juin. C'est le 177e jour de l'année et on souhaite une bonne fête à tous les Anthelmes. L'information principale émise par Météo France concerne l'alerte rouge à la canicule qui se poursuit. Sa durée est encore incertaine et pourrait être maintenue jusqu'à dimanche. Les fortes chaleurs atteignent leur paroxysme sur une grande partie du pays et dans les Vosges, les températures demeurent exceptionnellement élevées pour une fin juin et nécessitent une vigilance particulière, notamment pour les personnes les plus fragiles. Et attention, l'indice UV sera aussi élevé dès le matin. Au réveil, le ciel est voilé ou faiblement nuageux sur l'ensemble du département, des plaines jusqu'aux crêtes. L'après-midi conserve en pleine ce temps lumineux à peine voilé, alors que sur le massif, des nuages progressent et peuvent évoluer en orages avec quelques averses localisées. En soirée, les passages nuageux gagnent le département, toujours plus dense sur les hauteurs jéromoises. Et dans la nuit, l'ambiance est plus calme, sous un ciel partiellement nuageux. Côté température, la nuit reste très éprouvante. Les minimales s'échelonnent autour de 22 à 24 degrés sur les Hauts-de-Vosges et entre 24 et 26 degrés sur le cœur du département jusqu'à l'ouest vosgien. Au plus chaud, on relève 34 à 37 degrés sur le massif de Gérardmer à Bussan et en plaine, les maximales culminent entre 38 et 41 degrés jusqu'au Piémont. Le vent souffle modérément du sud en matinée sur tout le département. En seconde partie de journée, les rafales atteignent 50 km/h sur les hauteurs jéromoises et le bassin meusien et autour de 40 km/h ailleurs. En soirée, il tourne au sud-est et entame une baisse d'intensité pour une nuit plus calme. Le lendemain samedi, le ciel se dégagera nettement avec un grand soleil dès le matin. L'après-midi et durant la soirée, un soleil de plomb règne sur la plaine alors que sur les reliefs, des nuages d'altitude apparaissent. Et la nuit sera calme et étoilée. Le mercure s'abaissera légèrement au réveil avec 20 à 22 degrés sur les hauteurs, puis entre 23 et 25 degrés en pleine. Les maximales resteront caniculaires, 33 à 36 degrés sur le massif et de 38 à 40 degrés de la cité de Limoges à la sous-préfecture. Le vent est orienté au sud, modéré avec des rafales constantes de 40 km/h qui souffleront en journée comme de nuit sur tous les secteurs. Quant à la suite, la tendance s'oriente vers un rafraîchissement progressif à compter de dimanche après-midi. L'arrivée d'un flux océanique plus dynamique favorisera une baisse des températures, accompagnée de rafales parfois marquées. Les nuits devraient également redevenir plus respirables. Quant à vous, retrouvez toute l'info météo sur notre site internet radiocristal.org.
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1: Deux ou trois pépites à lancer dans les écouteurs cette semaine. Angèle débarque dans les rayons, elle annonce la sortie de son nouvel album pour la fin de l'année, ça s'appelle Instinct. Après deux premiers albums au rythme assez pop, l'artiste belge poursuit son virage vers des sonorités très électro. Un virage amorcé notamment lors des Jeux Olympiques de Paris en 2024. Deux singles ont déjà été dévoilés, dont un duo avec le groupe Justice. Elle dissémine quelques morceaux par-ci par-là. Céline Dion annonce la sortie de son nouveau titre « Bonjour, pardon, merci », date de sortie le 3 juillet. Un morceau écrit par Icard, il s'agit du 437e titre de l'artiste, un morceau enregistré à Las Vegas.

0: partout. Le titre pilé de Mauvais Joe s'impose numéro 1 sur les sites d'écoute en ligne en France. Il détrône même Aya Nakamura. Le morceau explose grâce à TikTok principalement. On compte plus de 500 000 écoutes en 24 heures. Il pourrait bien être le tube de cet été. Voilà, vous savez tout. Bonne écoute et à la semaine prochaine.
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1: Le site culturel de Grand, la Gallo-Romaine, vient nous annoncer sa programmation pour le mois de juin. Et pour cela, nous sommes en compagnie de Sylvie Sigeon, qui est médiatrice culturelle. Alors, Madame Sigeon, on va vous demander de nous présenter dans un premier temps ce grand site archéologique.
2: Oui, alors le site de Grand est un site gallo-romain qui est composé d'un des plus grands amphithéâtres du monde romain et d'une des plus grandes mosaïques d'Europe. Donc ces sites sont in situ, autant pour l'amphithéâtre que pour la mosaïque. Donc il faut traverser le village pour voir les deux monuments antiques.
1: Alors au niveau des horaires d'ouverture de ces sites, comment se déroule la semaine pendant ce mois de juin ?
2: Alors pendant ce mois de juin, les sites, alors que ce soit l'amphithéâtre ou la mosaïque, sont ouverts de 9h30 à 13h et de 14h à 18h. Il faut compter, en visitant librement, environ une heure de visite, une heure trente, en prenant son temps.
1: Donc ça, c'est pour la visite libre. Et puis, si on veut en savoir un peu plus, si on veut se faire guider, avoir vraiment des informations plus fournies, est-ce que vous proposez des choses ?
2: Alors, pour les visites guidées, c'est en cette période de l'année, avant l'été, c'est sur réservation, à partir de 10 personnes.
1: En dehors de ça, le week-end, si on veut venir en famille ou si on a des enfants, est-ce que vous pensez que c'est accessible pour les petits ?
2: Alors, c'est accessible pour tous, famille, enfants, grands-enfants. Nous avons une visite avec soit un dépliant explicatif, c'est un petit livret qui est assez complet. Nous avons également des pupitres dans les monuments, mais également sur tout un circuit qui mène de l'amphithéâtre à la mosaïque. Et nous avons également des audioguides.
1: Les audioguides, vous les avez en plusieurs langues ?
2: Donc, les audioguides sont disponibles en trois langues, français, anglais et allemand.
1: Donc, ça permet à un grand panel de visiteurs de pouvoir profiter de vos informations.
2: Exactement.
1: On va vous demander de nous rappeler les modalités pour trouver le programme de vos animations et puis peut-être un téléphone pour les personnes qui souhaiteraient en savoir davantage.
2: Alors, vous pouvez aller sur Facebook. Vous tapez Grand Don Rémy, Grand avec un G majuscule et Don Rémy avec un D majuscule. Vous pouvez également retrouver les informations sur grandlagallo-romaine.vosges.fr, tout en minuscule. Et vous pourrez également appeler au 03 29 06 77 37.
1: La médiathèque de Dompère vient nous annoncer ses animations pour le mois de juin. Et pour cela, nous sommes en compagnie de Mathilde Belnet, sa responsable. Alors, on va démarrer et terminer ce mois de juin avec un atelier sophrologie. C'est nouveau à la médiathèque ?
3: Alors, nous avons déjà proposé un atelier sophrologie avec Céline fin d'année dernière, qui était pour toute la famille. Et là, cette fois-ci, on se concentre uniquement sur les parents. Voilà, le but est de prendre un instant, voilà, laisser derrière soi ses problèmes et ses tracas du quotidien et vraiment se questionner sur le rôle de parent, parce que le rôle de parent, c'est pas toujours facile. C'est très prenant, très, très fatigant et vraiment une charge mentale. Donc, un petit temps pour
1: se ressourcer.
3: Pour se ressourcer, voilà, et prendre le temps. Alors, c'est un petit atelier particulier parce que du coup, il est aussi dédié aux parents ou maman, papa, solo, qui ont des enfants et qui ne peuvent pas les faire garder. Nous, en amont, on peut proposer de garder les enfants en proposant une petite animation pendant que le parent fasse l'atelier.
1: Ah, donc, c'est un temps complet où vous vous occuperez des enfants pour que les parents puissent vraiment profiter voilà. De cet atelier.
3: Alors, évidemment, les enfants, c'est à partir de 3 ans. On propose un atelier à côté pour les enfants, tant que les parents se posent à l'atelier. Comme ça, tout le monde est serein.
1: Et est-ce que vous pouvez me toucher un mot sur votre intervenante ?
3: Oui, bien sûr. Alors, Céline, c'est une sophrologue spécialisée en gestion des émotions. Elle a un cabinet à Uxeny. Et donc, on a décidé de travailler ensemble pour la deuxième fois. Et là, on a décidé de se focaliser sur les parents.
1: Pour profiter de cet atelier du 26 juin, est-ce que vous conseillez l'inscription ? Et puis, ça se passera de quelle heure à quelle heure ?
3: Alors oui, tout à fait, nous conseillons l'inscription parce que c'est limité à 10 personnes. Et donc, cet atelier se fera de 17h à 18h30 à la médiathèque.
1: Alors, donc, en dehors de vos propositions en autonomie, vous proposez également des ateliers. Et on va démarrer avec un prochain rendez-vous pour les enfants.
4: Oui, alors ça s'appelle l'atelier donc créatif « Crée ton galet voyageur ».
3: donc le mercredi 1er juillet de 14h à 16h avec Émilie. Alors c'est un atelier un petit peu particulier parce qu'il est sans réservation. Il est libre, c'est-à-dire que pas besoin de réserver et c'est en un temps très court. Vous venez chercher votre livre, vous faites votre petit galet pour l'été. Alors le galet voyageur, pour ceux qui ne connaissent peut-être pas le concept, c'est on crée son petit galet, on fait de la peinture dessus, on peut faire un petit soleil, un petit bonhomme. Et l'idée c'est de déposer, soit quand on part en vacances dans un autre lieu, et qui va pouvoir voyager, parce que si une personne le trouve, peut le reprendre et le remettre ailleurs. Donc voilà, c'est vraiment ce principe de ce petit galet va voyager tout au long de soit de la France, soit d'un autre pays. Enfin voilà, c'est l'idée de ce petit galet voyageur.
1: Ah oui, donc ce serait intéressant de marquer aussi où il a été produit.
3: Oui, tout à fait. Il faut voilà ne pas oublier de marquer effectivement où il a été produit. Ça permet de se faire connaître et puis en même temps de voilà de voir où le petit bout de chemin qu'il a fait.
1: Pour réaliser ce petit galet, à partir de quel âge vous le conseillez ?
3: Pour les enfants, oh, je dirais même les plus jeunes, ils peuvent venir, toujours accompagnés d'un parent ou d'un accompagnateur. Mais sinon, voilà, vous pouvez venir chez les maternelles jusqu'à la primaire, les ados, si c'est possible.
1: Donc une bonne occasion de faire un atelier créatif que vous pourrez reproduire après chez vous.
3: Tout à fait.
1: Alors, pour préparer les inscriptions, pour retrouver votre programme, où peut-on se renseigner ?
3: Donc, pour vous inscrire ou pour ne serait-ce que venir passer un petit moment à la médiathèque, vous pouvez donc nous rejoindre au 131 rue du Cimetière à Dompaire, à la Maison des Associations, ou alors par téléphone au 03 29 34 67 57, ou aussi sur notre page Facebook Médiathèque Dompaire, où vous pouvez suivre toutes nos actualités.
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2: L'essentiel de l'actualité, un léger recul de la vague de chaleur en France. 11 départements repassent en vigilance orange ce vendredi, mais 61 restent encore en vigilance rouge, le niveau le plus élevé. Et une vague de chaleur qui provoque de fortes tensions aux urgences. Le gouvernement a activé le niveau 3 du plan Orsan et les hôpitaux signalent déjà des saturations en réanimation. Marie-Lise Léon est reconduite à la tête de la CFDT pour une durée de 4 ans. Réunie en congrès à Bordeaux, l'organisation confirme sa ligne de fermeté, notamment face au RN que la dirigeante refuse toujours de rencontrer. Le bureau national est également renouvelé avec plusieurs nominations. La France a intercepté un nouveau pétrolier soupçonné d'appartenir à la flotte fantôme russe. Le navire a raisonné au large de la Sicile, est accusé de contourner les sanctions occidentales liées à la guerre en Ukraine. C'est le 5e pétrolier de ce type intercepté depuis 2025. Enfin, la série Netflix Emily in Paris recrute des figurants pour la saison 6 tournée à Paris le 3 juillet prochain. La production recherche des couples âgés de 20 à 40 ans pour une séquence de nuit. La série portée par Lily Collins continue d'être un succès mondial depuis son lancement en 2020. La saison 6 sera la dernière de la série.
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1: Bienvenue dans ce bulletin de météo, on s'intéresse au temps de ce vendredi 26 juin. C'est le 177e jour de l'année et on souhaite une bonne fête à tous les Anthelmes. L'information principale émise par Météo France concerne l'alerte rouge à la canicule qui se poursuit. Sa durée est encore incertaine et pourrait être maintenue jusqu'à dimanche. Les fortes chaleurs atteignent leur paroxysme sur une grande partie du pays et dans les Vosges, les températures demeurent exceptionnellement élevées pour une fin juin et nécessitent une vigilance particulière, notamment pour les personnes les plus fragiles. Et attention, l'indice UV sera aussi élevé dès le matin. Au réveil, le ciel est voilé ou faiblement nuageux sur l'ensemble du département, des plaines jusqu'aux crêtes. L'après-midi conserve en pleine ce temps lumineux à peine voilé, alors que sur le massif, des nuages progressent et peuvent évoluer en orage avec quelques averses localisées. En soirée, les passages nuageux gagnent le département, toujours plus dense sur les hauteurs jérômoises. Et dans la nuit, l'ambiance est plus calme, sous un ciel partiellement nuageux. Côté température, la nuit reste très éprouvante, les minimales s'échelonnent autour de 22 à 24 degrés sur les Hautes-Vosges et entre 24 et 26 degrés sur le cœur du département jusqu'à l'ouest vosgien. Au plus chaud, on relève 34 à 37 degrés sur le massif de Gérardmer à Bussan et en plaine, les maximales culminent entre 38 et 41 degrés jusqu'au Piémont. Le vent souffle modérément du sud en matinée sur tout le département. En seconde partie de journée, les rafales atteignent 50 km/h sur les hauteurs jérômoises et le bassin meusien et autour de 40 km/h ailleurs. En soirée, il tourne au sud-est et entame une baisse d'intensité pour une nuit plus calme. Le lendemain samedi, le ciel se dégagera nettement avec un grand soleil dès le matin. L'après-midi et durant la soirée, un soleil de plomb règne sur la plaine alors que sur les reliefs, des nuages d'altitude apparaissent. Et la nuit sera calme et étoilée. Le mercure s'abaissera légèrement au réveil avec 20 à 22 degrés sur les hauteurs, puis entre 23 et 25 degrés en pleine. Les maximales resteront caniculaires, 33 à 36 degrés sur le massif et de 38 à 40 degrés de la cité de Limage à la sous-préfecture. Le vent est orienté au sud, modéré avec des rafales constantes de 40 km/h qui souffleront en journée comme de nuit sur tous les secteurs. Quant à la suite, la tendance s'oriente vers un rafraîchissement progressif à compter de dimanche après-midi. L'arrivée d'un flux océanique plus dynamique favorisera une baisse des températures, accompagnée de rafales parfois marquées. Les nuits devraient également redevenir plus respirables. Quant à vous, retrouvez toute l'info météo sur notre site internet radiocristal.org.
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2: L'essentiel de l'actualité, un léger recul de la vague de chaleur en France. 11 départements repassent en vigilance orange ce vendredi, mais 61 restent encore en vigilance rouge, le niveau le plus élevé. Et une vague de chaleur qui provoque de fortes tensions aux urgences. Le gouvernement a activé le niveau 3 du plan Orsan et les hôpitaux signalent déjà des saturations en réanimation. Marie-Lise Léon est reconduite à la tête de la CFDT pour une durée de 4 ans. Réunie en congrès à Bordeaux, l'organisation confirme sa ligne de fermeté, notamment face au RN que la dirigeante refuse toujours de rencontrer. Le bureau national est également renouvelé avec plusieurs nominations. La France a intercepté un nouveau pétrolier soupçonné d'appartenir à la flotte fantôme russe. Le navire a raisonné au large de la Sicile, est accusé de contourner les sanctions occidentales liées à la guerre en Ukraine. C'est le 5e pétrolier de ce type intercepté depuis 2025. Enfin, la série Netflix Emily in Paris recrute des figurants pour la saison 6 tournée à Paris le 3 juillet prochain. La production recherche des couples âgés de 20 à 40 ans pour une séquence de nuit. La série portée par Lily Collins continue d'être un succès mondial depuis son lancement en 2020. La saison 6 sera la dernière de la série.
3: Bienvenue dans ce bulletin de météo, on s'intéresse au temps de ce vendredi 26 juin. C'est le 177e jour de l'année et on souhaite une bonne fête à tous les Anthelmes. L'information principale émise par Météo France concerne l'alerte rouge à la canicule qui se poursuit. Sa durée est encore incertaine et pourrait être maintenue jusqu'à dimanche. Les fortes chaleurs atteignent leur paroxysme sur une grande partie du pays et dans les Vosges, les températures demeurent exceptionnellement élevées pour une fin juin et nécessitent une vigilance particulière, notamment pour les personnes les plus fragiles. Et attention, l'indice UV sera aussi élevé dès le matin. Au réveil, le ciel est voilé ou faiblement nuageux sur l'ensemble du département, des plaines jusqu'aux crêtes. L'après-midi conserve en pleine ce temps lumineux à peine voilé, alors que sur le massif, des nuages progressent et peuvent évoluer en orages avec quelques averses localisées. En soirée, les passages nuageux gagnent le département, toujours plus dense sur les hauteurs jérômoises. Et dans la nuit, l'ambiance est plus calme, sous un ciel partiellement nuageux. Côté température, la nuit reste très éprouvante, les minimales s'échelonnent autour de 22 à 24 degrés sur les Hauts-de-Vosges et entre 24 et 26 degrés sur le cœur du département jusqu'à l'ouest vosgien. Au plus chaud, on relève 34 à 37 degrés sur le massif de Gérardmer à Bussan et en plaine, les maximales culminent entre 38 et 41 degrés jusqu'au Piémont. Le vent souffle modérément du sud en matinée sur tout le département. En seconde partie de journée, les rafales atteignent 50 km/h sur les hauteurs jérômoises et le bassin meusien et autour de 40 km/h ailleurs. En soirée, il tourne au sud-est et entame une baisse d'intensité pour une nuit plus calme. Le lendemain samedi, le ciel se dégagera nettement avec un grand soleil dès le matin. L'après-midi et durant la soirée, un soleil de plomb règne sur la plaine alors que sur les reliefs, des nuages d'altitude apparaissent. Et la nuit sera calme et étoilée. Le mercure s'abaissera légèrement au réveil avec 20 à 22 degrés sur les hauteurs, puis entre 23 et 25 degrés en pleine. Les maximales resteront caniculaires, 33 à 36 degrés sur le massif et de 38 à 40 degrés de la cité de Limages à la sous-préfecture. Le vent est orienté au sud, modéré avec des rafales constantes de 40 km/h qui souffleront en journée comme de nuit sur tous les secteurs. Quant à la suite, la tendance s'oriente vers un rafraîchissement progressif à compter de dimanche après-midi. L'arrivée d'un flux océanique plus dynamique favorisera une baisse des températures, accompagnée de rafales parfois marquées. Les nuits devraient également redevenir plus respirables. Quant à vous, retrouvez toute l'info météo sur notre site internet radiocristal.org.
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1: Deux ou trois pépites à lancer dans les écouteurs cette semaine. Angèle débarque dans les rayons, elle annonce la sortie de son nouvel album pour la fin de l'année, ça s'appelle Instinct. Après deux premiers albums au rythme assez pop, l'artiste belge poursuit son virage vers des sonorités très électro. Un virage amorcé notamment lors des Jeux Olympiques de Paris en 2024. Deux singles ont déjà été dévoilés, dont un duo avec le groupe Justice. Elle dissémine quelques morceaux par-ci par-là. Céline Dion annonce la sortie de son nouveau titre « Bonjour, pardon, merci », date de sortie le 3 juillet. Un morceau écrit par Icard, il s'agit du 437e titre de l'artiste, un morceau enregistré à Las Vegas.

0: Ça cartonne, on l'entend partout. Le titre pilé de Mauvais Joe s'impose numéro 1 sur les sites d'écoute en ligne en France. Il détrône même Aya Nakamura. Le morceau explose grâce à TikTok principalement. On compte plus de 500 000 écoutes en 24 heures. Il pourrait bien être le tube de cet été. Voilà, vous savez tout. Bonne écoute et à la semaine prochaine.
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0: Bienvenue dans ce nouveau magazine culturel qui sera consacré aujourd'hui à la 20e saison culturelle de Seine-Vosges. Pour en parler, je suis avec son directeur, le directeur de Seine-Vosges, c'est Jackie Castan depuis 20 ans déjà. Bonjour Jackie.
1: Bonjour.
0: On vous accueille pour parler de cette 20e, mais avant d'entrer dans le détail et de dévoiler les ingrédients de cette 20e saison, j'aimerais qu'on puisse revenir un petit bilan rapide de la 19e qui s'est conclue il y a de cela quelques semaines.
1: On est très heureux parce qu'on a vraiment un rythme de croisière, hein, en termes d'abonnés, en termes de fréquentation, en termes de nombre d'actions culturelles. Et là, on voit pas de baisse, hein. On a eu, nous, une petite baisse budgétaire, donc on craignait bien évidemment que ça ait des conséquences sur la fréquentation du public. On a réussi à quelques spectateurs près, grosso modo, à sortir d'une saison qui est dans la moyenne haute, c'est-à-dire notre rythme de croisière. On est sur un taux de fréquentation de 72%, par exemple. On sait, quand on se déplace un petit peu, comme je le fais dans un certain nombre de théâtres, un petit peu en France, un petit peu partout, que c'est plutôt rarissime. C'est-à-dire qu'il y a des théâtres qui fonctionnent bien, qui fonctionnent très bien, mais un certain nombre de théâtres subissent une crise depuis 2020 qui est assez conséquente en termes de fréquentation. Et nous, heureusement, après le Covid, on a tout de suite retrouvé notre public. Et là, depuis plusieurs années, on est vraiment sur une fourchette haute du public. Et ça nous réjouit parce que notre action n'a de sens que dans la présence du public.
0: Un public finalement acquis à la cause de Seine-Vosges et surtout qui adhère à ces programmations, puisque chaque année depuis 20 ans, c'est vous qui êtes l'auteur, le concepteur, l'artiste finalement qui conçoit cette saison.
1: Le passeur, c'est le mot que je garde en général. Merci beaucoup pour les mots que vous me proposiez, mais je proposerais plutôt passeur, c'est-à-dire celui qui fait la proposition d'une rencontre entre un acte artistique, qui est un acte original bien évidemment, et puis des spectateurs. Et le rôle du passeur, bien évidemment, il est de s'effacer une fois que la rencontre a lieu.
0: Et aujourd'hui, eh bien, on va parler de ce passage. Qu'est-ce que vous avez prévu de nous passer pour cette saison? Alors, la saison dernière, on peut parler aussi de ces artistes associés. C'est une volonté depuis déjà de quelques années, Seine-Vosges a des artistes associés dans trois domaines ces derniers temps.
1: C'est même un peu plus qu'une volonté. D'abord, oui, vous avez raison, c'est une volonté, mais c'est surtout dans le cahier des charges de notre label ministériel, scène conventionnée d'intérêt national art et création. Si on a choisi cette thématique-là, art et création, il y a trois thématiques, on va pas entrer dans le jargon qui intéresse probablement très peu de monde, mais art et création, c'est notre choix parce que on veut mettre la création, que le projet de Seine-Vosges soit vraiment tripartite. Que la création, que la diffusion, ce qu'on connaît, ce qu'on va parler beaucoup tout à l'heure, et puis les actions culturelles soient traitées de la même façon. Et en termes budgétaires, et en termes d'impact de l'équipe de Seine-Vosges par rapport à tout ça, et vous avez raison, on a trois artistes associés qui vont terminer, je les emmène quelque part un petit peu avec moi, hein, dans ma valise quand je vais partir, qui vont bien évidemment terminer leur action ici sur Seine-Vosges en juin 2027, parce qu'il est normal et légitime que la nouvelle direction artistique puisse venir avec son propre projet artistique.
0: Mais des artistes associés qui sont, on va le rappeler, hein, Kevin Brio pour ce qui est de la danse.
1: Qui est notre régional de l'étape. Hein. C'est vrai que depuis 2007, on a toujours eu des artistes associés qui étaient... on a eu pas mal d'artistes lorrains, mais pas d'artistes vosgiens. Voilà, le dernier artiste associé en termes de danse, c'est Kevin Brio, qui est un artiste qui est entré dans Seine-Vosges par la petite porte, entre guillemets. Il animait des ateliers en 2018, des ateliers hip-hop et un certain nombre d'ateliers liés à des spectacles qu'on présentait. Puis en 2021, il nous a fait proposition d'un spectacle, des hauts et des bas, qui a vraiment beaucoup, beaucoup tourné, puisqu'il y avait une version lourde, une version pour les théâtres, et une version légère qui allait dans les établissements scolaires. Il l'a fait une cinquantaine de fois pour Seine-Vosges. Et quand on a donc réfléchi à qui pouvait succéder à Jean-Claude Galota, imaginez, Jean-Claude Galota, le créateur des centres chorégraphiques avec Jack Lang en 1984, qui allait succéder, eh bien pour nous, ça s'est imposé, c'était évident que ça soit Kevin Brio. Pour la danse, c'est lui. Pour le théâtre, c'est Yves Bonnen, le merveilleux Yves Bonnen, qui a été, lui, directeur du Centre dramatique de Poitiers, donc pendant plusieurs années, et qui donc maintenant dirige une compagnie et qui nous propose chaque année des spectacles de très grande envergure. Et puis pour la magie nouvelle, qui est un art qu'on a longtemps accueilli, mais qui n'était pas forcément avec des artistes associés, et je le dis toujours, Thierry Collet, pour moi, c'est un vrai, vrai magicien. Il rend tout absolument magique. Même une rencontre avec lui, même s'il n'y a pas de spectacle, elle est magique. J'adore Thierry Collet, c'est quelqu'un sur lequel on a une proposition d'une quatrième année de résidence. Normalement, sa résidence aurait dû se terminer là, en juin 26. Et puis, je me suis dit, d'abord, je lui ai demandé s'il avait des propositions encore à faire au public vosgien. Il m'a dit, oui, j'en ai plein. Et on en parlera peut-être tout à l'heure d'un spectacle assez incroyable. Et il sera là encore en 26-27 et j'en suis très heureux.
0: Eh bien, Jackie Castan, vous restez avec nous. Je rappelle, vous êtes le directeur de Seine-Vosges et avec vous, nous présentons cette programmation de cette nouvelle saison, la 20e du nom. Et nous parlons actuellement des artistes associés. On va continuer sur cette thématique d'ailleurs dans quelques instants pour la deuxième partie de ce magazine. Alors, à tout de suite sur les ondes de Radio Cristal.
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0: deuxième partie de ce magazine culturel consacré à Seine-Vosges et à cette nouvelle saison culturelle qui se prépare, saison présentée par son directeur, Jackie Castan, une saison qui va dans différents domaines et nous parlions, il y a de cela quelques minutes, des artistes associés à Seine-Vosges. Et on rappelle, un artiste associé, ce sont des actions culturelles, mais aussi, en règle générale, la création ou la proposition d'un spectacle. Bref, il y a quand même un sacré cahier des charges derrière cette association.
1: Oui, il y a la diffusion de leur répertoire, il y a le soutien à la création, la possibilité de créer leur spectacle, c'est pas obligatoire. Les artistes associés, vous savez, c'est créer en France, ça reste un endroit magique pour créer la France, mais c'est quand même d'année après année de plus en plus compliqué. Donc si à un moment donné, le fait de créer un spectacle chez nous est un plus pour les compagnies, on les accueille avec grand plaisir. S'ils le créent ailleurs et qu'ils viennent nous faire leur proposition de création après chez nous, c'est pareil pour nous, on est quelque part aussi au service des artistes.
0: C'est important de le rappeler, on est artiste associé que si on vient créer un spectacle. On va pas trop revenir sur tous les spectacles de la saison passée, je vous propose qu'on se tourne maintenant vers l'avenir, puisque à partir de la saison prochaine, de cette 20e saison, de nouveaux spectacles viennent se greffer. Alors, on va parler bien entendu des artistes associés, mais Seine-Vosges, ce sont un peu les cinq doigts de la main que sont le théâtre, la musique, la chanson, le cirque et les spectacles et programmations jeunes publics. À cela, on ajoute bien entendu les actions culturelles et un événement que les Vosgiens apprécient, qui est une création vosgienne, Cocorico, les Journées du patrimoine humain. Je voudrais vraiment qu'on puisse faire un petit focus là-dessus. Par quoi voulez-vous qu'on commence, Jackie ?
1: Mais je suis à votre écoute, hein. Vous gérez formidablement bien cette émission, je vous écoute.
0: Alors commençons par parler de ces cinq doigts de la main de Seine-Vosges, commençons par le théâtre.
1: Par le théâtre, je vais prendre, ça va peut-être vous surprendre, je vais prendre Carmen, avec un point. Carmen, bien évidemment, en plus ça parle de l'opéra de Carmen, mais François Gremaud, qui est le metteur en scène, qui a voulu mettre en valeur, en évidence, trois figures féminines, Phèdre, Gisèle et Carmen, on a accueilli ces trois spectacles. Phèdre, c'était le premier, c'était en 2020, et c'est chaque fois, entre guillemets, le même principe, mais c'est un principe que je trouve absolument magique, il y a deux spectacles en un. Sur Carmen, bien évidemment, il y a Carmen, et on entendra en plus la chanteuse qui joue, puisque c'est une seule comédienne, c'est la chanteuse leader de Moriarty, donc que tout le monde, ou en tout cas un grand nombre de personnes connaissent, elle chantera les airs les plus importants de Carmen. Mais ce qui est formidable dans l'approche de François Gremaud, c'est qu'il y a deux pièces. Il y a une pièce qui nous raconte Carmen, et il y a Carmen. Ce spectacle-là, cette proposition-là, on l'a vu avec Phèdre, on l'a vu avec Gisèle, ça marche de façon incroyable. Et tout le monde sort en se disant, mais j'ai vraiment l'impression d'avoir, j'aurais presque dû payer deux billets, parce que j'ai vraiment l'impression d'avoir deux spectacles. Jamais les scolaires, on l'a beaucoup joué en scolaire par exemple de Phèdre, n'ont aussi bien compris Phèdre que dans la proposition de François Gremaud. En même temps, il y avait tout Phèdre, avec un seul comédien, et en même temps, on comprenait Phèdre. Et ça, c'est un spectacle, j'ai vraiment souhaité que la trilogie se termine dans cette dernière saison, pour moi, mais parce que c'est François Gremaud, qui est un metteur en scène, auteur de théâtre suisse, pour moi, a trouvé quelque chose de fabuleux. Et mettre en valeur la femme, c'est pas non plus inintéressant.
0: Et puis surtout, comme vous le disiez, c'est un acteur, un personnage sur la scène. On se concentre sur le personnage, sur son parcours, son histoire, son vécu. Et finalement, comme vous le disiez, il y a ce côté double spectacle en un. C'est aussi une volonté. Pour le théâtre, on se sert de cela comme exemple. Qu'est-ce que vous avez d'autre comme spectacle durant la saison? Et surtout, ce sera quand, Carmen, à peu près?
1: Carmen, c'est plutôt vers la fin. C'est le 4 mai, à la Rotonde.
0: Et dans le domaine du théâtre, vous avez d'autres propositions durant la saison?
1: On en a plein. C'est l'art le plus représenté. Hein. Donc, voilà. On a, par exemple, un petit spectacle qui sera joué au théâtre municipal. On ne jouait pas à la pétanque dans le ghetto de Varsovie. Titre assez incroyable. C'est un spectacle qui m'a énormément ému parce que, bien évidemment, on parle de ce qui s'est passé dans le ghetto de Varsovie pendant la Seconde Guerre mondiale. Mais l'artiste le fait, même si le thème est absolument dramatique, je dirais avec humour, à l'humour à la Woody Allen. Vous voyez, c'est-à-dire cette idée, parce qu'on le fait avec beaucoup, beaucoup de talent, on peut aborder même un sujet très, très, très grave avec de l'humour. Et si on propose une représentation pour le public scolaire, c'est parce qu'on a un peu la pression qu'ils comprendront encore d'autant mieux ce qu'a été cet insupportable ghetto de Varsovie.
0: Voilà donc pour le côté théâtre. Je vous propose, Jackie, qu'on se retrouve dans quelques instants pour la troisième partie de ce magazine afin de découvrir d'autres aspects de cette saison culturelle qui se profile pour cette saison donc 2026-2027. À tout de suite sur nos antennes.
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1: Deuxième partie de ce magazine culturel consacré à Seine-Vosges et à sa nouvelle saison culturelle qui va donc être la 20e du nom et qui sera donc programmée entre l'année 2026 et 2027. Je suis pour cela en compagnie de Jackie Castan, le directeur de Seine-Vosges, pour présenter cette nouvelle saison. On a commencé par un regard sur le théâtre. Après le théâtre, je vous propose qu'on puisse passer à présent à la danse. Quel spectacle vous souhaitez présenter à nos auditeurs aujourd'hui ?
2: J'aurais envie de parler de crossover, mais plus de crossover de ces trois jeunes chorégraphes. Ils ont moins de 35 ans, les trois, qui ont pris depuis 3 ans la direction du Centre chorégraphique de Marseille. Leur titre de compagnie, ça dit beaucoup de choses. Ça s'appelle La Horde. La Horde, cette idée qu'à un moment donné, voilà, les danseurs vont débouler sur la scène comme une horde sauvage et nous associer à cette proposition. Et ils tournent absolument dans le monde entier. Dans cette dernière saison que je propose au public, il y a un certain nombre d'artistes que je voulais absolument. Voilà, je voulais parce qu'il me semble absolument majeur. Vous voyez, par exemple, quand je parlais tout à l'heure du ghetto de Varsovie, il y avait Pomera qui était à l'assistance de la mise en scène sur ce spectacle-là. Et Joël Pomera, pour moi, c'est un des plus grands metteurs en scène de théâtre. Donc, c'est aussi pour ça que j'avais choisi ce spectacle-là. Et voilà, dans la danse, même s'il y a d'autres chorégraphes, par exemple, on va accueillir au cours de la saison Blancali, ou bien le projet, bien sûr, de Kevin Brio. Je mettrai en exergue La Horde, parce que c'est une danse, bien évidemment, extrêmement énergique, extrêmement, comme on dit, c'est de la danse qui danse, mais c'est surtout cette jeunesse-là, sur les centres chorégraphiques, où à un moment donné... on parlait tout à l'heure de Jean-Claude Galota, tous ces immenses chorégraphes qui étaient dans ces centres chorégraphiques depuis les années 90-2000. Voilà, il y a une vraie reconnaissance d'une nouvelle génération et la plus belle reconnaissance pour moi, c'est La Horde.
1: Donc ça, ce sera évidemment à venir découvrir d'autres exemples de spectacles de danse pour cette saison, avant qu'on ne s'intéresse également à ce que va proposer Kevin Brio.
2: Puisque je parlais de Blancali, qui est aussi une immense chorégraphe, elle fait une adaptation du Casse-Noisette en danse hip-hop. La rencontre, la musique, c'est la musique de Tchaïkovski. Mais la chorégraphie, c'est une chorégraphie hip-hop. Et... probablement que c'est un des ballets Casse-Noisette qui se prête le mieux à l'adaptation au hip-hop, mais Blancali en a fait une adaptation absolument merveilleuse. Et j'aime bien ces créations qui sont en même temps classiques et en même temps tellement contemporaines.
1: Donc ce sera de toute façon à venir découvrir. Et puis, on parle de Kevin Brio, il y a un temps fort que vous proposez avec sa compagnie.
2: Un temps fort qui prend pendant tout un week-end la nouvelle Louvière. La nouvelle Louvière, vous savez qu'elle va être inaugurée, on n'a pas exactement encore la date, on va dire automne 26, et là le week-end de Kevin, il est 13, 14 ou 12, 13 mars, donc on est sûr que la nouvelle Louvière sera inaugurée à ce moment-là. Dans cette nouvelle Louvière, il y aura 3 espaces, il y aura bien évidemment la grande salle, la petite salle de 150 places, le plateau de création, voire un 4e espace avec l'espace d'accueil, de bar, de lieux de vie. Et Kevin, pendant un week-end, il investit absolument tous ces espaces-là, avec bien évidemment un spectacle dans la grande salle, mais à côté de ça, des manifestations gratuites, on peut découvrir la danse, on peut y participer. Enfin, c'est un week-end sans mauvais jeu de mots, très dense, bien évidemment. Et on est très, très heureux que Kevin, quelque part, finisse sa résidence par ce projet-là.
1: Un beau, beau projet. On n'a pas parlé pour le théâtre de la participation d'Yves Bonnen ?
2: Yves Bonnen, notre artiste associé, alors lui, il reprend le procès de Jeanne d'Arc, bien évidemment, avec la merveilleuse Judith Chemla. Judith Chemla, on l'avait déjà accueillie, pour moi, c'est une des artistes, une des comédiennes qui émotionnellement sont les plus intéressantes. Et là, il coécrit Yves avec... Judith, il coécrit la réécriture du procès de Jeanne d'Arc. Ils sont partis du procès de Jeanne d'Arc, bien évidemment, mais ça ne fait pas œuvre de théâtre. Et là, ils en ont fait une œuvre de théâtre dans une forme extrêmement originale, c'est-à-dire que Judith est la seule comédienne. Derrière, il y a un quatuor ou un sextet musical classique. Et puis, en visio, il y a une foultitude d'acteurs, qui sont là et qui font le procès. Le procureur général, l'évêque, les Anglais, tout le monde est là, représenté. Et ça permet bien évidemment de comprendre le procès, mais surtout de laisser Jeanne seule face à sa détresse. Et donc c'est en même temps un spectacle très pédagogique sur ce qu'a été le procès de Jeanne d'Arc. Que lui a-t-on reproché à cette jeune fille ? Et en même temps, une détresse humaine. Et qui, ben franchement, qui mieux que Judith Chemla peut interpréter cette détresse humaine de cette jeune fille qu'était Jeanne d'Arc ?
1: Et donc, à venir découvrir avec ce projet de cet artiste associé théâtre. Eh bien, Jackie, nous n'avons présenté là qu'une partie des aspects de cette 20e saison culturelle portée par Seine-Vosges. Je vous propose qu'on puisse se retrouver dans une prochaine émission en votre compagnie pour poursuivre sur les autres aspects. Pour cela, je vous dis à très vite sur les ondes de Radio Cristal. 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Moi, je vous dis à très vite sur cette même fréquence pour évoquer une nouvelle thématique avec un nouvel invité. Et d'ici là, je vous souhaite une très bonne écoute de nos programmes.

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2: Bonsoir à tous, à la une de l'actualité, un léger recul de la vague de chaleur en France. 11 départements repassent en vigilance orange ce vendredi, mais 61 restent encore en vigilance rouge, le niveau le plus élevé. Les températures atteignent encore les 40 degrés ce jeudi et une vague de chaleur qui provoque de fortes tensions aux urgences. À Paris, 25 arrêts cardiaques ont été recensés en 24 heures, c'est deux fois plus que la normale. Les appels à SOS médecins et les passages aux urgences ont été multipliés par 4. Le gouvernement a activé le niveau 3 du plan Orsan et les hôpitaux signalent déjà des saturations en réanimation. Et la canicule a changé les habitudes de consommation dans les grandes surfaces. Les magasins Intermarché et Netto enregistrent une nette hausse de fréquentation. Les consommateurs recherchent du frais, mais pas que, Julie Pierret.
3: Oui, de la fraîcheur, mais aussi des produits bien particuliers. Certaines ventes s'envolent. Les glaces doublent, l'eau enregistre une hausse d'environ 80% et le melon progresse de 50%. Les ventilateurs et les climatiseurs sont également très demandés avec près de 100 000 unités vendues en une semaine. Mais cette forte demande commence à avoir des effets sur les filières agricoles. Les distributeurs alertent notamment sur un risque de pénurie de melon dans les prochaines semaines avec des prix qui pourraient s'envoler si la situation de chaleur continue.
2: Merci Julie. Marie-Lise Léon est reconduite à la tête de la CFDT pour une durée de 4 ans. Réunie en congrès à Bordeaux, l'organisation confirme sa ligne de fermeté, notamment face au RN que la dirigeante refuse toujours de rencontrer. Le bureau national est également renouvelé avec plusieurs nominations. De nouveaux retards pour le Grand Paris Express. La ligne 18 devrait finalement ouvrir début décembre 2026 entre Massy et le plateau de Saclay, alors que la ligne 15 Sud est encore repoussée à l'automne 2027, en cause des difficultés techniques sur les automatismes et l'intégration des gares. La France a intercepté un nouveau pétrolier soupçonné d'appartenir à la flotte fantôme russe. Le navire a raisonné au large de la Sicile, est accusé de contourner les sanctions occidentales liées à la guerre en Ukraine. C'est le 5e pétrolier de ce type intercepté depuis 2025. Enfin, la série Netflix Emily in Paris recrute des figurants pour la saison 6 tournée à Paris le 3 juillet prochain. La production recherche des couples âgés de 20 à 40 ans pour une séquence de nuit. La série portée par Lily Collins continue d'être un succès mondial depuis son lancement en 2020. La saison 6 sera la dernière de la série. Voilà pour l'actualité. Bonne soirée à tous.
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1: Bienvenue dans ce bulletin de météo. On s'intéresse au temps de ce vendredi 26 juin. C'est le 177e jour de l'année et on souhaite une bonne fête à tous les Anthelmes. L'information principale émise par Météo France concerne l'alerte rouge à la canicule qui se poursuit. Sa durée est encore incertaine et pourrait être maintenue jusqu'à dimanche. Les fortes chaleurs atteignent leur paroxysme sur une grande partie du pays et dans les Vosges, les températures demeurent exceptionnellement élevées pour une fin juin et nécessitent une vigilance particulière, notamment pour les personnes les plus fragiles. Et attention, l'indice UV sera aussi élevé dès le matin. Au réveil, le ciel est voilé ou faiblement nuageux sur l'ensemble du département, des plaines jusqu'aux crêtes. L'après-midi conserve en pleine ce temps lumineux à peine voilé, alors que sur le massif des nuages progressent et peuvent évoluer en orages avec quelques averses localisées. En soirée, les passages nuageux gagnent le département, toujours plus dense sur les hauteurs jéromoises. Et dans la nuit, l'ambiance est plus calme sous un ciel partiellement nuageux. Côté température, la nuit reste très éprouvante, les minimales s'échelonnent autour de 22 à 24 degrés sur les Hautes-Vosges et entre 24 et 26 degrés sur le cœur du département jusqu'à l'ouest vosgien. Au plus chaud, on relève 34 à 37 degrés sur le massif de Gérardmer à Bussan et en plaine, les maximales culminent entre 38 et 41 degrés jusqu'au Piémont. Le vent souffle modérément du sud en matinée sur tout le département. En seconde partie de journée, les rafales atteignent 50 km/h sur les hauteurs jéromoises et le bassin meusien et autour de 40 km/h ailleurs. En soirée, il tourne au sud-est et entame une baisse d'intensité pour une nuit plus calme. Le lendemain samedi, le ciel se dégagera nettement avec un grand soleil dès le matin. L'après-midi et durant la soirée, un soleil de plomb règne sur la plaine alors que sur les reliefs, des nuages d'altitude apparaissent. Et la nuit sera calme et étoilée. Le mercure s'abaissera légèrement au réveil avec 20 à 22 degrés sur les hauteurs, puis entre 23 et 25 degrés en pleine. Les maximales resteront caniculaires, 33 à 36 degrés sur le massif et de 38 à 40 degrés de la cité de Limages à la sous-préfecture. Le vent est orienté au sud, modéré avec des rafales constantes de 40 km/h qui souffleront en journée comme de nuit sur tous les secteurs. Quant à la suite, la tendance s'oriente vers un rafraîchissement progressif à compter de dimanche après-midi. L'arrivée d'un flux océanique plus dynamique favorisera une baisse des températures, accompagnée de rafales parfois marquées. Les nuits devraient également redevenir plus respirables. Quant à vous, retrouvez toute l'info météo sur notre site internet radiocristal.org.
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1: Alicia Collot est chargée de communication pour la ville de Golbey. Elle est avec nous pour parler de l'agenda des animations de la ville pour ce mois de juin. Donc ensemble, on reprend tout ce qui se passe. Il y a toujours un beau programme avec la ville de Golbey, toujours riche. Et cette fois-ci, on débute avec une exposition qui sera tout le mois autour des abeilles.
2: Oui, effectivement. Donc du 2 au 30 juin, il y a une exposition de photographies sur les abeilles sauvages qui a été imaginée et produite et mise à disposition par le Conseil départemental des Vosges à la BMI de Golbey. Cette exposition vous fera découvrir la beauté des abeilles sauvages et donc c'est tout public. Si vous le souhaitez, il y a des événements à côté donc qui concernent toujours les abeilles à la BMI de Golbey et je vous invite à les contacter pour en savoir plus.
1: On reprend nos fameuses balades avec la ville.
2: Oui, donc là, c'est Golbey Animation qui vous propose de participer à une balade à la portée de tous aux alentours de Golbey. Le départ aura lieu au Centre culturel le vendredi 26 juin à 14h05.
1: Dernier événement de ce mois de juin, on retourne à la BMI de Golbey avec un moment classique.
2: Cet événement s'appelle Heure du Conte et Atelier Créatif. Dans le cadre du mois de la biodiversité, la BMI de Golbey vous invite à découvrir des albums mettant en scène des oiseaux, des insectes et bien d'autres encore. C'est à partir de 3 ans, ça aura lieu à la salle du Conte, donc à partir de 10h30.
1: Alicia, si on souhaite se renseigner un peu plus sur ce que la ville propose, qu'il reste encore plein de petites animations, comment on peut faire ?
2: Alors, je vous invite à contacter directement l'accueil de la mairie au 03 29 31 23 33 ou sinon, vous pouvez vous rendre directement sur le site internet de la ville, donc golbey.fr, et nous avons également une page Facebook et Instagram où sont relayés tous nos événements.
3: Le site culturel de Grand, la Gallo-Romaine, vient nous annoncer sa programmation pour le mois de juin. Et pour cela, nous sommes en compagnie de Sylvie Sigeon, qui est médiatrice culturelle. Alors, Madame Sigeon, on va vous demander de nous présenter dans un premier temps ce grand site archéologique.
4: Oui, alors le site de Grand est un site gallo-romain qui est composé d'un des plus grands amphithéâtres du monde romain et d'une des plus grandes mosaïques d'Europe. Donc, ces sites sont in situ, autant pour l'amphithéâtre que pour la mosaïque. Donc, il faut traverser le village pour voir les deux monuments antiques.
3: Alors, au niveau des horaires d'ouverture de ces sites, comment se déroule la semaine pendant ce mois de juin ?
4: Alors, pendant ce mois de juin, les sites, alors que ce soit l'amphithéâtre ou la mosaïque, sont ouverts de 9h30 à 13h et de 14h à 18h. Il faut compter, en visitant librement, environ une heure de visite, une heure trente, en prenant son temps.
3: Donc ça, c'est pour la visite libre. Et puis, si on veut en savoir un peu plus, si on veut se faire guider, avoir vraiment des informations plus fournies, est-ce que vous proposez des choses ?
4: Alors, pour les visites guidées, c'est en cette période de l'année, avant l'été, c'est sur réservation, à partir de 10 personnes.
3: En dehors de ça, le week-end, si on veut venir en famille ou si on a des enfants, est-ce que vous pensez que c'est accessible pour les petits ?
4: Alors, c'est accessible pour tous, famille, enfants, grands-enfants. Nous avons une visite avec soit un dépliant explicatif, c'est un petit livret qui est assez complet. Nous avons également des pupitres dans les monuments, mais également sur tout un circuit qui mène de l'amphithéâtre à la mosaïque. Et nous avons également des audioguides.
3: Les audioguides, vous les avez en plusieurs langues ?
4: Donc, mes audioguides sont disponibles en 3 langues, français, anglais et allemand.
3: Donc, ça permet à un grand panel de visiteurs de pouvoir profiter de vos informations.
4: Exactement.
3: On va vous demander de nous rappeler les modalités pour retrouver le programme de vos animations et puis peut-être un téléphone pour les personnes qui souhaiteraient en savoir davantage.
4: Alors, vous pouvez aller sur Facebook. Vous tapez Grand Dorémy, Grand avec un G majuscule et Dorémy avec un D majuscule. Vous pouvez également retrouver les informations sur grandlagallo-romaine.vosges.fr, tout en minuscule. Et vous pourrez également appeler au 03 29 06 77 37.
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1: Chers amis discophiles, bonjour. Je vous propose de célébrer aujourd'hui l'excellence de l'École française d'instruments avant avec l'ensemble Ouranos et la participation, ce qui nous ravit, de Guillaume Vincent. Guillaume Vincent, originaire d'Annecy, surtout pianiste de très grand talent. Un disque de transcription d'œuvres originales pour quintet à vent. Un disque qui s'ouvre par une transcription de Till Eulenspiegel de Richard Strauss, un sommet du génie de Richard Strauss, un sommet de la virtuosité instrumentale, dont on aurait pu craindre l'assèchement par le fait de la transcription, mais pas du tout. Ça sonne miraculeusement bien. Je vous propose de la découvrir comme je l'ai découvert moi-même en recevant ce disque. Transcription qui sera suivie par le quintet à vent numéro 1 de Jean Français, compositeur d'un charme fou que je trouve scandaleusement peu enregistré et puis peu joué. Et un disque qui se termine par le sextuor de Francis Poulenc. Là, je n'aurai de cesse de célébrer les mérites de cet homme merveilleux, ce fantastique compositeur et cette personnalité si charismatique et si charmante. Bref, un disque du bonheur. L'ensemble Ouranos, Guillaume Vincent au piano, Richard Strauss, la transcription de Till Eulenspiegel, le quintet à vent numéro 1 de Jean Français et le sextuor de Francis Poulenc. Un disque No Man Music.

0: Nous venons d'écouter de Richard Strauss la transcription pour petit ensemble de Till Eulenspiegel, le quintet avant numéro 1 de Jean Français et le sextuor pour quintet avant et piano de Francis Poulenc, l'ensemble Ouranos, Guillaume Vincent au piano, un disque No Man Music. Voilà, j'espère que vous avez eu beaucoup de plaisir à écouter cette émission. J'ai eu beaucoup de plaisir, moi, à la préparer. Et je vous dis à très bientôt.
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1: Éliashib. Éliashib veut dire « Dieu veut restaurer ». Et c'est intéressant parce que le personnage qui porte ce nom-là est un personnage qui a été lié à la restauration d'Israël après la déportation à Babylone. Nous sommes environ 400-450 ans avant Jésus, et les Israélites qui ont été déportés à Babylone à l'époque du roi Nebuchadnezzar sont maintenant autorisés par les autorités perses à retourner en Israël, à y rebâtir la ville de Jérusalem, à y rétablir le temple. Et c'est justement pendant cette période que vit Éliashib. Éliashib est un homme de la famille de Lévi. Il est le petit-fils du grand prêtre Josué qui a contribué à ce retour des Israélites vers Jérusalem. Et à son tour, eh bien, il devient grand prêtre. Et on apprend deux choses finalement très importantes et presque contradictoires à son propos dans les livres d'Esdras et de Néhémie. D'abord, on apprend que lui et sa femme, ses enfants, ont contribué à la reconstruction de la muraille de Jérusalem. En effet, Néhémie était venu, avait voulu reconstruire cette muraille et avait accordé à chaque grande famille d'Israël une portion de cette muraille à rétablir, et toute la portion qui entourait la porte des brebis était une portion qu'a reconstruit Éliashib avec l'aide des siens, ses parents proches, ses cousins, enfants, petits-enfants, etc. C'est donc effectivement une circonstance où il va réaliser ce que veut dire son nom, Dieu restaure Jérusalem, reconstruit cette muraille, et j'y participe en service à ce Dieu et en solidarité avec mes frères. Et puis, il y a un deuxième épisode qui est nettement moins reluisant et que le livre de Néhémie nous rapporte à propos d'Éliashib. Lorsqu'il est devenu grand prêtre, que le temple avait été reconstruit, réinstallé, alors lui, en tant que grand prêtre, jouissait de l'honneur de pouvoir distribuer, attribuer les différentes pièces qui étaient adjacentes au temple et qui donnaient sur l'extérieur, sur la cour du temple, à différentes fonctions et à différents personnages. En principe, ces pièces étaient destinées à recueillir les différentes offrandes, le matériel qui était nécessaire pour le service du culte, la vaisselle et tous ses ustensiles. Mais il se trouve qu'Éliashib était allié par mariage à la famille d'un personnage de l'époque qui s'appelait Tobia et qui était originaire des Ammonites, donc d'un peuple voisin, et qui était plutôt opposé au projet des Juifs de reconstruire Jérusalem et leur temple et de reprendre une certaine autonomie comme l'avait proposé l'empereur Cyrus. Et donc, accorder une pièce adjacente au temple à Tobia, qui est un ennemi du peuple, n'a vraiment pas plu à Néhémie. Il s'est fâché contre Éliashib et il a chassé Tobia. En plus, il y avait une deuxième raison qui faisait qu'on l'a chassé de là, c'est que le petit-fils d'Éliashib était marié à un autre des chefs qui était opposé, qui a même fait un complot pour essayer d'assassiner Néhémie. Et c'est ce qui fait que Éliashib reste avec un témoignage qui est plutôt ambivalent, en partie positif, en partie négatif. Vous pourrez lire son histoire dans les livres d'Esdras et de Néhémie, en particulier au chapitre 3 et 10 de Néhémie.
0: C'était une chronique de Bernard Sauvagna.
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0: Éric Denimal, bonjour.
1: Bonjour.
0: Nous sommes dans toute une série d'émissions consacrées à ce qu'est le protestantisme, dont la base de nos conversations est le livre que vous avez écrit, Le protestantisme pour les nuls. Est-ce qu'on pourrait revenir sur, en deux mots sur ce que signifie le protestantisme, puisque nous rentrons dans cette période de protestation avec cette émission aujourd'hui?
1: Oui, en quelque sorte. Qu'est-ce qu'il faut dire? Je pense qu'il faut dire que le protestantisme, c'est une volonté farouche d'être aussi fidèle que possible à l'Évangile et de trouver des pistes pour vivre cet Évangile aussi bien que possible en évitant les écueils dont l'histoire est riche et qui nous sont tout le temps présentés comme possibles à revivre aujourd'hui.
0: Alors, ça n'est pas protester pour critiquer, mais c'est plutôt contester l'endormissement dans lequel on pourrait être.
1: En fait, en protestant, c'est-à-dire en disant sa foi, en la montrant, en essayant de l'expliquer, on met en relief ce qui n'est pas la foi, ce qui n'est pas bien vécu, etc. C'est par contraste, en quelque
0: pour
1: sorte,
0: changer.
1: Que la différence et l'opposition éventuellement se manifestent. Ce n'est pas que le protestant veuille absolument contrecarrer quelque chose qui existe. C'est simplement qu'en vivant ce qu'il vit, il montre la différence qu'il y a entre ce qu'il vit et ce qu'il faudrait vivre.
0: Alors ça me rappelle ce que vous dites, une jolie expression que j'ai entendue de la part d'un de mes collaborateurs un jour, qui est un monsieur qui ne croit en rien, et qui me parlant de sa vie m'a dit « les choses ont changé à partir du moment où un jour je suis rentrée en moi-même ». Et cette vision très positive de l'analyse de lui-même a fait qu'il y a eu des changements qui se sont produits. Donc c'est vrai pour la religion comme c'est vrai pour la vie de tous les jours finalement.
1: Sans doute,
0: ça
1: oui.
0: Ça pourrait être aussi applicable.
1: Ça peut être applicable et puis en même temps, il faut avoir une référence qui soit autre que soi-même. Parce que c'est bien d'entrer en soi-même, mais est-ce qu'on est une bonne référence? Avoir une bonne référence, c'est avoir une référence qui vous dépasse, pas une référence au-dessus de laquelle vous êtes déjà. Donc il y a une grande différence, à mon sens. Ce que va montrer tout au long de sa vie et Jésus, c'est ça, c'est vous avez une référence qui vous dépasse, c'est celle de Dieu, mais vous pouvez aussi l'acquérir, elle peut même venir vivre en vous. Et donc ça, c'est une dimension complètement différente. Donc le christianisme est riche de cette réalité-là, et il va essayer de vivre cette réalité-là, sauf que on a tendance à oublier la référence parce que l'on devient très vite sa propre référence.
0: Alors vous disiez, Jésus a dit, aujourd'hui la référence ce sont les paroles de Christ, donc ça n'est plus dans la tradition orale, c'est dans le texte.
1: C'est dans le texte, donc dans les évangiles, dans la Bible.
0: Dans quelle Bible?
1: Dans quelle Bible? Il n'y en a qu'une, il n'y a qu'une Bible.
0: Et combien de traductions?
1: Alors, par contre, il y a beaucoup de traductions. Je crois qu'en France, on est à une trentaine de traductions différentes, mais la plupart sont quand même très très proches les unes des autres. Il y en a qui sont un peu plus modernes, il y en a qui visent tel type de public, qui sont adaptés à tel autre niveau de culture, etc. Donc, mais l'essentiel est quand même le texte que nous avons aujourd'hui, un texte qui est aussi fiable que possible, auquel on peut vraiment faire référence. Donc voilà. Et donc la Bible, elle est la même que l'on soit catholique ou protestant. Il y a peut-être parfois quelques petites différences, mais ce sont des différences qui n'entraînent pas véritablement de changement d'interprétation ou de théologie.
0: Alors les apôtres nous ont légué ces textes, ces paroles de l'Évangile, ils en ont rajouté eux-mêmes. C'est une Bible qui se construit, qui se transmet. Et puis voilà qu'arrive un empereur romain qui dit à un moment donné, écoutez, ça ne sera plus le texte biblique qui va être en quelque sorte la raison de votre conversion, mais ça va être mon désir que tout le monde devienne chrétien.
1: Oui, c'est là que l'on se rend compte que le message est devenu une religion et que la religion est devenue une religion d'État. Donc il y a un glissement là qui est assez dramatique. Et à partir de Constantin...
0: Troisième siècle à peu près, quatrième.
1: Troisième siècle, oui, on est en 330 à peu près.
0: Quatrième siècle avant Jésus-Christ.
1: Après Jésus-Christ. Et donc Constantin va faire de son empire un empire chrétien. Ça veut dire tant pis pour tous les Jupiters et tous les autres qui avaient la place avant, tant pis pour eux.
0: Et vous êtes obligé de vous convertir.
1: Et vous êtes obligé de vous convertir. Si vous voulez être de vrais sujets de l'Empire, vous devez être chrétien. Et là, on est dans quelque chose qui est partie de bonnes intentions, parce qu'effectivement, le message est un bon message. Le message de Jésus-Christ est un bon message. Si tout le monde le vit, si tout le monde l'adopte, alors on va vivre quasiment le paradis sur terre. Ça va être génial. Sauf qu'il y a toujours le message qui est là, et puis il y a celui qui porte le message, celui qui essaye de le vivre ou qui va peut-être même instrumentaliser le message. Le problème, c'est qu'à partir du moment où l'Église devient non plus un peuple persécuté, clandestin, qui doit survivre avec ses opinions, ce peuple-là va devenir la référence, va devenir le peuple patron, en quelque sorte, et va imposer progressivement sa vision des choses, sa lecture de l'époque, sa lecture de la société. Et l'on va, de la même façon que l'on a obligé, enfin que Constantin a obligé le peuple à se convertir au christianisme, l'empire chrétien, les royaumes chrétiens vont progressivement vouloir imposer ce message ailleurs, et on va partir en croisade, par exemple, qui est une autre façon de vouloir évangéliser, mais évangéliser par la force, évangéliser par la contrainte, évangéliser par le pouvoir. Et naturellement, ça va enrichir l'Église, mais ça va appauvrir le message.

0: Cette série d'émissions basée sur les études faites par Éric Denimal sur le protestantisme se retrouve aux éditions First avec le titre suivant « Le protestantisme pour les nuls » où tour à tour, eh bien, on aura l'occasion d'évoquer l'histoire de la réforme et des églises protestantes, les expressions de la foi, les grandes familles du protestantisme, de même que les confessions et les déclarations de foi.
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2: Personne ne peut envisager sa vie hors de ses relations avec les autres. Chacun sait devant Dieu que la communion avec son semblable est une exigence fondamentale. Nous voici donc multipliant les tentatives pour jeter des ponts vers les autres. Les premiers résultats sont souvent merveilleux. On entre dans un vrai contact humain. On n'est plus stupidement deux étrangers ou deux ennemis. Mais voici qu'on parle. Et on est bientôt deux hommes qui s'aperçoivent que ce à quoi ils tiennent le plus et le plus honnêtement les sépare profondément. Et on n'a plus envie d'être ensemble. Oubliez, dit-on, ce qui vous sépare. Mais peut-on oublier ce qu'on tient pour la vérité ? Faut-il oublier la vérité pour être ensemble ? Ou faut-il oublier d'être ensemble pour brandir la vérité ? Il n'y a pas de solution facile à ce problème et nous y sommes tous des apprentis. Mais notre maître d'apprentissage ne peut être que celui qui est à la fois et autant et la vérité et l'amour.

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2: À propos, saviez-vous que savourer développe la mémoire? Cette déclaration peut vous paraître quelque peu obscure. Alors avançons pas à pas. Tout d'abord, à quoi peut faire référence le terme « savourer » ? Il évoque bien sûr les sensations, principalement celles du goût. On savoure un fruit, un bonbon, un plat. Mais on peut aussi savourer un moment, une victoire, un événement qui est positif pour nous-mêmes. Cela peut être des moments importants ou de petits moments de bien-être tout simples et presque insignifiants. Savourer, c'est alors suspendre le temps pour les goûter pleinement. C'est-à-dire en prenant le temps de voir ce qui est bon. Pourquoi cela est-il si agréable? Se poser un moment permet de faire advenir ces questions et qui nous amène à vivre vraiment cet instant. Et oui, dans nos vies trépidantes, où les minutes s'enchaînent aux secondes et les jours aux heures, nous engloutissons littéralement nos vies. Dès le moment où l'on se lève, c'est la course effrénée. Et le pire, c'est qu'on impose cela à nos enfants, à peine sont-ils nés. Alors apprendre à créer des bulles respirantes, inspirantes, sur ce fil tendu, est essentiel. Apprendre à saisir un parfum fleuri au détour d'une rue ou encore le chant d'un oiseau dans le vacarme du trafic, voilà qui appelle à savourer, à être enchanté. Ces petites prises de conscience nous rendent alertes et attentifs, nous sortent de nos pensées automatiques et de nos rythmes robotiques. C'est faire un pas de côté, observer et contempler, sortir de soi, pour accueillir et vivre un temps différent, un rythme tout autre. Et ce faisant, nous donnons à notre vie une dimension plus large, une amplitude bien plus riche et plus pleine. Enfin, on respire, comme si un étau nous était ôté et libéré notre carcan journalier. Du coup, oui, savourer amène à mieux vivre parce que plus ancré à ce qui nous traverse et nous frôle. Et comme ces instants sont vécus pleinement, qu'on les vit vraiment et qu'on les goûte de tout notre corps, de toute notre personne, alors comme par magie, l'instant deviendra souvenir. D'éphémère, il se transforme en mémoire. Et comme ce sont des moments doux, des instants lumineux, des fulgurances précieuses, des rencontres magiques, nos mémoires et donc notre histoire se trouveront enrichies de souvenirs merveilleux, d'amitiés sincères. Et cela crée tout naturellement de la gratitude, de l'émerveillement, de la joie et de la reconnaissance. Cependant, n'oublions pas que cette faculté, l'enfant, le tout petit, la porte en lui. Et malheureusement, au contact de l'adulte que nous sommes et de nos multiples obligations, devoirs et nécessités, eh bien l'enfant perd souvent cette aptitude à savourer la vie. Alors vivons, goûtons pleinement et savourons consciencieusement la vie afin d'enrichir nos mémoires de ces précieux instants.
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3: L'essentiel de l'actualité, un léger recul de la vague de chaleur en France. 11 départements repassent en vigilance orange ce vendredi, mais 61 restent encore en vigilance rouge, le niveau le plus élevé. Et une vague de chaleur qui provoque de fortes tensions aux urgences. Le gouvernement a activé le niveau 3 du plan Orsan et les hôpitaux signalent déjà des saturations en réanimation. Marie-Lise Léon est reconduite à la tête de la CFDT pour une durée de 4 ans. Réunie en congrès à Bordeaux, l'organisation confirme sa ligne de fermeté, notamment face au RN que la dirigeante refuse toujours de rencontrer. Le bureau national est également renouvelé avec plusieurs nominations. La France a intercepté un nouveau pétrolier soupçonné d'appartenir à la flotte fantôme russe. Le navire a raisonné au large de la Sicile, est accusé de contourner les sanctions occidentales liées à la guerre en Ukraine. C'est le 5e pétrolier de ce type intercepté depuis 2025. Enfin, la série Netflix Emily in Paris recrute des figurants pour la saison 6 tournée à Paris le 3 juillet prochain. La production recherche des couples âgés de 20 à 40 ans pour une séquence de nuit. La série portée par Lily Collins continue d'être un succès mondial depuis son lancement en 2020. La saison 6 sera la dernière de la série.

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1: Cet été, la ville de Golbey a des animations à nous proposer. Et pour ça, nous sommes en compagnie d'Alicia Collot, comme chaque mois. Vous êtes chargée de communication pour la ville de Golbey. Ensemble, tous les mois, on refait le point sur toutes les animations proposées par la ville. Pour le mois de juillet, on commence dès le 7 avec un atelier danse.
2: Effectivement, donc c'est un atelier qui s'appelle Danse de l'été. Chantal vous propose de venir danser le swing et le charleston. Les inscriptions se font auprès de Golbey Animation au 03 29 31 43 77. Et donc ça aura lieu à la salle Ostette de 18h30 à 20h le mardi 7 juillet.
1: Forcément, quand on est au mois de juillet, on a la fête nationale. La veille de cette fête nationale, au soir, on a une belle programmation. Est-ce que vous pouvez nous la détailler ?
2: Oui, donc là, c'est la Société des Fêtes de Golbey qui vous invite à participer aux festivités du 13 juillet. Donc le programme est bien chargé. Dès 20h, on a un spectacle pour les enfants avec le clown qui s'appelle Lorenzo. À 21h, on a un spectacle musical pop-rock avec Nicolas Knos. À 22h, nous avons la Parade des Lampions qui aura lieu au départ donc, de la rue Jean Bossu. Et à la tombée de la nuit, un feu d'artifice sera offert par la municipalité. Et à partir de 23h, donc c'est une soirée dansante avec les Tonics. Il faut savoir donc que ça aura lieu place de l'église de 19h à 1h du matin et qu'une buvette et une restauration donc seront sur place.
1: Bon, on vient de faire le tour hein, quasiment pour les animations de Golbey. Hein. Par contre, on a toujours des choses qui se passent, que ce soit pour Golbey Animation ou pour le centre social Louise Michel. Est-ce que vous pouvez peut-être nous en dire un peu plus ?
2: Alors oui, effectivement, donc Golbey Animation et le centre social Louise Michel proposent toujours des activités durant l'été. Pour vous donner quelques exemples, Golbey Animation vous propose une semaine spéciale ado du 7 au juillet au 31 août. Nous avons également toujours pour Golbey Animation des vacances estivales pour les enfants et les adolescents sur le thème la grande fabrique des mondes de demain. Nous avons également des stages pour les adultes et il en est de même pour le centre social Louise Michel qui propose les quartiers de l'été. Donc c'est des activités familiale ludique pour tous les âges. Il propose également des semaines pour les ados et pour les enfants. Et pour cela, je vous invite à contacter le centre social Louise Michel. Et si vous souhaitez plus d'informations auprès de Golbey Animation, vous pouvez également les contacter au secrétariat.
1: Si on souhaite avoir l'agenda complet des animations ou avoir plus de renseignements sur ce que vous faites, est-ce que vous avez peut-être un numéro de téléphone ou un site internet pour se renseigner ?
2: Effectivement, donc vous pouvez contacter l'accueil de la mairie au 03 29 31 23 33. Nous sommes également visibles sur les réseaux sociaux, donc on a une page Facebook, une page Instagram, on a même une page LinkedIn et YouTube. Donc vous pouvez retrouver tous nos événements aussi sur le site internet. Il ne faut pas hésiter si vous avez des questions à venir nous contacter.
3: Vosges Mag. Le site culturel de Grand, la Gallo-Romaine, vient nous annoncer sa programmation pour le mois de juin. Et pour cela, nous sommes en compagnie de Sylvie Sigeon, qui est médiatrice culturelle. Alors, Madame Sigeon, on va vous demander de nous présenter dans un premier temps ce grand site archéologique.
4: Oui, alors le site de Grand est un site gallo-romain qui est composé d'un des plus grands amphithéâtres du monde romain et d'une des plus grandes mosaïques d'Europe. Donc, ces sites sont in situ, autant pour l'amphithéâtre que pour la mosaïque. Donc, il faut traverser le village pour voir les deux monuments antiques.
3: Alors, au niveau des horaires d'ouverture de ces sites, comment se déroule la semaine pendant ce mois de juin ?
4: Alors, pendant ce mois de juin, les sites, alors que ce soit l'amphithéâtre ou la mosaïque, sont ouverts de 9h30 à 13h et de 14h à 18h. Il faut compter, en visitant librement, environ une heure de visite, une heure trente, en prenant son temps.
3: Donc ça, c'est pour la visite libre. Et puis, si on veut en savoir un peu plus, si on veut se faire guider, avoir vraiment des informations plus fournies, est-ce que vous proposez des choses ?
4: Alors, pour les visites guidées, c'est en cette période de l'année, avant l'été, c'est sur réservation, à partir de 10 personnes.
3: En dehors de ça, le week-end, si on veut venir en famille ou si on a des enfants, est-ce que vous pensez que c'est accessible pour les petits ?
4: Alors, c'est accessible pour tous, famille, enfants, grands-enfants. Nous avons une visite avec soit un dépliant explicatif, c'est un petit livret, qui est assez complet. Nous avons également des pupitres dans les monuments, mais également sur tout un circuit qui mène de l'amphithéâtre à la mosaïque. Et nous avons également des audioguides.
3: Les audioguides, vous les avez en plusieurs langues ?
4: Donc, mes audioguides sont disponibles en trois langues, français, anglais et allemand.
3: Donc, ça permet à un grand panel de visiteurs de pouvoir profiter de vos informations.
4: Exactement.
3: On va vous demander de nous rappeler les modalités pour retrouver le programme de vos animations et puis peut-être un téléphone pour les personnes qui souhaiteraient en savoir davantage.
4: Alors, vous pouvez aller sur Facebook. Vous tapez Grand Dorémy, Grand avec un G majuscule et Dorémy avec un D majuscule. Vous pouvez également retrouver les informations sur grandlagalloromaine.vauge.fr, tout en minuscule. Et vous pourrez également appeler au 03 29 06 77 37.
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1: Bienvenue dans ce bulletin de météo. On s'intéresse au temps de ce vendredi 26 juin. C'est le 177e jour de l'année et on souhaite une bonne fête à tous les Anthelmes. L'information principale émise par Météo France concerne l'alerte rouge à la canicule qui se poursuit. Sa durée est encore incertaine et pourrait être maintenue jusqu'à dimanche. Les fortes chaleurs atteignent leur paroxysme sur une grande partie du pays et dans les Vosges, les températures demeurent exceptionnellement élevées pour une fin juin et nécessitent une vigilance particulière, notamment pour les personnes les plus fragiles. Et attention, l'indice UV sera aussi élevé dès le matin. Au réveil, le ciel est voilé ou faiblement nuageux sur l'ensemble du département, des plaines jusqu'aux crêtes. L'après-midi conserve en pleine ce temps lumineux à peine voilé, alors que sur le massif, des nuages progressent et peuvent évoluer en orage avec quelques averses localisées. En soirée, les passages nuageux gagnent le département, toujours plus dense sur les hauteurs jérômoises. Et dans la nuit, l'ambiance est plus calme, sous un ciel partiellement nuageux. Côté température, la nuit reste très éprouvante. Les minimales s'échelonnent autour de 22 à 24 degrés sur les hauts Vosges et entre 24 et 26 degrés sur le cœur du département jusqu'à l'ouest vosgien. Au plus chaud, on relève 34 à 37 degrés sur le massif de Gérardmer à Bussan et en plaine, les maximales culminent entre 38 et 41 degrés jusqu'au Piémont. Le vent souffle modérément du sud en matinée sur tout le département. En seconde partie de journée, les rafales atteignent 50 km/h sur les hauteurs jérômoises et le bassin meusien et autour de 40 km/h ailleurs. En soirée, il tourne au sud-est et entame une baisse d'intensité pour une nuit plus calme. Le lendemain samedi, le ciel se dégagera nettement avec un grand soleil dès le matin. L'après-midi et durant la soirée, un soleil de plomb règne sur la plaine alors que sur les reliefs, des nuages d'altitude apparaissent. Et la nuit sera calme et étoilée. Le mercure s'abaissera légèrement au réveil avec 20 à 22 degrés sur les hauteurs, puis entre 23 et 25 degrés en pleine. Les maximales resteront caniculaires, 33 à 36 degrés sur le massif et de 38 à 40 degrés de la cité de Limage à la sous-préfecture. Le vent est orienté au sud, modéré avec des rafales constantes de 40 km/h qui souffleront en journée comme de nuit sur tous les secteurs. Quant à la suite, la tendance s'oriente vers un rafraîchissement progressif à compter de dimanche après-midi. L'arrivée d'un flux océanique plus dynamique favorisera une baisse des températures, accompagnée de rafales parfois marquées. Les nuits devraient également redevenir plus respirables. Quant à vous, retrouvez toute l'info météo sur notre site internet radiocristal.org.
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Bienvenue dans votre nouveau magazine consacré au développement local, à la santé et à l'éducation. Nous sommes encore en compagnie d'Émilie Châtelain, que nous avions déjà commencé à interviewer la semaine dernière. Elle est conseillère en parentalité.

0: totalité, puisque Emily a découvert le TDAH de son garçon Charlie. On en avait déjà parlé à cette occasion. Et au fur et à mesure du temps, elle est devenue conseillère donc dans ses troubles TDAH auprès des autres. Donc le TDAH, est-ce que c'est tout d'abord, Emily, un sujet connu dans les Vosges? Qu'est-ce qu'on pourrait faire pour améliorer cette situation et faire mieux connaître ce phénomène ici dans notre département?
1: C'est que les enseignants soient au courant de ce trouble, qu'ils arrêtent aussi de juger l'enfant, de juger le parent en disant bah oui, il est quand même mal élevé, les parents sont permissifs, alors que c'est pas du tout ça. C'est quelque chose qui est mal connu et reconnu, que ce soit aussi dans les crèches, dans les haltes garderies, centres aérés, parce que du coup, c'est un enfant qu'on va mettre de côté, qu'on va stigmatiser, alors que c'est un enfant qui l'est déjà par son trouble finalement, parce que du coup, lui, il sait qu'il est différent. Ils le vivent mal, c'est des enfants qui maîtrisent mal leurs émotions, qui ont du mal aussi avec leurs camarades, ils ont du mal à se faire des amis. Donc c'est des jeunes enfants qui sont déjà un peu mis de côté. Donc si l'enseignant ou l'animateur rajoute une couche, c'est des enfants qui s'isolent et qui peuvent avoir après des phobies scolaires. Et à l'adolescence, si ce n'est pas diagnostiqué, s'ils ne sont pas accompagnés, c'est des enfants qui vont vers des addictions.
0: Alors pourquoi se diriger vers des addictions pour compenser? Et quel genre d'addiction ça peut être?
1: Ça peut être l'alcool, les drogues, parce qu'en fait, les enfants dont le cerveau a un manque de dopamine. Donc en fait, ils vont sur de la récompense immédiate. Par exemple, prenons un enfant qui adore regarder la télé ou jouer aux jeux vidéo. S'il y a une récompense, la récompense, elle arrive tout de suite. Parce qu'il est stimulé, parce que le cerveau reçoit sa dopamine tout de suite.
0: Je vous demandais plutôt comment on faisait un diagnostic quand ils sont jeunes, etc. Mais on voit aussi plein d'adultes, finalement, qui sont addicts, qui peut-être pourraient être touchés par ce TDAH. Est-ce qu'on peut aussi, en étant adulte, se faire diagnostiquer de soi-même et demander de l'aide?
1: Oui, tout à fait. Il faut consulter un psychologue, un neuropsychologue, un neuropédiatre. Après, il faut savoir que le délai d'attente est très long, jusqu'à 2 ans. Et souvent, si vous avez des enfants et que l'enfant est diagnostiqué TDAH, dans 70% des cas, le parent a un TDAH, ou sinon c'est 30% de facteurs environnementaux.
0: On va dire la porte d'entrée, c'est passer par un psychologue, déjà, oui, dans un premier temps. Et lui pourra aider à continuer à faire les démarches, même si c'est long.
1: Oui.
0: Apparemment, en France, on estime qu'il y aurait 5% des enfants touchés par le TDAH, et que si on élargit à tous les troubles neuro, on passe à 4 voire 5 enfants par classe qui pourraient être touchés. Je pense que les familles se sentent quand même seules par rapport à ça, d'où votre parcours, hein, on ressent la même chose. Mais pourquoi c'est comme ça selon vous?
1: Parce qu'on en parle beaucoup plus et je trouve que c'est important d'en parler, c'est important de diagnostiquer parce que du coup ça permet de mettre en confiance les enfants s'ils sont bien accompagnés, ça leur permet aussi de pouvoir faire des études, ça permet de sécuriser les parcours.
0: Dans la même continuité, le diagnostic moyen, c'est 9-10 ans aussi, de ce que j'ai pu voir. Donc ça représente quand même pas mal d'années de souffrance ou pas. Je ne sais pas comment les parents vivent la chose au quotidien, mais en tout cas de problématiques, on va dire, quotidiennes. Et qu'est-ce que ça veut dire concrètement pour une famille, toutes ces années d'attente et peut-être de souffrance?
1: C'est de la souffrance, c'est de l'errance, c'est des familles qui peuvent exploser aussi. C'est des enfants qui sont mal dans leur peau, c'est des fratries entières qui sont pas bien. Il faut vraiment accompagner l'enfant, mais il faut aussi accompagner toute la famille. Parce que c'est un enfant qu'on va pas prendre comme un autre, c'est un enfant avec qui on aura peut-être plus de patience, c'est un enfant avec qui on va revoir sa parentalité, ce que je disais tout à l'heure. Finalement, c'est pas un enfant qu'on élève comme un autre, parce que du coup, il faut s'adapter à lui. Et il faut avoir une grande force d'adaptabilité pour pouvoir l'accompagner. Après, c'est pas impossible, il faut trouver des clés pour l'accompagner, c'est pour ça que je dis tout le temps, c'est chaque parent connaît très bien son enfant, il faut pas l'abandonner, il faut pas le laisser. Et souvent, derrière, c'est des familles qui sont épuisées. Pourquoi? Parce que du coup, c'est un enfant qui a des rendez-vous, qui va à l'école, qui voit un orthophoniste, une ergothérapeute, une psychologue, et d'autres. Si vous rajoutez les activités sportives, c'est un enfant qui est surstimulé, qui passe toujours d'une activité à une autre, à un professionnel à un autre, et c'est des enfants qui en ont marre. Moi, je vois Charlie, il en a marre des rendez-vous, il me dit, moi, j'en ai marre. Il ne comprend pas l'intérêt. Donc, nous, on essaye de broder en disant, mais si, ça te fait du bien, tu verras.
0: Ça me fait penser à 2 questions immédiates, du coup. Est-ce que vous, déjà, dans votre famille, on a pu sentir un peu ce déséquilibre ou une source de faiblesse, alors soit dans votre couple ou soit avec vos autres enfants, justement?
1: Peut-être de faire une différence avec les enfants et moi d'avoir une grande fatigue de devoir gérer un peu tout ça. Je culpabilisais beaucoup en me disant que j'avais raté quelque chose.
0: Est-ce qu'on peut penser qu'à l'âge adulte, ou les adultes touchés par ces troubles-là, auraient du mal aussi dans leur carrière professionnelle, dans le sens où on fait un métier, on apprend le métier, on le maîtrise et on n'est pas assez stimulé, on veut passer à autre chose? Est-ce que ça pourrait être comme ça finalement aussi? Je pense aussi, d'après ce que vous me dites, ça doit être difficile de faire sa carrière dans le même métier, de faire 40 ou 50 ans dans le même métier.
1: Bah, du coup, quand le diagnostic est tardif, ça permet aussi de comprendre comment on fonctionne. Donc effectivement, moi je pense à quelqu'un avec qui j'ai travaillé, il est en cours de diagnostic, et quelqu'un qui s'y met à fond dans ce qu'il fait, et après voilà, il se lasse, parce qu'il a appris et qu'il a besoin de changement.
0: Émilie, merci beaucoup pour votre témoignage. Chers auditeurs, restez bien connectés. On se retrouve juste après pour continuer à parler du TDAH et aussi parler du vécu des autres mamans, hein, qui ont des enfants atteints d'autres troubles.

0: Nous voici de retour pour la suite du magazine, toujours lié au développement local, à la santé et à l'éducation, avec Émilie Châtelain, donc conseillère en parentalité. Émilie, vous avez une grosse expérience liée au TDAH, puisque votre enfant Charlie y a atteint. On en a parlé notamment dans la première émission. Mais reprenons notre fil. On vous a reproché de toujours chercher un peu les problématiques liées à votre enfant, de chercher quels troubles ou quels soucis il pourrait avoir. Mais est-ce que vous entendez ça aussi dans le témoignage ou dans le vécu d'autres mamans?
1: Oui, parce que du coup, comme elles connaissent bien leurs enfants, elles cherchent. On leur reproche de chercher. Enfin, c'est certains professionnels qui disent « Bah oui, mais vous êtes allé trop loin, c'est notre travail. Enfin, » Mais à un moment donné, quand vous êtes seul face à votre enfant, par rapport aussi à tout ce qui peut être dit à l'école, vous ne pouvez pas laisser votre enfant en souffrance parce que vous le voyez souffrir d'un trouble dont vous ne connaissez pas le nom.
0: Il y a l'air d'avoir une forme donc, de culpabilité assez importante dans ce que vous décrivez. Est-ce que cette culpabilité, c'est quelque chose que beaucoup de mamans portent aussi?
1: Oui, je discute beaucoup avec des mamans et c'est ce qui ressort en premier.
0: Ça peut découler vers quoi, cette culpabilité, au quotidien?
1: La dépression. Puis les familles qui explosent, des enfants incompris, des enfants en souffrance, des enfants en errance médicale, parce que du coup, c'est pas tous les parents qui ont la disponibilité pour accompagner leurs enfants à 3 ou 4 rendez-vous par semaine.
0: Vous avez mis en place une méthode, dite la méthode Charlie, et vous faites également des podcasts sur les plateformes. Parlons de cette première méthode Charlie. Quelle est cette méthode dans le concret et pourquoi l'avoir mis en place?
1: Je me suis formée comme aidante en TDAH parce que du coup, je me suis dit, ben, j'ai mon expérience de maman, j'ai mon expérience en accompagnement en mission locale, mais il fallait aussi que je puisse poser des mots sur ce qui vit au quotidien. Donc je me suis formée auprès de l'association Hyper Super TDAH. Ça m'a permis de comprendre plein de choses, de comprendre d'où venait le TDAH, qu'il existe depuis longtemps. Ça m'a donné aussi des billes pour l'accompagner au quotidien. Ça m'a aussi fait revoir ma position sur la médication. Du coup, la méthode Charlie, bah, c'est un petit clin d'œil pour mon fils. Et quand j'ai fait ce diagnostic un peu de terrain, je me suis rendu compte que les enfants étaient accompagnés, donc ça c'est chouette, mais que les parents étaient laissés sur le bord de la route. Donc moi, mon objectif, c'est vraiment de réexpliquer aux parents c'est quoi le TDAH, parce que finalement, on vous balance un mot, voilà, votre fils a un TDAH, on vous explique en gros ce que c'est. Mais à aucun moment on va en profondeur sur le trouble. On travaille sur la culpabilité de maman, parce que finalement, ce n'est pas de sa faute. J'essaye de l'aider un maximum sur ça. Je l'écoute et après, je m'adapte à elle en travaillant sur... Ça peut être de l'opposition, ça peut être la gestion des devoirs, ça peut être les crises du matin. Je la rassure aussi sur la médication. Voilà. Je prends au sens large et je m'adapte vraiment à son quotidien à elle pour pouvoir l'accompagner du mieux que je peux.
0: À qui s'adresse cette méthode? Est-ce que, à part les mamans qui ont des enfants officiellement diagnostiqués, ça pourrait aussi s'appliquer?
1: Ça peut aussi s'appliquer aux mamans qui ont des doutes sur la parentalité et qui pensent que leur enfant, diagnostic ou non, peu importe finalement, parce que le diagnostic, ça donne un mot au trouble, mais ce qui permet aussi à la maman de se sentir mieux, c'est ça finalement le plus important.
0: Si une maman vous contacte pour la première fois, c'est quoi un peu les étapes? Qu'est-ce que vous lui dites? Comment vous l'accompagnez?
1: Je vais déjà prendre bien connaissance de son quotidien afin de pouvoir l'accompagner du mieux que je peux. Parce que du coup, il y a aussi l'impact sur la fratrie, il y a l'impact sur le couple, il y a l'impact sur la vie de famille et parfois aussi sur la famille au sens large. Parce qu'il arrive parfois que des tatas, des tontons, des grands-parents ne comprennent pas le trouble et qui vous jugent facilement finalement. Donc c'est un peu un travail au sens large de la famille.
0: Vous avez mis en place un podcast qui s'appelle « Maman à maman au cœur du TDAH ». Pourquoi avoir choisi de faire du podcast plutôt qu'autre chose? Est-ce que c'est peut-être une forme de thérapie aussi?
1: Les premiers épisodes, je n'avais pas d'invité, donc je me suis beaucoup livrée, je pense. Je me suis présentée déjà, on a parlé de la médication, du pourquoi on est passé à cette étape-là. Comment on peut gérer aussi un enfant TDAH juste avant les vacances scolaires. Donc je parle beaucoup de mon vécu, donc sûrement une thérapie, effectivement. Et puis depuis peu, il y a des invités, ça a permis de prendre une autre forme.
0: Alors quels invités vous avez pu recevoir jusqu'à maintenant?
1: J'ai reçu Baptiste, qui a créé une application où le parent note tout ce qui est par rapport à l'enfant, s'il y a une médication qui vient de se mettre en place, et il donne l'accès aux professionnels, aux instituteurs, aux AESH, ce qui permet aux parents de ne pas répéter 10 fois la même chose, et que tout le monde ait accès aux mêmes informations en même temps. Autres parents ou même des grands-parents peuvent avoir accès à cette application et y noter aussi des petites choses importantes sur l'enfant, notamment un enfant autiste, je ne sais pas, aujourd'hui il a porté... un pull en laine, ça l'a gratté. Enfin, peut-être ne plus lui mettre, ou alors il aime bien manger dans une assiette bleue plutôt qu'une rouge. Enfin voilà, c'est toutes des petites choses importantes sur l'enfant qui sont diffusées à toutes les personnes. Par exemple, mon mari accompagne Charlie à un rendez-vous et qu'il n'a pas eu l'info, bah, il ne pourra pas la diffuser aux professionnels.
0: C'est une appli dédiée aux troubles chez les enfants, c'est ça?
1: Oui.
0: Troubles au sens large, hein.
1: Oui, au sens large. Tous les TND, oui.
0: Voilà, en tout cas, si vous pensez que votre enfant ou quelqu'un autour de vous a peut-être un trouble ou un TDAH, n'hésitez pas peut-être à prendre cette application pour faire un suivi. Restez bien sur les ondes de Radio Cristal, puisqu'on va attaquer la dernière partie du magazine juste après.

0: Emmène-moi.
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0: troisième et dernière partie de votre magazine. Nous sommes toujours en compagnie d'Émilie Châtelain, conseillère parentalité. Donc Émilie, vous faites aussi des podcasts hein, qui racontent un peu votre vécu en tant que maman et avec Charlie, votre fils hein, atteint de troubles. Et vous avez eu l'occasion de recevoir Corentin Dugas au micro, donc président TND. Tout d'abord, c'est quoi le TND et quel a été votre échange ?
1: J'ai interviewé Corentin Dugas, donc président de la Fédération des troubles du neurodéveloppement. Les fédérations regroupent toutes les associations qui souhaitent adhérer au niveau national.
0: Donc vous avez parlé encore d'autres sujets, notamment avec Corentin ?
1: On a parlé aussi des services publics, le délai qui est très long et puis la méconnaissance finalement des TND.
0: Vous avez pu tirer une petite conclusion après cet échange. Et qu'est-ce que ça dit sur le besoin des familles justement ?
1: Qu'il y a beaucoup de besoins et que finalement les familles ne sont pas entendues. Et qu'il ne faut pas hésiter quand l'enfant est en cours de diagnostic à se rapprocher des associations de terrain qui font un travail remarquable sur l'accompagnement des enfants et des adultes.
0: En plus du podcast, vous avez fait aussi un e-book et vous animez des cafés rencontres. Donc, quelle est l'idée derrière tout ça et qu'est-ce qu'on retrouve à l'intérieur de ces animations ?
1: Le e-book, c'était pour laisser une trace un peu de ce qu'on vit au quotidien et donner des petits tips. Et les cafés rencontres, ça me permet de rencontrer des parents, leur dire qu'ils ne sont pas seuls, leur dire qu'ils sont entendus. Parce que c'est ce que moi, c'est ce qui m'a manqué à l'époque, de me dire qu'il y a quelqu'un qui m'entend et qui vit la même chose que moi. Donc, pouvoir expliquer... c'est quoi le TDAH et casser les idées reçues ? Finalement, ça ne s'adresse pas qu'aux parents, mais ça s'adresse à la famille au sens large. C'est ce que je disais tout à l'heure, les tatas, les tontons, les grands-parents. Ils peuvent aussi venir à ces conférences. Ça leur permettra de mieux appréhender le trouble.
0: On arrive déjà à la dernière partie de notre interview. On va parler peut-être du futur et des derniers messages qu'on a envie de laisser aussi. Qu'est-ce que vous souhaitez développer par la suite ou peut-être affiner la méthode Charlie, peut-être développer d'autres axes ? Est-ce que vous pouvez nous en dire un peu plus ?
1: Moi, j'ai envie d'en parler du TDAH, donc développer tout ce qui est conférences, cafés rencontres. Je souhaite aussi, mais c'est peut-être utopique, hein, aller vers les centres aérés, les haltes garderies, aller aussi voir les instituteurs en leur parlant du TDAH, parce que finalement, le TDAH n'est pas seul, il est souvent avec des troubles associés, donc ce qui peuvent être des dysgraphies, dysorthographies, dyslexie, etc. Il peut y avoir les troubles du sommeil, la gestion des émotions, il peut y avoir de l'autisme. Finalement, c'est un trouble qui n'est souvent pas seul.
0: Les podcasts aussi, on espère.
1: Ouais, les podcasts. J'adore ça. Je pensais pas. Et du coup, à partir du 11 avril, il va y avoir un hors-série qui s'appelle « Ceux qu'on n'entend pas ». Pendant un mois, toutes les semaines, il va y avoir un épisode. Premier épisode, c'est mon grand-fils Lucas qui va parler du TDAH au sein de la fratrie. Le second, c'est une maman dont sa fille a été diagnostiquée à l'âge d'une dizaine d'années. Pareil, il y a une errance entre le CP et le CM, où elle a entendu plein de choses sur sa fille. Le troisième, ce sera Marine, qui, elle n'est pas maman, mais elle accompagne dans le quotidien des enfants, parce qu'elle elle est conseillère aussi en mission locale, et elle accompagne des jeunes sur du soutien, notamment des enfants qui ont un TDAH. Et la quatrième personne, c'est une maman d'enfants de famille nombreuse, mais elle a deux enfants avec des troubles autistiques.
0: Si jamais une maman vous écoute à la radio et entend parler de cette émission, qu'elle se retrouve finalement dans ce que vous dites par rapport à ses enfants, qu'est-ce que vous avez envie de lui communiquer aussi ?
1: Qu'elle n'est pas toute seule et qu'elle se fasse confiance parce que c'est elle qui connaît le mieux son enfant.
0: Avant de conclure, si on souhaite faire appel aux services en tant que consultante, si on souhaite avoir accès à tout ce que vous proposez, à votre contenu, on peut vous retrouver où, quand et comment ?
1: Sur ma page Instagram, emiliechatelain.co, c'est ma page professionnelle où on retrouve l'accès au guide que j'offre, au podcast, à la prise de rendez-vous.
0: C'est peut-être aussi un réseau ou un téléphone que vous voulez partager, si vous le souhaitez.
1: Un téléphone, oui. 07 43 31 13 80.
0: Émilie, merci beaucoup du temps accordé.
1: Merci Manuel.
0: J'espère qu'en tout cas, les gens sauront un peu plus sur tous ces troubles et qu'ils n'hésitent pas à soit vous consulter ou en tout cas à consulter aussi des professionnels dans la matière. En attendant, vous qui nous écoutez de l'autre côté de la fréquence, retrouvez dès aujourd'hui en podcast cette émission en allant sur notre site internet radiocristal.org, en cliquant sur la section podcast, puis la rubrique l'invité. Je vous dis à bientôt pour parler d'une nouvelle thématique, un nouveau sujet ou découvrir tout simplement un endroit ou une nouvelle personne. Personne.

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Chers amis, bonjour, c'est en compagnie de Gustav Mahler et de sa première symphonie que nous allons vivre cette émission mi bémol aujourd'hui. Alors cette symphonie de Mahler que nous allons entendre s'intitule Titan, un titre très provisoire puisqu'il a été retiré par la suite par le compositeur lui-même. Un titre qui s'inspire en toile de fond d'un roman écrit en 1803, publié en tout cas en 1803 par un auteur qu'appréciait particulièrement le compositeur allemand Robert Schumann. Il s'agit de Jean-Paul Richter. Le roman s'intitule lui-même Titan. Cette symphonie, elle est contemporaine d'autres symphonies que je vais vous mentionner maintenant pour vous situer un petit peu le contexte historique et musicologique de cette époque. La quatrième symphonie en mi mineur de Johannes Brahms, la cinquième de Tchaïkovski et puis en France, la symphonie de César Franck que nous avons eu l'occasion d'écouter ensemble il y a quelques semaines dans cette même émission mi bémol. Cela dit, si la première symphonie de Gustav Mahler s'inscrit tout à fait bien dans le prolongement de toutes ces symphonies classiques, Beethoven, Haydn, Mozart, et puis un petit peu plus loin, Schubert, et puis Schumann, et puis bien sûr Brahms, tout ce langage, eh bien, cette symphonie va quand même beaucoup plus loin. Elle explore en tout cas d'autres langages harmoniques, instrumentaux, comme d'ailleurs en témoignent les premières notes, l'utilisation de certains instruments, de l'espace sonore. C'est déjà dans cette symphonie ce que l'on va découvrir tout au long des œuvres, que ce soit des œuvres symphoniques ou des poèmes symphoniques de Gustav Mahler, de la musique de chambre pour orchestre. C'est-à-dire qu'il y a beaucoup de solistes qui interviennent pour notre plus grand bonheur, pour le plus grand bonheur de notre cœur et de nos oreilles. C'est vraiment magnifique d'entendre de la musique de chant, on a l'impression qu'il n'y a que quelques instruments, puis d'un coup, il y a en toile de fond l'orchestre, puis de temps en temps, bien sûr, l'orchestre avec tous les tutis. Alors, la création de cette symphonie, ça n'a pas été vraiment, vraiment, vraiment très rigolo pour le compositeur. Un échec, même pour dire les mots carrément. En 1889, nous sommes à Budapest, et c'est lui qui dirige. Alors, il va exprimer ce qu'il a ressenti en écrivant à sa biographe, Nathalie Bauer-Lechner. Alors, voilà ce que dit le compositeur. « Après le spectacle, je fus boudé par mes amis. Personne ne voulait en parler avec moi. Je me promenais comme un paria atteint d'une maladie contagieuse. » La presse de l'époque n'a pas vraiment fait de cadeau à Gustav Mahler, qui a taillé l'œuvre en petits morceaux, qualifiant l'œuvre de monstrueuse, informe, insipide, insupportablement dissonante, scandaleusement banale. C'est difficile d'aller plus loin. Alors du coup, Mahler retire sa première symphonie pendant 3 ans, il ne la dirige plus. Malgré cette réception mauvaise, enfin très très difficile, il va y avoir dans les années 90 un jeune chef allemand qui va remonter avec beaucoup beaucoup d'énergie, beaucoup de passion à Weimar, cette même symphonie. Cet homme, ce jeune chef d'orchestre s'appelle Richard Strauss, qui lui-même sera aussi compositeur. Je vous propose d'écouter les 3 premiers mouvements de cette symphonie Gustav Mahler en ré majeur. C'est l'orchestre du Festival de Budapest qui est placé sous la direction de Ivan Fischer et c'est un disque Channel Classics. Donc, premier mouvement, Langsam, Immer gemächlich. Ensuite, bon, je ne vais pas vous dire les autres titres en allemand, ça fait un petit peu pompeux de parler en allemand, surtout qu'il faudrait que j'improvise une traduction à chaque fois. En tout cas, un mouvement lent, ensuite beaucoup plus animé, et ensuite feierlich, mais sans trop se presser.